0: je ferme les yeux.
1: Mais je vous dis que vous pouvez les rouvrir.
0: Ah bah voilà, je les ai rouverts. Oui, parce que j'y ai passé vraiment beaucoup, beaucoup de mes étés, pas que l'été d'ailleurs, de 9-10 ans à mes 18 ans, et que j'ai énormément de souvenirs là-bas, évidemment. Donc oui, la côte atlantique et la Vendée, plus précisément.
1: On reparlera peut-être de la Vendée tout à l'heure. Vous êtes française, mais pas seulement. Ouais. Je vais rappeler que votre papa anglais, maman australienne, ils sont rencontrés en France ou pas, vos parents?
0: Oui. À Paris, je suis désolée.
1: Mais c'est pas grave.
0: Ils se sont rencontrés à Paris parce qu'ils, tous les deux, sont venus de leur pays avec un peu des rêves, une idée justement du Paris bohème où on échange aux terrasses des cafés, où on parle littérature, enfin voilà. Donc, ils se sont rencontrés en donnant des cours d'anglais pour les adultes et voilà, ils sont tombés amoureux, ils ont fait deux filles, dont moi.
1: Ils sont nés respectivement.
0: Oui, lui en Angleterre et elle en Australie.
1: Alors, quelle
0: image
1: ils avaient de la France? Vous avez déjà eu l'occasion de parler de ça?
0: Oui, alors une image assez idéalisée en fait, même si en fait pour eux cet idéal était plutôt vrai puisqu'ils se sont installés là. Ma mère était venue que pour le week-end au départ. Elle faisait un tour d'Europe. Elle a tellement adoré la France et Paris qu'elle s'est installée plus longtemps et puis elle a rencontré mon père et voilà. Mais vraiment, j'ai été élevée dans une adoration de la France. Culturelle, esthétique, et j'ai un peu été élevée comme une touriste en France, en fait, même si je suis née ici.
1: C'est joliment dit, je trouve. Alors, vous avez grandi à Paris, ou vous étiez dans quel quartier, vous vous souvenez?
0: Dans le 15e.
1: 15e arrondissement, donc pas très loin, on va dire.
0: Non, mais vraiment, en face d'ici.
1: Et. Tu voulais des tours de Bourbonnais?
0: Ouais, c'est ça. Mais
1: c'est
0: vraiment.
1: C'est votre enfance.
0: Oui, vraiment, pas très loin. Ah,
1: 200 mètres, hein. Voilà. Ceux qui sont pas parisiens, c'est à côté.
0: Donc, pareil, dans le 15e, oui, ça a été jusqu'à mes 22 ans, ça a été mon quartier.
1: Du coup, scolarité ici, l'école ici, le collège ici, le lycée dans le 15e.
0: Alors, collège-lycée, un peu plus compliqué, parce que je faisais de la danse beaucoup, donc j'ai été en horaire aménagé.
1: D'accord.
0: Donc, j'étais à l'école des enfants du spectacle dans le 5e.
1: Okay. Ah oui, c'est pas à côté.
0: Et après, j'étais au lycée Racine à Saint-Lazare.
1: Alors, je vais quitter un instant Paris. Vous avez parlé d'avoir été un peu élevé finalement comme une touriste, et ce tourisme, vous l'avez fait avec vos parents, parce qu'il y a quelque chose de très important. Quand vous étiez plus jeune, c'est le camping-car.
0: Ah oui. Ah, on a sillonné alors l'Europe pour le coup, la France aussi, bien sûr, en camping-car Orange, Volkswagen.
1: Ah, je vois très bien.
0: J'ai peut-être pas le droit de dire une marque, sinon faut dire
1: c'est
0: Audi
1: fait, mais c'est pas grave. Renault.
0: Et Nissan.
1: C'est
0: voilà.
1: Fait.
0: Et vraiment l'image d'Épinal, des babacool en camping-car Orange.
1: Alors vous étiez plutôt en Suisse, vous l'avez dit, en Allemagne, en Italie, c'est ça?
0: Voilà, ouais. On a fait le tour de l'Europe, mais comme on y allait relativement lentement, on traversait aussi la France pour y aller.
1: Est-ce qu'il y a un lieu comme ça où des villes, des régions que vous avez découvertes, vous vous souvenez, enfant.
0: Je me souviens que on est passé par le sud de la France. Alors, mes parents n'aimaient pas trop. Pour le coup, ils adoraient la côte atlantique. Ils n'étaient pas très méditerranéens. Je me souviens que pour eux, c'était pas la vraie mer, quoi. C'était pas déchaîné, c'était pas. Et je me souviens avoir mangé un pan bagna. Ça devait être vers Nice ou un truc comme ça. Et mes parents disaient, puis en plus c'est plein d'huile. Enfin, il y avait un truc comme ça où ils aimaient pas trop la Méditerranée. Moi, j'ai appris à la connaître plus tard et à l'adorer. Aussi.
1: Du coup, c'est comme ça que vous découvrez la France, en fait, hein, que vous baladez.
0: Mais les campings, c'est extraordinaire. Hein.
1: Enfin, moi, j'ai jamais vécu ça. Donc,
0: Pour un enfant, c'est vraiment génial. Parce
1: c'est
0: que
1: l'aventure.
0: C'est l'aventure.
1: L'exotisme.
0: Vraiment. Et puis, alors, c'était, avec mes parents, c'était vraiment l'aventure. C'est-à-dire que c'était pas planifié. On avait la carte Michelin déployée avec mon père qui faisait le copilote. Et on allait à un camping presque au hasard. Si on aimait bien, on y restait plus longtemps. Si on n'aimait pas, on repartait le lendemain. Ouais. Et puis, en fait, en camping, on fait tout le temps des copains parce qu'il y a des enfants qui sont là et qui, pareil, cherchent à jouer avec les voisins.
1: C'est dur parce que c'est des copains d'une journée ou trois jours.
0: C'est vrai.
1: C'est pas facile, ça, parce qu'on s'attache vite.
0: Oui, on s'attache et en même temps, ça permet d'avoir une espèce de vie sociale un peu immédiate où on s'ouvre un peu à l'extérieur. J'ai vraiment adoré ça. Puis en plus, on partait en famille. Je partais avec mes cousins anglais, souvent, qui venaient avec nous.
1: C'est vrai que vous avez cette image, vous l'avez évoquée. C'est votre maman qui conduisait.
0: Oui.
1: C'est votre papa qui avait la carte Michelin. Ça sent bon, la carte Michelin. On a tous souvenir d'un papa ou d'une maman avec la carte Michelin.
0: Et alors lui, l'engueuleur, que lui, il savait pas conduire. Mais alors, c'était, mais tu l'as encore. C'était en anglais, donc je voulais pas. Puis alors, il y avait aussi des mots un peu fleuris. Et tu l'as, t'as encore loupé la sortie. Enfin, c'était vraiment des scènes de films. Moi, j'ai vécu.
1: Et vous dites, c'est ça. C'était comme dans un film. Que vous avez
0: vraiment
1: vécu cette enfance avec ce camping-car. On va continuer de se balader parce qu'il n'y a pas que le camping-car. Juste une question, vous n'avez pas reproduit ça avec vos enfants, le camping-car?
0: Franchement, j'aurais aimé. Après, le problème, entre guillemets, c'est qu'avec mon

0: Marie, c'était pas. On peut pas faire, voilà, tout ce qu'on pourrait faire avec.
1: En dehors de France, peut-être.
0: En dehors de France, quoi qu'il y a beaucoup de touristes français quand on va en Europe à l'étranger, mais moi, j'aurais vraiment adoré. Ouais. Je pense que mes enfants auraient adoré aussi.
1: Pour ceux qui l'ignorent, c'est Nagui, hein, le mari de Magali Page. Voilà. Qu'est-ce qu'il y a sous vos pieds?
0: Qu'est-ce qu'il y a sous mes pieds?
1: C'est une drôle de question, je vous l'accorde. Je vous demande ça, je ne vais pas répondre parce que les propos à four, on va s'intéresser à la Revue des Merveilles.
0: Ah, voilà.
1: Benoît Prospero qui passe en revue donc les merveilles de notre planète. Et il est temps aujourd'hui, ce soir, de regarder sous nos pieds.
2: Est-ce que quand vous marchez dans la rue, il vous arrive de penser un seul instant à ce qui se trouve sous vos pieds? Nous voici grâce à Issigar Lozère avec Constance Hélissé du syndicat mixte des Gorges du Gardon. Alors, il y a quoi en vrai sous nos pieds?
3: Alors, sous nos pieds, il y a un monde invisible et fascinant qui est le sol.
2: Ça a l'air simple à dire comme ça, mais ça veut dire quoi? Il y a un monde.
3: Il faut savoir que un seul gramme de sol contient des millions de bactéries, des kilomètres de filaments de champignons, des acariens, des collemboles, ce sont des microscopiques gerbilles, et évidemment des vers de terre. C'est ce qu'on appelle la vie du sol.
2: Et quelle vie, mes amis! Le monde qui se trouve sous nos pieds est encore plus extraordinaire que celui qui se trouve sur Terre. Et comment ça marche?
3: Donc il faut voir ça comme une usine avec plein d'employés qui ont des rôles très différents et très variés, mais qui sont indispensables pour arriver au produit final, qui est la libération des nutriments pour la plante.
2: Et ça veut dire quand même que dans le sol, il y a des êtres vivants qui nous offrent ce que nous appelons ni plus ni moins que la fertilité, grâce à laquelle nous vivons. Et donc, par exemple, qui vit dans le sol ou sur le sol?
3: Par exemple, les bousiers qui vont venir rouler les différentes crottes des animaux à la surface du sol pour pouvoir ensuite les y déposer. On va retrouver certaines catégories de vers de terre qui font des allers-retours entre la surface et la profondeur pour venir enfouir toutes les feuilles, toutes les restes, tout le couvert végétal qui s'appelle l'humus lorsqu'on se balade dans une forêt. Ensuite, la matière se fait attaquée entre guillemets parce qu'elle se fait manger par d'autres espèces qui se relaient. Donc ça va être des arthropodes, des collemboles. On retrouve aussi des mini-scorpions dans le sol.
2: Et finalement, le résultat, c'est quoi donc?
3: Tous ces animaux-là vont avoir un rôle précis, vont venir soit dégrader la matière physiquement, soit la dégrader chimiquement pour qu'ensuite puissent être libérées les différentes molécules que sont l'azote, le phosphore ou le potassium, pour les cultures.
2: Et ben voilà. Et simplement pour finir, sachez que la formation d'un sol d'environ 1 mètre à 1 mètre 50 peut demander 10 000 à 100 000 ans. Et écoutez bien, il y a plus d'êtres vivants dans une seule poignée de terre que d'humains sur la planète. Et ça, c'est une merveille. Merci Issigar Lozère et Constance Hélissé du syndicat mixte des Gorges du Gardon, le site gorgesdugardon.fr.
1: Merci beaucoup Benoît Prospero, et sachez aussi que mettre les mains dans la terre rend heureux. Et vous arrive de jardiner, Mélanie Paris?
0: Ben, moi, ce que je fais, mais quand les gens ne me regardent pas, sinon ils me prennent pour une folle, c'est prendre les arbres dans mes bras.
1: Ouais.
0: Vraiment, alors j'adore la nature en règle générale, et je crois beaucoup à l'énergie qui émane des arbres, et donc je leur fais des câlins.
1: Ces bonnes énergies que vous avez pris un petit peu partout en France et qui vont vous inspirer pour différentes choses, notamment je sais qu'Antibes, on en parlera tout à l'heure, c'est aussi un lieu qui a compté pour le théâtre, mais qui a aussi lancé l'inspiration de votre livre Peau à peau chez Albin Michel. Oui. Mélanie Page est votre invitée ce soir jusqu'à 21h.

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2: Exactement, et c'est vrai que depuis 20h, on traverse la France ce soir avec mon invité, la comédienne romancière Mélanie Page, à l'affiche depuis le 3 septembre, donc depuis quelques jours, de Hitchcock et Marie-Rose. C'est à Paris, aux côtés d'Éric Prat, entre autres, mise en scène Christophe Lidon, théâtre de l'œuvre à 19h. C'est pour ça qu'elle est là aujourd'hui lundi, elle ne joue pas. Et c'est également le dimanche à 17h30. Elle sera aussi au Théâtre de Paris dans un autre spectacle, Uburon, un mois de septembre chargé, d'autant que vous y fêtez votre anniversaire.
3: Ah oui.
2: Du 29.
3: C'est vrai. Mais je crois que le 29 tombe un mardi cette année. Et du coup, je ne serai pas sur scène.
2: Alors moi, j'ai envie de savoir, puisqu'on parle des lieux, est-ce que vous avez des souvenirs d'anniversaires particuliers dans des endroits en dehors de Paris? Vous en avez vécu sans doute plein à Paris, puisque oui. Vous avez grandi dans la capitale. Il y a un des anniversaires particuliers dans ce pays où, qui vous ont marqué?
3: Oui, un anniversaire à Londres.
2: Alors, c'est pas en France, là, pour le coup.
3: Oui, c'est vrai.
2: Mais
3: c'est
2: on connaît vos origines.
3: C'est un peu ma France agrandie.
2: Les anniversaires, Mélanie Page, c'est en petit comité, c'est en grand comité, c'est intime, c'est
3: fêtré. Souvent, quand même, on se retrouve entre potes. Hein.
2: Ouais.
3: On aime bien, dans notre famille, on aime bien marquer les anniversaires, bien les fêter, et c'est surtout une bonne occasion de se retrouver, d'échanger.
2: Alors, c'est vrai, vous parlez de famille, évidemment, vous avez fondé une famille, mais quand vous étiez avec vos parents, il n'y avait pas forcément beaucoup de famille en France. Vous n'aviez pas beaucoup de monde?
3: Non, carrément pas même. Il y avait ma sœur et mes parents.
2: Et aujourd'hui, il y a un peu plus de monde?
3: Il y a plus de monde dans la famille que j'ai formée, en fait.
2: Ouais, voilà. Bien sûr.
3: Il y a mes enfants, mon mari, mais sinon, non, j'ai pas vraiment de famille en France, c'est vrai.
2: C'était votre tante, hein, qui était la sœur de votre mère, qui habitait effectivement à Londres,
3: oui.
2: Et votre papa, c'était le nord de l'Angleterre,
3: hein, plutôt,
2: la famille.
3: C'est ça.
2: Alors, on va continuer de se balader avec vous. À l'âge de 8-9 ans, votre maman, elle achète un bout de terrain, donc en Vendée.
3: Oui.
2: Voilà pourquoi vous nous avez parlé de la Vendée tout à l'heure. Pourquoi ils investissent en Vendée?
3: En fait, dans un camping.
2: Ah.
3: Mais du coup, dans un camping
2: donc
3: où on s'installe. Voilà, un emplacement.
2: Okay. Ouais.
3: Avec un mobilhome.
2: Wow.
3: Donc là, on montait en grade quand même au niveau du camping. Et, Elle a eu un coup de cœur pour cet endroit, cette plage, en fait. Surtout, ma mère était australienne, donc elle était très...

0: Elle adorait la mer et très sensible aux grandes plages. Celle-là est absolument sublime, la plage des Dunes, à Bretignolles-sur-Mer. Et donc, elle a vu la plage et elle s'est dit, oui, moi, je me vois bien venir ici tous les étés. Et donc, elle a acheté un terrain là. Et on y est allé à Pâques, l'été, enfin, dès qu'on pouvait. Et j'y ai passé vraiment beaucoup de temps. Et alors, quand on allait à la plage, on y allait vraiment avec... c'était un peu le camping, mais avec la glacière, la famille avec les parasols, les machins. Et on se posait, on y restait toute la journée. Et d'ailleurs, les phrases de mes parents, c'était souvent « Mais tu vois, à l'heure du déjeuner, ils partent tous. Mmh. On a la plage pour nous, c'est justement à ce moment-là qu'il faut y être. Ouais. » Donc, on déjeunait là-bas.
1: Elle est là.
0: Oh là là.
1: Ça, c'est votre plage, bien avoué. Oh, elle avait un nom particulier, votre plage, non ?
0: La plage des Dunes.
1: La plage des Dunes, voilà. Parce que vous avez parlé de Bretignolles-sur-Mer aussi.
0: Oui, c'est ça. Bah, c'est à Bretignolles. Ouais.
1: Sous Bretignolles-sur-Mer, la Parée, c'est un lac, ça ? Le lac de la Parée qui est pas très loin.
0: Oui, ça doit pas être très loin, oui. Et nous, on allait aussi manger des crêpes à Saint-Gilles-Croix-de-Vie.
1: Ah, bah, c'est pas très loin, oui.
0: C'est pas très loin. Et puis, il y a les Sables d'Olonne aussi.
1: Alors, parlez-moi des Sables d'Olonne. Quelle image vous vient, comme ça, quand on parle des Sables d'Olonne ?
0: Une très, très grande plage.
1: C'est vrai. Et... c'est pas la plus grande baie, hein.
0: Non,
1: la
0: mais
1: boule,
0: c'est
1: déjà beaucoup
0: oui,
1: lourd,
0: c'est vrai, c'est vrai. Mais pour moi, enfant, c'était vraiment interminable. Et puis alors, ce qui est génial avec l'océan Atlantique, enfin, il y a des gens qui n'aiment pas ça, mais c'est les grandes marées. Quand la marée est basse, il faut marcher, mais...
1: on comptait à peu près 50 minutes
0: c'est
1: du bord pour aller jusqu'à l'eau, quoi,
0: c'est ça. C'est ça. Ouais. Et encore, quand on est dans l'eau, il faut encore marcher longtemps avant de pouvoir nager. Mais moi, j'adorais. Et puis alors, on faisait des châteaux de sable dans tout ce sable humide. Puis je me souviens, mon petit cousin anglais, qui était vraiment petit, hein, genre 2 ans, il avait fait, une crotte dans le sable.
1: Ah oui, on en parlait tout à l'heure.
0: Voilà, en fait, on n'avait pas eu le temps de le... C'était tellement loin, il a eu envie, comme un petit... Et du coup, on s'est dit, voilà, on va l'enterrer.
1: Ouais.
0: Ça avait la même couleur que le sable mouillé. Ça m'a marqué parce que j'étais enfant. Enfin bref, voilà. Je sais pas pourquoi je vous raconte ça.
1: Bah, je sais pas, mais envie. On salue la personne à qui ça appartenait.
0: Mon cousin
1: oui,
0: Dennis.
1: On va pas le citer. Oui, voilà. On va pas le citer.
0: Oh, il est en Angleterre, ça va.
1: Mais on nous écoute avec ici.fr. C'est ce qu'on en
0: Angleterre. Je lui dirai d'écouter, alors ça lui fera plaisir.
1: Alors on parle de la côte atlantique. Vous découvrez les plaisirs du surf. Et du surf allongé.
0: Oui, voilà. C'est-à-dire le bodyboard, comme on dit.
1: Bien.
0: On s'allonge, on prend. Et alors, je faisais donc avec ma mère, on était là, on attendait un peu les vagues et là. Et on pouvait faire ça, mais parce que en fait, moi maintenant, je dois vous avouer que avec le temps, l'eau fraîche, j'ai un petit peu de mal. Mais
1: c'est parce que vous avez une maison familiale en Méditerranée.
0: C'est ça. Je me suis du coup habituée à l'eau
1: 23-24.
0: Un petit peu. Voilà. Et là-bas, ça passait rarement les vents. Et en fait, ce qui fait qu'on supporte ces températures-là, je pense que c'est les vagues justement.
1: Ouais.
0: Le fait que ça bouge, qu'on est en mouvement tout le temps et que et il y a un côté hyper revigorant. Moi, je sais que je pouvais y rester hyper longtemps.
1: Le fait que ça bouge et que ce soit en mouvement, est-ce que ça vous ressemble pas un peu ça, Non, mais c'est vrai. La côte atlantique, on vient d'évoquer, les grandes marées basses. Donc, j'imagine aussi qu'il y a des odeurs ça qui reviennent, de marées. C'est 10 minutes pour effectivement rejoindre l'eau. L'île d'Olonne. Je vous donne des noms comme ça. Ça vous parle ou pas? J'ai noté Talmont-Saint-Hilaire.
0: Ah, aussi. Oui. J'y suis passée, mais je dois avouer qu'on y allait. C'est pas là où on allait le plus souvent, mais oui, je connais.
1: Alors Saint-Gilles-Croix-de-Vie, vous l'avez évoqué.
0: Ah, oui.
1: C'est vrai que c'est sauvage. Il y a des falaises. C'est particulier.
0: Mais moi, j'adore. Et d'ailleurs, j'adorais y aller aussi en hors saison. Quand il y avait le vent qui nous fouettait le visage, qu'on avait un gros pull, qu'on sentait les embruns, même quand il pleuvait, puis on prenait les vélos, on bravait les intempéries. J'ai des très bons souvenirs aussi de la côte atlantique hors saison. Parce qu'en fait, on ne s'ennuie jamais. Il y a toujours la nature est tellement forte, elle est tellement puissante qu'on se sent toujours un peu juste invité. Voilà, on n'est pas chez nous, on est chez elle.
1: Ouais, c'est vrai.
0: Et c'est beau à toutes les saisons.
1: Ben surtout que la nature, voilà, c'est quelque chose d'important. Vous l'avez dit tout à l'heure, vous avez évoqué le fait que vous avez bien embrassé les
0: arbres. Bah oui.
1: Donc ce sont les premiers lieux importants d'ailleurs, parce que je crois que vous y avez même été seul juste avant vos 18 ans. C'est aussi un lieu, la Vendée, où vous êtes retrouvé. Je dis pas isolé, mais un peu.
0: Oui, c'est vrai. Ça. Ben quand j'y repense, moi j'aurais jamais laissé mes enfants. C'est là le côté très 68-art de mes parents, mais j'avais 16 ans, je crois, et je suis allée toute seule, hors saison d'ailleurs, en octobre, passer des vacances dans le mobilhome. Alors j'avais des potes là-bas qui habitaient là-bas, parce qu'à force d'y aller tous les ans, pour le coup, à la différence du camping à travers l'Europe, j'ai vraiment fait des amis, on va dire, que j'ai gardés pendant des années.
1: Ouais.
0: Mais c'est vrai que je dormais seule dans un camping, il y avait vraiment pas grand monde, il aurait pu m'arriver n'importe quoi, mais bon, je
1: Vous
0: l'ai
1: êtes
0: fait.
1: Là, c'est que tout va bien.
0: Mais oui, voilà. voilà, tout s'est bien passé.
1: Il y a des endroits en France où vous avez retrouvé ces sensations, justement, d'enfance, d'adolescence, en Vendée. D'autres lieux en France, alors peut-être au bord de mer, ça peut être la Normandie, la Bretagne, j'en sais rien. Ouais. Vous avez retrouvé un peu ça, quoi.
0: Alors, ma mère a...

0: acheté une maison en Normandie, mais alors j'avais 17 ans, je crois, donc c'est un tout petit peu plus tard, qu'elle a entièrement retapé.
1: Où ça?
0: Vers Bernay.
1: Ok. Ouais. C'est un peu les terres, là, hein, du coup.
0: Oui, oui, oui. Ah oui, c'était pas au bord de la mer. Ouais. Et à Ponto de Mer, pour être.
1: Je vois très bien.
0: Voilà. Et donc, j'y suis allée beaucoup parce qu'elle a vraiment tout refait toute seule. Et puis elle a beaucoup jardiné, Et donc j'ai fait le torchis. Enfin, on a vraiment tout refait comme on faisait dans les maisons normandes. La Normandie aussi me procure
1: ça vous
0: des.
1: Parle.
0: Oui, ça me parle.
1: Ça tombe bien qu'on parle de l'eau, on parle beaucoup d'eau, là, avec la côte atlantique, avec la Normandie. Mélanie Page, les bonnes initiatives en France, l'eau en bouteille ou l'eau du robinet ou l'eau de source, régulièrement, on est alerté par la qualité de l'eau en France. Mmh. Alors, comment être sûr que celle qu'on boit est bonne pour notre santé? C'est Catherine Quicandon qui a eu une idée pour vous écouter.
2: À Castelnau-Rivière-Basse, à mi-chemin entre Tarbes et Mont-de-Marsan et à 50 km de Pau, on aime boire de l'eau.
3: Qu'est-ce qu'il boit, lui, Francis?
4: Lui! De l'eau, la flotte. Ça, on peut dire que ça m'énerve, avec tous ces microbes qui traînent dans les tuyaux.
2: Eh bien, justement, ne vous énervez plus. Marine Aymar a une solution. Elle s'appelle Okyo et c'est une fontaine filtrante gravitaire. C'est-à-dire que c'est la gravité qui fait le travail, pas d'électricité.
5: On va mettre l'eau en haut et l'eau va passer à travers un composant filtrant, une cartouche en céramique qui filtre l'eau à 0,2 microns. Et on récupère l'eau filtrée en bas, grâce à un petit robinet.
2: Ce qui est quand même plus pratique. Une des spécificités d'Okyo, c'est qu'elle n'est pas en inox comme beaucoup d'autres fontaines, mais en matériaux naturels et minéral, c'est-à-dire en faïence, en grès, en céramique, pas un gramme de plastique. La production se fait certes au Portugal, mais à la main dans des ateliers familiaux. Vous l'avez compris, c'est une fontaine de qualité, qui donc coûte un certain prix à partir de 389 euros.
5: Ah quand même. Allez.
2: À cela, il faut rajouter la cartouche à renouveler une fois par an. Alors certains vont se demander pourquoi filtrer l'eau? Eh bien parce que malheureusement l'eau que l'on boit n'est pas pure, loin de là d'ailleurs.
5: Oui, potable en France bien sûr, mais potable ne veut pas dire exempte de polluants chimiques. Et on se rend compte que de plus en plus dans l'eau du robinet, il y a tout un tas d'invités qu'on trouve, et que en effet, bon, en boire en petite quantité, c'est pas vraiment un problème. Le problème, c'est d'en consommer tous les jours. Il y a une longue liste de polluants,
2: Dehors, les virus, bactéries, chlore, métaux lourds, pesticides, herbicides, nitrates, nitrites, PFAS et autres résidus médicamenteux. Okyo vous promet une filtration à 99% des polluants, c'est la classe. En plus, la céramique de la fontaine est imprégnée d'ions d'argent qui assure la stérilisation permanente du système de filtration. Plus d'infos sur fontaine-okyo.com, O-K-Y-O. Merci à Ici Berne Bigorre pour cette idée qui coule de source. Ici, ça entreprend Okyo, une fontaine filtrante gravitaire pour de l'eau et rien que de l'eau en Haute-Pyrénées et ailleurs.
1: Merci beaucoup Catherine Quicandon et ça marche aussi avec de l'eau de pluie, de l'eau de rivière. Vous aimez vous baigner dans les rivières ou dans de l'eau fraîche? Pas trop, m'a dit tout à l'heure Mélanie Page.
0: Oui, j'aime bien les lacs.
1: Ah.
0: Oui, c'est une eau claire.
1: Juste avant d'écouter un peu de musique, il y a un lac comme ça en France qui vous parle.
0: Non, c'était en Suisse le dernier où je me suis.
1: Ah non, faites pas.
0: Oh là là,
1: Annecy par exemple.
0: Oui, j'y suis déjà allée, je me suis pas baignée en revanche.
1: Demain,
0: mais il est sublime en revanche, vraiment.
1: Mais bien sûr.
0: Ah ouais.
1: Mélanie Page est votre invitée ce soir sur votre radio. Ici, elle est à l'affiche au théâtre de l'œuvre depuis quelques jours de Hitchcock et Marie-Rose. On parlera de son rôle, de cette pièce de théâtre en cette rentrée chargée pour notre invitée. Elle est avec vous jusqu'à 21h.

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15: Et chaque soir, durant une heure, on sillonne vos villes, vos villages, vos régions. Depuis 20h, on a parlé de la Normandie, on a parlé de la Vendée. On a dit, mais tiens, mais moi j'habite ici. Ah bon, Mélanie Page est passée par là. Eh oui, Mélanie Page est notre invitée. Elle a vécu, elle a grandi un petit peu partout. Elle a beaucoup voyagé. Son roman Peau à Peau chez Albin Michel est toujours en librairie autour de la maternité. Sa pièce Hitchcock et Marie-Rose, dont nous parlerons dans un instant, est à l'affiche du Théâtre de l'Œuvre. Et puis dans quelques jours aussi, Hugues Roy, autre pièce au Théâtre de Paris. Mais, il n'y a pas que Paris dans la vie. Vous étiez où le 7 août dernier?
0: Ah, j'étais à Ramatuelle.
15: Bien, bravo, bonne mémoire, exactement, ouais, il y a pile un mois.
0: Oui.
15: Puisque je parle de théâtre et on évoquera votre rentrée à Paris, c'est tout dernier, effectivement, Ramatuelle, c'est parce que j'ai envie de vous emmener dans un autre lieu, et donc à Ramatuelle.
0: Oui. J'adore ce festival.
15: Ouais.
0: C'est vraiment le... Enfin, j'aime tous les festivals de France, hein, mais celui-là, il a une place particulière dans mon cœur.
15: Pourquoi?
0: Déjà, c'est la quatrième fois que j'y jouais, et puis même quand j'y joue pas, j'y vais en tant que spectatrice. Déjà parce qu'il est l'endroit est absolument sublime, ce théâtre de verdure, voilà, et puis qu'il est organisé par une femme délicieuse qui s'appelle Jacqueline Franjou et Michel Boujna qui est avec elle, le public est génial, enfin c'est toujours un moment de bonheur intense de jouer là-bas et en

0: Et souvent, on joue nos dernières, parce qu'on arrive un peu en queue de tournée. Et donc là, on a joué la dernière de Je m'appelle Georges et vous. Donc, il y a aussi cette émotion particulière de vivre une dernière. Et quand on la vit là-bas et qu'on se prend tous les coussins rouges.
1: Oui, c'est la particularité d'Arma Tuel, c'est qu'on jette les coussins rouges quand on a aimé le spectacle sur les comédiens.
0: Oui. Et puis, on se les prend vraiment. Puis, comme on a la lumière, on les voit arriver à la dernière minute.
1: Carrés, en plus,
0: Ah oui, puis ils sont un peu fermes, on va dire. Mais ça donne des très belles images. Parfois, on se le prend un peu dans l'œil. Mais ouais, un grand bonheur.
1: On reparlera du Var avant la fin de cette émission, parce que c'est aussi un département forcément qui compte pour vous. Dans votre métier de comédienne, d'actrice, vous avez forcément tourné en dehors de Paris.
0: Oui.
1: Vous avez des souvenirs comme ça, je ne sais pas, qui vous viennent d'un tournage.
0: Mon premier tournage, c'était avec Francis Perrin, une fiction pour France 2, je crois. Et on était vers Le Mans. Et j'avais adoré déjà c'était le fait que j'avais 17 ans, premier tournage, on était en province, et ce qui est génial quand on tourne en province, c'est que on est tous à l'hôtel, donc c'est comme une petite colonie quoi.
1: Bien sûr.
0: Donc on est tous ensemble tout le temps, et franchement il y a tellement de belles régions en France. Là le week-end dernier j'étais en Touraine pour un salon du livre, et c'est tellement sublime, c'était en pleine forêt, ça s'appelle la forêt des livres.
1: Et vous avez embrassé des arbres ?
0: Alors oui.
1: Elle le fait.
0: J'ai vu un trop bel arbre, vraiment un très très grand vieux, et je l'ai pris dans les bras. Mais je n'ai pas fait que ça, j'ai aussi dédicacé mon livre.
1: Bah, bien sûr.
0: Mais il y a tellement de belles régions en France à visiter, et à chaque fois je me dis faut que je revienne ici avec mes enfants. Franchement, rien qu'en France, on peut, enfin il y a tous les reliefs, l'océan, les mers, les montagnes.
1: Vous parliez de forêt, je me souviens des disparus de la forêt noire.
0: Oui.
1: Il y a 3-4 ans.
0: C'était vers Strasbourg.
1: Ouais, voilà, j'allais vous demander, vous étiez médecin légiste.
0: Exactement. Qu'est-ce qu'on a eu froid? Mais alors, qu'est-ce que c'est beau?
1: C'est l'Alsace. Hein.
0: Ah,
1: ça dépend
0: Dieu.
1: De quelle période.
0: C'était l'hiver.
1: Ah bah oui.
0: On s'est pris une tempête de neige en plus. Et Strasbourg, c'est vraiment l'une des plus belles villes de France. C'est sublime, vraiment. Mais effectivement, faut pas avoir peur du froid. Attends. Voilà.
1: Vous avez fait le marché de Noël?
0: Oui, c'était à ce moment-là. C'était en décembre.
1: Ah, ça sent bon la cannelle.
0: Oh là là, c'est beau. Les gens sont sympas. On mange la choucroute, enfin moi la choucroute végé, mais bon. Et oui, je garde un très bon souvenir. Alors là, on était encore en forêt, et un très bon souvenir, à part que j'ai jamais eu aussi froid de ma vie, honnêtement.
1: Ouais.
0: Parce que quand on tourne, on n'a pas les grosses bottes, on est en costume de tournage, quoi. Donc on n'est pas forcément armé contre.
1: Des fois, vous pouvez tourner l'hiver et c'est censé se passer au printemps.
0: Oui.
1: Hein.
0: Bon, là, quand on était sous la neige, on n'a pas joué le printemps, j'ai eu tellement froid que j'arrivais à peine à articuler. On a dû refaire en post-synchro. Tellement les mots ne sortaient pas, mais c'est vraiment sublime. Ouais.
1: Vous avez découvert Nantes, vous avez découvert Toulouse.
0: Oui, j'adore Nantes.
1: Et Orléans, j'y ai passé 15 jours.
0: Oui, j'y ai passé 15 jours parce que je jouais au cadeau d'Orléans. Et d'ailleurs, on va reprendre Hitchcock et Marie-Rose à Orléans la première quinzaine d'avril. Donc je vais y retourner
1: 2027.
0: Avec 2027.
1: Bien sûr.
0: Je vais y retourner avec grand plaisir, déjà parce que cette pièce me tient particulièrement à cœur, et que j'adore le théâtre du cadeau, c'est un bonheur avec un public mais génial, et qu'Orléans est une ville extrêmement agréable. Je sais que j'arrête pas de dire que tout est beau, mais honnêtement en France,
1: Loiret, c'est la Sologne aussi.
0: C'est beau.
1: Le Cerf, les forêts là, les forêts.
0: Et puis les gens sont très sympathiques aussi à Orléans. En règle générale, les gens sont quand même beaucoup plus sympathiques qu'à Paris. Je suis désolée. J'adore Paris.
1: Il y a pas que Paris dans la ville.
0: J'adore Paris, mais les gens sont souvent plus sympathiques quand on sort de la capitale.
1: J'ai promis d'en parler, c'est Antibes. Voilà aussi un autre lieu. On se balade vraiment un peu partout, qui est déterminant pour vous. Le théâtre, c'est Antea, c'est ça, le nom.
0: Oui.
1: Alors vous y êtes resté aussi pas mal de temps pour.
0: Oui, justement pour
1: Ceux
0: Rue
1: qui
0: du
1: ne
0: Roi.
1: Nous tue pas,
0: j'ai joué Ceux qui ne nous tuent pas pendant une semaine.
1: Spectacle.
0: C'était mon seul en scène.
1: Voilà.
0: Mis en scène par Nicolas Briançon. Et en fait, c'est en jouant ce spectacle que j'ai réalisé que je devais écrire.
1: C'est un lieu déterminant pour vous.
0: Ah oui, vraiment, c'est sur scène que j'ai pris que la décision s'est imposée, voilà, et que je me suis débloquée et que j'ai commencé à écrire. Donc j'aurai toujours une tendresse pour ce théâtre qui est dirigé par Daniel Benoît, qui est le metteur en scène du Burois, l'autre pièce que je vais jouer au Théâtre de Paris. Et on a aussi joué Hugues Burois pendant tout le mois de mars cette année, donc la version qu'on reprend à partir du 16.
1: C'était la rentrée il y a quelques jours, vous avez des enfants, certains qui sont grands, vous avez forcément entendu parler de cette histoire de téléphone portable, Mélanie Page, interdit toute la journée dans les lycées.
0: C'est très bien.
1: Vous avez un lycéen, vous ?

0: sonnerie sonne pour rentrer, comme ça ils peuvent téléphoner à l'extérieur. Pour les lycéens, dès que la sonnerie sonne entre midi et 2h, ils sont regroupés au foyer, ils sont tous ensemble, et pour autant ils sont tous sur leur portable. Et des jeunes comme vous et moi, quoi, je crois que ce rapport au portable, c'est le souci des jeunes, c'est le souci de nous tous aussi, vu les heures qu'on passe dessus. Donc voilà, je crois que c'est une question à regarder en face quand même.
1: Alors pour cette rentrée, la mesure sur le papier est assez claire.
0: Dès qu'ils rentrent dans l'enceinte de l'établissement, on a inscrit dans le règlement que le portable devra être éteint et rangé dans le sac et qu'ils ne pourront pas l'utiliser.
1: Mais en pratique, le proviseur l'avoue, les premières semaines s'annoncent compliquées. Alors, il a voulu, avec les élèves, trouver une solution qui va peut-être vous étonner.
0: On a installé des tables de ping-pong, on a essayé de renforcer nos activités entre midi et 2h, mais on souhaite pouvoir le faire aussi avec eux, c'est-à-dire qu'ils soient décideurs de
2: ce qu'ils vont faire de leur temps libre.
0: Exactement.
2: Finalement.
1: Des tables de ping-pong, donc, pour remplacer l'usage du téléphone dans les cours de récré. Ici à Bayonne, ça marche, mais vous, qu'en pensez-vous? Je me suis installé en terrasse pour vous poser la question et je suis tombé sur ces deux amis.
3: Marie.
4: Hugo.
1: Du tennis de table pour éviter d'être sur son téléphone. Qu'en dites-vous? On commence avec Hugo.
4: Non mais c'est très bien parce que ça permet une interaction avec les autres élèves. Tu peux affronter des élèves que tu connais pas, tisser des liens, parler en réel. Moi je suis complètement pour. Même des baby-foot. Mettez des trucs pour que les élèves puissent vivre des choses ensemble.
1: Marie, elle aussi, abonde dans ce sens.
3: Faut peut-être que ça soit animé par quelqu'un pour les pousser au début à aller jouer, mais pourquoi pas.
1: Et en réalité, on peut peut-être même aller encore un peu plus loin.
4: Après, ça te permet d'ouvrir un peu le spectre et les élèves entre eux peuvent aussi proposer après d'autres choses.
1: Aujourd'hui, blâmer les élèves d'être constamment sur leur smartphone n'est sans doute pas la solution, mais leur montrer qu'il existe d'autres façons de se retrouver, de créer du collectif, ça peut marcher.
5: Ici, ça marche et on vous le prouve et on en parle hein, d'ailleurs chaque jour avec Romain Bernon en vous donnant la parole. Vous avez réagi très spontanément, Mélanie Page, quand j'ai lancé le sujet, quand j'ai dit, bon bah voilà, il n'y a plus de téléphone portable, ils sont interdits. Et vous avez dit, c'est très bien.
6: Ah oui, mais c'est l'enfer hein, pour les parents, pour cette génération de parents. Les écrans, c'est un monstre à cinq têtes. C'est-à-dire qu'on a beau mettre des règles, se dire on va être hyper strict, c'est plus fort que nous. Ça gagne. Même si on se dit non, le portable, ça reste en bas, c'est jamais dans la chambre, jamais le soir, jamais. En fait, quoi qu'il arrive, même s'ils ont pas le droit d'être sur les réseaux, je sais pas, ça arrive quand même dans leur vie, et c'est une drogue, hein. Donc déjà que pour les adultes c'est difficile de combattre cette drogue, mais pour les enfants et les ados c'est l'enfer.
5: Alors qu'un coucher de soleil c'est bien plus joli.
6: Bien sûr, mais je leur apprends ça. D'ailleurs ils aiment les couchers de soleil. Mais alors c'est
5: ah bah oui, moi je me balade. Hein.
6: Oui, alors ça va être dans notre maison dans le Var.
5: D'accord.
6: Pour rester dans le Var.
5: Pour vous c'est les plus beaux couchers de soleil. D'accord, c'est une réponse.
6: Ah oui, voilà. C'est sorti du cœur.
5: Allez, on ira dans le Var dans un instant parce que c'est aussi un ancrage très important pour vous et vos enfants. Hein. D'ailleurs,
6: oui.
5: Mélanie Page, votre invitée, ce soir encore quelques minutes. Il n'y a pas que Paris dans la vie. Vous voyez, hein, on n'a pas beaucoup parlé de Paris, hein, finalement, un
6: c'est
5: petit
6: vrai.
5: Peu, mais on s'est beaucoup baladé et on a encore des endroits à découvrir avec vous sur ici.

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2: Avec mon invité, votre invité, Mélanie Page, du théâtre, du cinéma, de la télévision, un livre, deux pièces à l'affiche en cette rentrée au Théâtre de l'Oeuvre et au Théâtre de Paris. Mélanie Page qui se raconte encore quelques minutes dans Il n'y a pas que Paris dans la vie. On va aller un petit peu dans le sud, Avignon. Ça, c'est une ville importante qui compte pour vous. On n'en a pas parlé.
3: C'est vrai. Bah, le festival d'Avignon, quoi.
2: Vous l'avez fait quatre fois, je crois.
3: Je l'ai fait avec quatre pièces, mais en trois fois, parce qu'il y a une année où j'en avais deux. Alors déjà, la ville est quand même sublime. Je sais, je trouve beaucoup de villes françaises sublimes, mais le Palais des Papes,
2: la place de l'Horloge.
3: Et puis le côté très, la place des Corsins. Non, et puis le côté très historique, quoi. Moi, j'aime bien quand c'est chargé. Et là, Avignon, c'est vraiment très chargé. Les vieilles pierres. Moi, la chaleur ne me dérange pas trop. Je sais que c'est compliqué pour certaines personnes à Avignon pour ça, mais surtout pendant le festival, ça foisonne. Il y a soit des passionnés de théâtre qui viennent pour voir des spectacles, soit des gens qui font ce métier. Donc finalement, dans les rues, on croise que des passionnés. Donc c'est génial.
2: Moi, j'ai vécu à Avignon. Découvrez aussi Avignon en dehors du festival. Je vous dis, vous qui nous écoutez,
3: parce que
2: il y a aussi les petits marchés très sympas à Noël avec des santons de Provence qui sont très agréables. Et puis c'est aussi encore une autre ambiance. Le Luberon.
3: Ah oui, c'est hyper beau. Alors pareil, il fait quand même très chaud l'été, mais c'est le sud-est, quoi. Il y a ce truc où on entend les cigales. Et là, tout de suite, on est en vacances. Enfin, non, pas pour c'est les chanceux qui habitent là-bas, mais pour moi, c'est les vacances.
2: Alors, pas très loin d'Avignon, du Luberon, il y a la Provence, la région PACA, ça en fait partie, les Bouches-du-Rhône, et puis le Var, voilà. Alors, le Var, ça, c'est un département qui compte à bien des égards, parce que vous y avez une maison, familiale. Oui. C'est une maison importante, parce que c'est là que vous avez vu grandir vos enfants aussi.
3: Oui, c'est là que j'ai rencontré mon mari.
2: C'est où?
3: Je l'ai rencontré chez lui, en fait. Je sais, c'est particulier, mais j'accompagnais quelqu'un qui l'avait invité.
2: Oui, j'ai voulu demander.
3: Et voilà. Et donc je me suis retrouvée chez lui, on s'est rencontrés là, et donc déjà forcément, c'est empreint de ça, de notre rencontre. Et puis après, on en y a passé beaucoup de temps, et puis on a vu grandir nos enfants là-bas. C'est là-bas qu'ils ont appris à nager, à faire du vélo. Et puis il y a tellement de bonnes ondes, tellement d'amour.
2: Enfin, voilà. Moi, je trouve ça génial. Alors, dans le Var, on s'arrête où? On va où? À Port-Grimaud, à Sainte-Maxime? Qu'est-ce que vous avez envie de me parler de quel endroit qui
3: Je connais bien Ramatuelle, je connais Saint-Tropez. Alors, Saint-Tropez, j'y ai travaillé d'abord dans un premier temps.
2: Quand?
3: Dans Sous le Soleil, une série.
2: Oui,
3: voilà, donc j'y ai travaillé pendant un an.
2: J'ai cru que c'était genre un petit boulot.
3: Non. En fait, alors, je sais qu'il n'y a pas beaucoup de comédiens qui sont dans ma position, mais je n'ai jamais fait un autre travail que comédien.
2: C'est génial.
3: Parce que j'ai commencé à 16 ans et demi. Et j'ai eu la chance de pouvoir en vivre tout de suite. Le seul autre travail que j'ai fait, c'est plus récent, c'est d'écrire.
2: Ouais.
3: Voilà. Mais je tournais là-bas. Et puis après, j'ai rencontré mon mari là-bas. Et puis voilà, quoi.
2: Je vais quitter le Var, on l'a bien compris, cet attachement. J'imagine que vous y retournez régulièrement.
3: Oui.
2: Vous y passez des petits bouts d'été et que dès que l'occasion vous.

0: des gros bouts même.
1: Des gros bouts d'été de vous échapper là-bas, vous y allez. Mais alors, on va aller jusque dans le 13, on va aller à Marseille, et puis on va aller prendre un ferry, puis on va aller en Corse.
0: Oh, j'adore.
1: Je sais. Je vous y emmène pas par hasard.
0: C'est tellement beau. C'est-à-dire qu'il y a des plages de Corse où c'est aussi beau, voire plus beau que Bora Bora. Il n'y a pas besoin de...
1: À ce point-là ?
0: Ah, mais vraiment ?
1: Vous avez une plage ?
0: Ah non, j'ai pas de nom de plage en revanche en tête.
1: Santa Giulia.
0: Ah, peut-être.
1: Ouais, très belle celle-là.
0: Je retiens déjà rarement les noms en règle générale, mais mais j'ai des images. Alors ça, j'en ai plein. Et des criques, des petits endroits où il n'y a pas forcément beaucoup de monde, même en été. Ce qui est quand même rare, parce qu'il y a tellement d'endroits en Corse qui sont sublimes que, bah, du coup, en fait, ça partage, quoi. Voilà, les gens peuvent aller un peu partout et pas se retrouver agglutinés sur la seule belle plage de la région. Ouais. Et c'est, au-delà des plages, tout est beau en Corse parce qu'il y a un côté encore très brut, très nature, justement. Ils ont quand même su préserver leur nature.
1: Et vous pourriez vivre en Corse, par exemple?
0: Alors oui, hein, y a pire endroit pour vivre. Après, je dois avouer que tant que je travaille, j'ai besoin d'être
1: l'heure
0: à Paris.
1: De Paris en avion, en c'est fait, pas bon pour le bilan carbone.
0: Bah non, bah oui, c'est ça. Ouais. Si on fait beaucoup d'allers-retours, mais alors si l'avion ne polluait pas du tout et que t'es à panneau solaire, oui, je pourrais faire 3 jours en Corse par semaine et être le reste de la semaine à Paris et faire des allers-retours tout le temps.
1: Est-ce que vous êtes gourmande chez vous avez
0: Là, tellement.
1: Où est-ce qu'on mange bien en France?
0: Un peu partout. Alors, en Normandie, le Queen Amman, je peux crever. Voilà. Donc,
1: à peine sucré.
0: À peine gras aussi.
1: Oui, du tout.
0: Un peu de beurre, un peu de sucre.
1: Un bon summer body, c'est parfait ça.
0: Ah ouais, mais alors c'est bon.
1: Bien sûr que c'est bon.
0: Oh là là.
1: Le gras, c'est la vie, c'est pour moi.
0: Ah bah oui, c'est d'ailleurs le gras avec le sucre. Ah ouais. Mais sinon, j'aime beaucoup justement les crêpes, les galettes au sarrasin. Ça, j'adore ça. Et puis j'aime.
1: D'un cassoulet tout à l'heure
0: c'était quand on était à Strasbourg avec la choucroute.
1: Mais attendez, vous m'avez parlé de la Vendée, c'est la brioche, je crois, la spécialité.
0: Ah, la brioche et la gâche.
1: Ah oui, la gâche,
0: c'est en Charente. Ouais.
1: C'est une brioche, mais un peu plus sucrée.
0: C'est une brioche
1: plus moelleuse.
0: Honnêtement, c'est presque la même chose. Ouais. C'est un nom différent suivant la région, mais c'est meilleur en fait, parce que ça s'appelle différemment. J'ai un bec sucré, ça c'est terrible. Donc je suis hyper gourmande, mais j'aime aussi la cuisine méditerranéenne. Ouais. Les tomates. Alors ça, moi, on me dit, tu ne mangeras plus de tomates, je fais une dépression, je pense.
1: D'accord.
0: C'est-à-dire que je les aime cuites, en sauce, crues, en salade, voilà. Et toute la cuisine méditerranéenne à l'huile d'olive et tout, j'adore ça aussi.
1: Mélanie Page est votre invitée sur ICI. Il n'y a pas que Paris dans la vie, si aussi, hein, Mélanie Page y a quand même vécu pas mal de temps, malgré le joli voyage qu'on fait depuis 20 heures. Cette pièce de théâtre au Théâtre de l'œuvre, c'est en ce moment Hitchcock et Marie-Rose. Parlez-moi de cette pièce de théâtre qui a débuté là, le 3 septembre, Mélanie Page.
0: Alors c'est une pièce sur Alfred Hitchcock et Tippi Hedren, il y a aussi un troisième personnage qui est la scénariste. Et en fait on parle de ce génie qui est Hitchcock, tout est basé sur des faits réels. Hitchcock, en fait, voulait adapter une pièce qui s'appelle Marie-Rose de l'auteur de Peter Pan, qu'il avait vue dans sa jeunesse. Il voulait l'adapter au cinéma et il ne l'a jamais fait. Alors, il faut venir voir la pièce pour savoir pourquoi il ne l'a jamais fait. Mais en fait, on fait un aller-retour entre ce scénario d'Hitchcock qui a vraiment existé, donc l'histoire de Marie-Rose, et les rapports entre ce génie et sa comédienne fétiche de l'époque, Tippi Hedren, qu'il a beaucoup malmené moralement et qu'il a aussi agressé sexuellement. Ouais. Et donc on voit les rapports d'un réalisateur extrêmement pervers avec sa comédienne, et en même temps on voit comment se crée une œuvre, comment on dirige un acteur, ce qu'on prend de lui quand on en prend trop, quand on va chercher dans des endroits un peu sombres. Donc à la fois c'est une œuvre un peu fantastique, parce que l'histoire de Marie-Rose, c'est un peu le pendant féminin de Peter Pan.
1: Ouais.
0: Donc une fille qui ne vieillit jamais, et donc c'est cette histoire, et en même temps voilà, c'est toute une époque, Hollywood des années 60, une époque où les réalisateurs se permettaient des choses alors que normalement ils ne se permettent plus, même si c'est pas complètement fini. Et puis le courage de cette comédienne Tippi Hedren, qui à une époque où ça ne se faisait pas a dit non et a mis des limites là où il n'y en avait pas, qui n'étaient pas mises par la société, en tout cas.
1: Il y a de belles résonances,
0: c'est très actuel.

0: Même si on parle des années 60.
1: Ouais. Oui, oui. Hitchcock et Marie-Rose avec vous, Mélanie Page avec Eric Bras, avec Marjorie France. Mise en scène, scénographie aussi, c'est important. Hein, voilà, oui. Le décor, ce qu'on met en place, la façon dont on va se
0: mettre. Elle est très, très belle, la scénographie.
1: C'est Christophe Fidon, hein, qui la signe.
0: Christophe, oui, a fait un travail magnifique où on est un peu entre le cinéma et le théâtre parce qu'on est vraiment dans l'ambiance Hitchcock, dans cet univers avec aussi une musique qui se rapproche de la musique de Bernard Herrmann. Les images qui sont derrière, on plonge dans un univers extrêmement cinématographique, tout en étant au théâtre et avec les acteurs qui sont là, le spectacle vivant, ça c'est la magie du théâtre.
1: À découvrir Mélanie Page, Eric Bras, Marjorie France, Hitchcock et Marie-Rose. C'est du jeudi au samedi à 19h et c'est le dimanche à 17h30 voilà. Au théâtre de l'Œuvre. Pas loin, il y a le théâtre de Paris, il y a Huburois là aussi qui arrive. Hein.
0: Oui, Huburois. Alors Huburois, je crois que c'est du mercredi au dimanche à 21h et le dimanche à 15h. Et donc, alors Huburois, alors rien à voir. Je pense que les gens connaissent à peu près Huburois. Ça, la pièce a 130 ans, c'est un classique. C'est une revisite, même si on dit exactement les mots d'Alfred Jarry, une revisite d'Huburois à la sauce Trump. C'est-à-dire que je suis Mère Ubu / Mélania Trump et André est Père Ubu / Donald Trump. Et en fait, c'est fou comme ce texte est actuel et comme il parle vraiment de ce qui se passe en ce moment.
1: Double rentrée pour Mélanie Page. J'oublie pas le livre Peau à peau, édition Albin Michel. On n'aura pas assez de temps pour en parler, mais il est consacré à la maternité.
0: Oui,
1: un dernier lieu que vous ne connaissez pas encore et que vous rêvez de découvrir, je crois que c'est le Mont-Saint-Michel pour finir.
0: Oui, j'adorerais. Forcément, c'est très beau et que c'est très atypique et que c'est le prochain sur ma liste.
1: L'association Enfance et Partage ?
0: Oui, en fait, quand on me demande quelle association me touche particulièrement, c'est forcément une association qui parle des enfants, enfin qui s'occupe des enfants plutôt. Enfance et Partage fait un travail magnifique. Il y a évidemment plein d'autres associations qui s'occupent de l'enfance, mais si les adultes ne s'occupent pas de leurs enfants, qui le fera à leur place ?
1: Merci Mélanie Page, on a beaucoup voyagé, je vous remercie, vous avez parfaitement bien piloté.
0: Merci
1: comme
0: beaucoup.
1: Votre maman à l'époque, et j'avais la carte Michelin sur les genoux comme votre papa. Un joli voyage en France à retrouver sur ici.fr. La rentrée au théâtre de l'Œuvre, entre autres, pour Mélanie Page. Vous revenez quand vous voulez. Je vous souhaite une belle rentrée. Je vous dis à très bientôt,
0: Merci,
1: Mélanie.
0: Merci, à très bientôt. C'est un plaisir.
1: Excellente soirée à vous tous. On se retrouvera demain avec d'autres invités. N'oubliez pas, il n'y a pas que Paris dans la vie.

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2: Salut à tous et bienvenue sur votre radio ici Décibel, le rendez-vous musical qui fait un petit peu durer votre week-end. Bah oui, en ce lundi soir, on s'est dit qu'on avait passé tellement de bons moments à La Ciotat pour le Ici Live Festival jeudi et vendredi, et bah que ce soir, on allait rester encore un petit peu à La Ciotat en accueillant les artistes qui ont été nos têtes d'affiche samedi soir. Il y avait Benjamin Biolay. Benjamin Biolay qui sort cette semaine la réédition de son magnifique double album Bleu, l'Ultra Bleu. On en parlera avec lui tout à l'heure. Et puis autre tête d'affiche du Ici Live Festival à La Ciotat, c'est Marine.
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2: Internet la semaine dernière en annonçant que son deuxième album était déjà prêt. Alors voilà, jolie double affiche ce soir dans Décibel, Benjamin Biolay et Marine, c'est parti. On démarre la soirée avec l'info du jour concernant George Michael, puisqu'on va pouvoir se faire une petite soirée ciné avec lui. Ça sera le 11 novembre partout en France. La diffusion pour la première fois d'images de concerts tournés en France les 30 et 31 mai 1988. Bah oui, ça remonte. Hein. C'était juste après que George ait quitté le duo Wham. Il faisait sa première tournée solo. Il cartonnait avec la chanson Faith et il montait sur scène en croisant les doigts pour que ça marche. Ça a marché. On le sait, il nous a quittés malheureusement bien trop tôt. Et ce film, George Michael, The Faith Tour, c'est un événement qui sera donc diffusé partout en France dans les cinémas le 11 novembre prochain. Réservez bien votre soirée.

0: Because I gotta have faith. Et George Michael et son Faith, rendez-vous donc le 11 novembre pour George Michael au cinéma. Mais oh là là, quelque chose se passe à La Ciotat.
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0: Les amis, c'est Marine qui arrive. Oh là là, quelle joie, Marine arrive dans Décibels, ici sur le port vieux de La Ciotat. Alors elle est déjà venue dans l'émission, Marine, et puis on l'avait même vue, souvenez-vous, au mois de juin, nous offrir un ici live génial au Louvre-Lens. Bonsoir Marine, comment ça va? Alors on se fait des bisous collants parce qu'il fait une chaleur à La Ciotat, incroyable. Et là, vous vous demandez, mais que chantent les fans de Marine qui sont autour de moi? Eh bien, ils chantent la toute nouvelle chanson de Marine qui s'appelle Tricheur. Alors, je vous propose de la découvrir maintenant sur votre radio ici. Tricheur, la nouvelle chanson. Et après, on en parle avec Marine. Elle est notre invitée.

0: Elle vient de sortir, cette chanson de Marine, Tricheur, et le public la connaît déjà par cœur. Est-ce que vous validez, les amis? Marine est l'invitée de Décibel. Alors, c'est génial quand on fait les émissions en direct, parce qu'évidemment, Marine est là avec ses fans. Mais m'entend-elle même? Marine, comment ça va? Mais oui. Alors, c'est des casques un peu piégeux. T'es pas obligé de le mettre. Prends juste ton micro, Marine. C'est bon? Ah, elle est trop, elle est plus maligne que moi, Marine.
1: J'ai oublié ta question, du coup.
0: Ma question, je ne l'avais pas encore posée.
1: Ah, ok.
0: Tout va bien. Non, juste là, en une petite minute, j'aimerais savoir le fait que cette chanson vienne à peine de sortir, Tricheur, et que t'aies déjà un public en face de toi qui la connaît par cœur, qui la reprend en cœur, qu'est-ce que ça te fait?
1: C'est vrai, c'était très surprenant, mais merci, c'est trop cool, ça fait plaisir.
0: Bon, et vous la validez, la chanson, alors?
2: Ouais.
0: Marine est ce soir sur la scène du Ici Live. À la Ciotat, ça va être un grand moment. C'est le deuxième concert que tu nous offres en très peu de temps. C'était vu en juin.
1: Oui,
0: c'est bien, on l'ouvre l'an.
1: On l'ouvre l'an, ouais, c'était trop bien.
0: C'est ça. C'est moi, je veux bien qu'on se voit à chaque fois. On fait les quatre saisons ensemble. Hein.
1: Oui, d'accord.
0: Ah ouais, non, ce serait un grand bonheur. Alors, on va parler de cette nouvelle chanson, Tricheur. On va parler aussi du deuxième album qui, paraît-il, est déjà prêt.
1: Oui.
0: J'ai entendu une petite dame dire ça sur les réseaux sociaux. Alors, les amis, restez bien sur votre radio ici, Marine.

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1: Marine, sur les terres d'ici Provence, ici à La Ciotat. Marine est notre invitée ce soir, juste avant ce concert, sur une scène flottante. Est-ce que c'est une grande première ?
2: Oui. J'avais déjà pris un bateau pour accéder à une scène, mais là c'est vraiment, la scène est dans l'eau, c'est une première.
1: La scène flottante, ça va être un grand moment. Ce soir, évidemment, tout le monde attend que tu chantes cette chanson, cette toute nouvelle qui vient de sortir, qui s'appelle Tricheur.
2: Ok. Ok, là je vais devoir la faire.
1: C'est obligatoire, Marine.
2: C'est pas prévu, mais bon.
1: Tricheur qui vient de sortir. Et puis les petits indices, les petits cailloux que tu sèmes sur ce deuxième album qui arrive, on peut les retrouver par exemple, peut-être, dans ta collab avec Yoa, Princesse K.O.
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0: ces trois chansons, on trouve des indices sur la couleur que tu as envie de donner à ton deuxième album qui donc est prêt, d'après tes dires, sur les réseaux sociaux.
1: Oui, c'est vrai qu'on peut trouver un indice dans chaque... bon, avec Félix, du coup, c'est fait, entre guillemets, ce sera pas dans l'album, mais on peut s'attendre à d'autres collaborations, peut-être, d'autres duos.
0: Ouais.
1: Yoa, c'est vrai, c'est une artiste que j'aime depuis toujours et elle m'inspire beaucoup, même dans sa musique, dans son écriture, tout ça, donc ça peut être une inspiration aussi, c'est vrai. Et puis Tricheur, bah forcément, ça annonce ouais. Même si tout sera pas sur ce thème, ça annonce en tout cas la couleur musicale, c'est vrai.
0: Alors évidemment, on est nombreuses et nombreux ici à vouloir le nom, prénom et numéro de téléphone du Tricheur, histoire de lui donner de nos nouvelles et puis de l'éviter.
1: Je n'ai pas vraiment, s'il y en avait qu'un, j'aimerais, mais il y en a plein, donc j'ai pas tous les prénoms ni tous les numéros de téléphone, malheureusement.
0: C'était la suite de ma question, c'était parce que nous, on a tous l'impression de le connaître un peu,
1: c'est vrai, c'est le but, c'est vraiment tout le monde en a connu un dans sa vie, d'ailleurs que ce soit en amour, au travail, en amitié, une trahison, ça arrive assez souvent, donc c'était le but de parler surtout au-delà des tricheurs, aux gens qui ont vécu ça et de partager ça ensemble, quoi.
0: Et alors justement, le fait de transformer une trahison, quelle qu'elle soit, en chanson, en art, et en plus de le partager avec tout le monde qui sait exactement quelle émotion tu parles, est-ce que du coup on se dit, bon bah ça valait le coup de croiser la route d'un tricheur?
1: Oui, je sais pas, mais après c'est toujours le but de mes chansons, c'était déjà le cas avec Ma Faute, avec Cœur Maladroit, etc. Et pourtant, à chaque fois, je me dis pas forcément. Enfin, je me pose la question justement, mais est-ce que ça va parler à autant de monde? Peut-être que c'est pas si fréquent. Et en fait, c'est aussi en sortant le titre qu'on se rend compte qu'on vit un peu tous la même chose. C'est ça qui est marrant. Et c'est le but, quoi. C'est que ce soit plus mon titre, mais le titre de tout le monde.
2: Voilà. Alors, Tricheur, c'est un premier extrait. Est-ce que. On a déjà une idée, même vague, on prend, hein, du planning de cette fin d'année par rapport à ton nouvel album.
1: Oui, pour moi aussi c'est encore un peu vague, mais ben j'aimerais fin d'année, c'est sûr. Avant 2027.
0: Avant 2027 oui. Est-ce que c'est une bonne nouvelle, les gens?
1: Je sais pas. Je sais. Ouais, bah pour Noël ça devrait être bon, je pense.
2: Ah là là, j'adore l'idée.
1: Ouais, je sais. Bah, c'est marrant, ce serait marrant. Mais après, c'est un peu... C'est double tranchant, quand même. Faut voir, je vais réfléchir.
0: Alors, vous ferez votre interview
1: pardon, je réponds en plus aux gens.
0: Non, mais j'aime bien. Voilà, c'est très participatif, cette émission. On est en public, c'est bien normal, c'est ça, l'esprit. La Ciotat, ici Live Festival, ici Provence. Les artistes, oui, ils sont avec moi, mais ils sont surtout avec vous, n'est-ce pas?
2: Ah bah voilà.
0: C'est ça. Marine, on va écouter Escroc, parce que c'est aussi une chanson qu'on aime beaucoup, de Cœur Maladroit. Celle-là aussi, finalement, elle est plus récente que les premières chansons, évidemment, de Cœur Maladroit. Ça aussi, ça permet de régler des choses, de dire.
1: Ben, ça, pour le coup, c'est vraiment un sentiment de. Je parle de moi avec moi-même, c'est le syndrome de l'imposteur, un peu. Donc, c'est vrai que quand on voit Escroc, on pourrait croire que, comme Tricheur, ça parle de quelqu'un, mais en fait,
0: là, ça parle de toi.
1: Moi.
0: Mais est-ce que ça règle ça, justement, une partie, en tout cas, du syndrome de l'imposteur? Est-ce que ça calme l'âme?
1: Bof. Bah, en fait,
0: non, pas trop.
1: Tout ce que je vis déjà, ça m'aide un peu à le calmer. J'ai pas eu besoin du titre pour le calmer, mais après, c'est jamais réglé, je crois. C'est toute la vie que ça nous suit, un peu, plus ou moins selon les périodes aussi, je pense.
2: C'est ça. Bon, bah, on espère que c'est pas trop violent, en tout cas, parce que.
1: Non, vraiment, ça va.
2: Vraiment, Marine n'est pas un escroc. Et on écoute Escroc dans Décibels. C'est parti.

Elle s'appelle Marine, et non, c'est pas un escroc. Marine est l'invitée de Décibel, ici à La Ciotat. Tiens, j'ai demandé au public, auditeurs, auditrices du coin d'ici Provence, un petit test de karaoké. Hein?

0: tubes incontournables de Marine qui continue sa tournée hein, dès le 2 octobre. Niort, Châteauroux, Longjumeau, le Blanc-Ménil hier, en novembre à Annecy, Bourg-en-Bresse, Blois, Quimper, Châlons, Champagne, le 4 décembre à Aurillac, puis Grenoble, Boulogne-sur-Mer. Et puis il y a encore des dates aussi en 2027. Donc en fait, Marine, c'est assez rare. Ça arrive à très peu d'artistes. Tu seras en tournée quand tu sortiras ton deuxième album.
1: Oui, et en fait, bon, ça va s'enchaîner assez naturellement puisqu'on peut pas parler d'une deuxième tournée, mais oui. En tout cas, les dates après la sortie de l'album seront considérées pour moi comme la tournée du deuxième album. Donc, ça sera un peu un mélange de tout l'univers avec des chansons du premier, des chansons du deuxième.
0: C'est ça. Ce sera la fin et du début après, et le début de la suite.
1: Oui, c'est ça. Et puis après, peut-être qu'on continuera encore plus loin que ce qui est déjà annoncé. On verra.
0: Faut qu'on parle de ce public génial, les filles, les garçons qui aiment Marine, le portent sur eux. Je vois qu'il y a des bandanas là dans le public. La team oui, Marine. Voilà, des t-shirts.
1: Le bandana, il me fait rire en fait.
0: Ah, le bandana Team Marine, il est magnifique. Bah ouais, avec la petite pomme, avec le cœur.
1: Moi, je pourrais le porter avec la pomme, mais je peux pas avoir écrit Team Marine, sinon c'est un peu
0: bizarre.
1: Narcissique quoi.
0: Le t-shirt, tu l'avais eu. Oui, le t-shirt, je l'avais eu. Il y a plein de choses, il y a aussi plein de panneaux, etc. Est-ce que c'est important ça? Est-ce que tu as ton petit musée personnel où tu gardes justement tous ces témoignages?
1: Je garde. Tout et trop, je pense.
0: Faut acheter un studio.
1: Chez mes parents et tout. Maintenant, ma chambre, c'est plus une chambre. Je crois qu'il n'y a même plus de lit. C'est rempli que de ce que les gens me donnent. Bah, parce qu'en fait, je sais pas, je me vois. Bon, on sait jamais. Peut-être, déjà, il y a des cadeaux utiles dont je me sers. Et après, tout ce qui est pancarte, courrier et tout, je le garde. J'essaye de lire quand j'ai le temps, parfois, de répondre. Et puis, je me dis plus tard, je voudrais le lire, peut-être.
0: Ah oui. Mais oui, évidemment. Non, c'est des belles preuves d'amour, en tout cas, je trouve. Et je vois aussi, c'est extrêmement multigénérationnel. Est-ce que ça, tu t'y attendais? Est-ce que ça te fait plaisir, ça?
1: Oui, ça me fait plaisir. Je sais pas si je m'y attendais, mais après, tu sais, il y a ce format Starac. Le public, il est très varié. C'est très familial, c'est très générationnel. Donc, forcément, quand on sort de la Starac, on a un public très varié.
0: Oui, mais là, regarde.
1: Et après, là, ça reste, quoi.
0: Ouais. Parce que là, tu viens de te faire un été de festival où il y a plein de gens qui t'ont découverte et qui n'avaient pas forcément regardé l'émission.
1: Oui, c'est vrai.
0: Et ce public-là aussi, il a très, très bien réagi. Et il était aussi très transgénérationnel, quoi.
1: Ouais.
0: C'est ça.
1: Bah, c'est trop bien.
0: Bah oui. Non, c'est une bonne. Très bonne chose. On parlait tout à l'heure des collabs, Yoa ou Félix Radu. Tu as pu rencontrer cet été sur les festivals des artistes.
1: Bah oui, plein, forcément, c'est l'occasion. Je pense à Adèle Castillon, par exemple, que j'avais jamais vue en vrai encore et que j'ai rencontrée. On a échangé, elle est trop sympa. Ouais, c'est ça qui est bien dans les festivals aussi, c'est de pouvoir rencontrer plein d'artistes, quoi.
0: C'est ça, exactement. Et peut-être lancer de nouvelles idées, de nouvelles collabs, de nouveaux projets.
1: Oui, c'est vrai.
0: C'est la vie. On écoute quelques notes de Tricheur. C'est la toute nouvelle chanson de Marine et elle est disponible.

0: fois, merci beaucoup.
1: Merci, c'est
0: merci
1: trop gentil.
0: D'être venu nous voir dans Décibel. Merci pour ce concert ce soir sur notre scène flottante. Ça va être un grand moment et tout ça sera évidemment enregistré, filmé et vous pourrez tout découvrir sur les réseaux de ici. On le diffusera à l'antenne. Bonne route, Marie.
1: Merci.
0: À la prochaine pour le deuxième album.
1: Bien sûr.
0: Merci beaucoup. Merci Marine, merci, bonne route, bonne continuation et merci à vous Décibel. Continue évidemment sur votre radio ici et l'invité qui vient va vous faire très plaisir. Il s'agit de Benjamin Violet.

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0: France, on parle de la passion pour l'écriture, la musique, le partage. Et la jeune artiste de Romans-sur-Isère s'est inspirée du roman d'Alain Damasio, La Horde du Contrevent. Camille Perrer, t'as eu vent de nous deux. Un coup de cœur ici de Romardèche.
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2: Et c'est Benjamin Biolay qui est avec nous. Bonsoir Benjamin.
3: Bonsoir.
2: Tête d'affiche du troisième soir du Ici Live Festival. Benjamin Biolay va jouer sur notre scène flottante. Benjamin, êtes-vous au courant de la jurisprudence batteur de Mathieu Chédid?
3: Oh là là.
2: Oui. Il a découvert sur scène qu'il avait le mal de mer pendant qu'il jouait le concert, et c'était très compliqué pour lui, il est devenu tout vert.
3: Cyril Atef ?
2: Non, un autre. Mais voilà, c'était un petit peu compliqué, c'était il y a quelques années, mais voilà.
3: Mais la il a découvert à la balance ou il a découvert le soir?
2: Non, il a découvert le soir, vraiment, en jouant, et en fait, au bout d'un quart d'heure, 20 minutes, il s'est senti pas bien, il est devenu tout vert, et c'était le mal de mer.
3: Ah, ça peut arriver. Hein.
2: Alors, vous, ça va le bateau?
3: Normalement, oui, hein. Normalement, on sait jamais.
2: Faut faire gaffe.
3: Moi, si un batteur a le mal de mer, normalement, vous voyez, c'est des pirates. Donc
2: c'est vrai. On va faire gaffe. Alors, Benjamin Biolay, la bonne nouvelle, c'est la sortie d'ici quelques jours de l'Ultra Bleu, réédition d'un album qu'on connaît par cœur et qu'on chante très fort et très faux, les amis.

0: et les violons, mais on en a déjà parlé. Il y a un truc dont on n'a jamais parlé, Benjamin. Pourtant, on en a fait des interviews ensemble.
1: Il y a un truc dont on n'a jamais parlé,
0: Le rap.
1: Ah bah j'adore le rap, oui, bien sûr, mais c'est, vous savez, maintenant, c'est une musique qui a quoi, qui a 50 ans, le rap, c'est à peu près mon âge, donc
0: c'est
1: normal que, je crois que n'importe qui de ma génération ne met pas le rap comme une musique à part des autres, enfin, c'est moi dans mes playlists, il y a du rock, il y a du rap, il y a du folk, il y a de tout, quoi, c'est vraiment...
0: Pas un style à part, forcément, quoi.
1: Dans les années 90, quand j'étais petit, c'était vraiment un style à part. Il y avait Run DMC, Public Enemy, et des trucs comme ça. Mais après, c'est devenu très, très mixé avec la pop, puisqu'aujourd'hui, on appelle le rap, c'est pas du tout du rap, par exemple. Les artistes urbains, la plupart, font pas du rap.
0: Oui, et c'est une espèce de variété un peu hybride.
1: C'est pas une espèce, c'est une variété avec des autotunes, mais qu'on aime bien, parfois, mais c'est pas du rap.
0: Exactement. Alors, le rap et les rap.

d'ailleurs, pour celles et ceux qui s'interrogent hein, sur je suis QLF, la chanson, la reprise de PNL qui est sur la réédition justement sur l'Ultra Bleu, faut savoir que voilà, les rappeurs chez Benjamin Biolay, il y en a depuis un moment. Moi, un de mes albums références pour ça, c'est Vengeance en 2012, où il y a Orelsan, avant qu'Orelsan soit la superstar de maintenant.

0: live, ça avait surpris, ce mélange violet-rap.
1: Ouais, comme quand j'avais fait à l'époque un duo avec le 113 et tout, il y avait des gens qui étaient... Mais il y a toujours eu des gens qui sont très, très sectaires et qui supportent pas, en fait, qu'on se mélange avec les autres, quoi. Donc, ça a toujours surpris. Et pour ce qui est de la chanson de PNL, c'est vraiment une chanson, en vérité. Moi, je suis un gros fan de PNL, mais j'aurais pas repris une chanson comme ODD ou je sais pas quoi.
0: Oui.
1: Là, Celui qui élève, c'est vraiment une chanson avec des accords de bossa formidables, des neuvièmes partout. J'ai pas eu l'impression de reprendre du rap.
0: Ouais.
1: Ben oui, il y a une mélodie, même le débit est relativement lent, PNL, d'ailleurs, c'est pas du rap, c'est du cloud rap. C'est un nom bien à part. Ils ont créé un style à part.
0: Cloud, ça veut dire nuage, ouais, quelque côté un peu planant.
1: Totalement planant, ouais, avec des mélodies, des vocodeurs, des trucs, beaucoup de risers, mais très doux, des trucs comme ça, ouais.
0: Ça vous a marqué, Benjamin, mais il y a plein de gens qui vont découvrir cette chanson de PNL grâce à vous.
1: Oh,
0: alors voilà la version PNL, mais si.

0: entreprise.
1: La chanson est magnifique, vraiment, c'est une chanson très bien composée, avec des harmonies incroyables, une mélodie incroyable.
0: Vous savez s'ils ont entendu votre version?
1: Je crois, oui, on peut.
0: Ils sont connus pour pas être connus, justement, PNL, pour être très éloignés des médias. Moi, j'ai jamais pu leur mettre la main dessus. Ils ont donné très peu d'interviews.
1: Ouais, je crois que c'est leur façon de vivre.
0: Et même avec les artistes.
1: De faire de la musique, je peux pas le dire, du coup. Enfin, c'est quelque chose, c'est des gens qu'on éminemment respectables dans leur façon d'être absents.
0: Ouais. Ah voilà. Ils sont pas là, PNL, mais c'est pas grave. Vous êtes là, Benjamin Violet, dans Décibel, et ça nous fait fort plaisir. L'Ultra Bleu sort vendredi, et dessus, il y a Écran Total, mon tube de l'été, qui non seulement m'a fait danser, mais m'a évité d'attraper des coups de soleil. Merci, Benjamin.
1: Ouais, c'est vrai qu'il n'y en a pas trop.

0: Grand Total version Benjamin Biolay. C'est sur l'Ultra Bleu, la réédition du Double Bleu, un album déjà culte, les amis. Mais alors l'Ultra Bleu, il y a 6 titres supplémentaires. On a parlé de la reprise de PNL, Je suis QLF, et Grand Total que vous venez d'entendre. Et puis il y aura Ton Silence, Ailleurs, avec des... Et dis donc, il y a Ton Héritage.
1: Il y a une version de Ton Héritage en live, en studio. Ok, ah. Je pense la version qui me convient le mieux, enfin qui me plaît le plus.
0: La director's cut.
1: Un peu.
0: C'est ça. C'est comme tu voulais qu'elle soit, comme vous vouliez qu'elle soit. Pardon.
1: Et plus proche de.
0: Tutoie Benjamin, car j'ai très chaud.
1: Et plus proche de comme je l'ai composée, parce que c'est une chanson que j'ai composée à la guitare, en fait, pas au piano. Donc
0: là, voilà. À découvrir, ça sort vendredi, l'Ultra Bleu. Benjamin, j'ai pour vous un questionnaire de choix cornélien.
1: J'ai un cadeau, je suis trop content.
0: J'ai un cadeau aussi, bien sûr. Qu'est-ce que je peux lui filer? Je n'ai rien.
1: Non, j'ai un sac ici, regarde.
0: Ah, un joli sac ici.
1: Voilà, je l'aime.
0: Voilà.
1: Bon, alors, questionnaire.
0: Si, mais si, Benjamin, il aime bien les bondieuseries. J'ai un bracelet avec là. Les choix cornéliens, c'est parti. Benjamin, vous préférez remplacer au pied levé la tête d'affiche d'un festival métal ou d'un festival reggae?
1: Reggae, je peux.
0: Ok, reggae.
1: Faut que je chante ou pas?
0: Bah oui.
1: Bah non.
0: Pour remplacer la tête d'affiche.
1: Oh la vache.
0: Ouais, ouais.
1: Ah non, métal, je peux hurler n'importe quoi peut-être. Mais ça, ils vont s'en rendre compte, hein. Faut pas.
0: Maintenant que vous avez fait les deux, vous préférez tourner acoustique ou électrique?
1: Non, j'aime tout, moi.
0: On choisit pas?
1: Ouais.
0: Ok, là, faut choisir. On vous coupe l'eau ou on vous coupe Internet?
1: Internet, j'en ai rien à foutre. Ah. Mais faut que je le sache avant que j'ai le temps de mettre télécharger les trucs qui sont sur un cloud. Non, mais j'ai ce qu'il faut pour écouter de la musique, voir des films.
0: Ouais, ça va.
1: Savoir qu'il y a des mauvaises nouvelles dans le monde, il n'y a pas besoin d'Internet, il y en a. Donc,
0: c'est pas faux.
1: Et l'eau, j'avais de la vie.
0: Préférez le moment où vous commencez une chanson ou le moment où vous la terminez?
1: Non, je préfère le moment où vous la diffusez à la radio. C'est ça, le moment où ma chanson elle est finie, en fait. Quand, pas forcément moi... qui veut l'entendre, mais quand je sais que les gens vont l'entendre, pour moi, la chanson, elle est finie. Et le moment que je préfère, mais que je crains le plus, c'est la première fois sur scène d'une chanson.
0: Ah.
1: C'est très, on dirait, un petit truc très fragile. Quand on y repense, après, on se dit, c'est marrant, elle est beaucoup plus facile à jouer que je ne pensais. Et j'aime, évidemment, la fin du mixage. C'est très...
0: C'est un bon moment.
1: Ouais.
0: Préférez perdre une oreille ou deux doigts?
1: Une oreille, je crois.
0: Vous préférez rendre vos 6 victoires
1: non,
0: de la musique?
1: Non,
0: ah,
1: non,
0: non,
1: non,
0: on change.
1: Non.
0: Finalement.
1: Deux doigts.
0: Plus de guitare, hein. Quoique,
1: ouais,
0: Django
1: Reinhardt, ouais. Après, c'est hyper prétentieux. Non, il y aura du clavier, on va dire la vérité. Voilà.
0: C'est ça. Vous préférez rendre vos 6 victoires de la musique?
1: Pourquoi faire?
0: Ou votre médaille de chevalier des arts et lettres?
1: Alors, déjà, je suis officier.
0: Officier, pardon.
1: Et ensuite, de très loin, officier.
0: Officier.
1: Ah ouais, ben maintenant, ça ne veut plus rien dire. Ils ont décoré tout le monde à l'arrache. Je connais des gens qui ne sont même pas artistes qui l'ont eu. Donc, non, du coup, je garde les victoires.
0: Bravo. Vous préférez faire revenir Gainsbourg ou Brassens?
1: Non, je peux pas. Il faut qu'ils reviennent tous les deux main dans la main, sinon je la refuse net, la question, vraiment.
0: Okay. Je reprends ma question et je termine avec le même nombre de spectateurs. Vous préférez, Benjamin Biolay, faire un Stade de France ou 40 Olympia?
1: Alors, ni l'un ni l'autre, mais 40 équivalents de l'Olympia, oui.
0: 40 équivalents de l'Olympia,
1: oui.
0: Salle plus petite. Ce soir, ouais. Ça va être bien, là. Vous allez être près du public.
1: Non, mais j'aime.
0: Intime.
1: Les salles dites petites.

0: salle de 2000 ou 3000 places quand même, hein, c'est quand même génial. Le Stade de France, bon, j'y pense même pas, je le ferai jamais, je sais. Puis je... c'est fait pour le sport, quoi, enfin, je sais pas.
1: C'est ça, voilà, quand vous passerez pro en foot.
0: Ouais, voilà. 72 ans. Ouais.
1: Pourquoi pas? Il y a une ligue sans doute pour cet âge-là.
0: Allez, pour les yeux, bien sûr.
1: Restez sur votre radio ici, on est avec Benjamin Violet, à tout de suite.

0: Party Live, la Ciotat, est troisième soir. C'est pour ça que je commence à bégayer un petit peu. Mais c'était un beau festival. En tout cas, merci, merci mille fois à l'équipe d'ICI Provence et à la ville de La Ciotat qui nous a merveilleusement accueillis et qui nous a permis de faire jouer nos artistes préférés sur la jolie scène flottante du Port Vieux de La Ciotat. Benjamin Biolay, notre tête d'affiche ce soir. Benjamin, été de festival donc, mais ensuite vous enchaînez directement, vous repartez en tournée là déjà.
1: Oui, en gros, en octobre, il y a, à partir d'octobre, il y a une trentaine de dates jusqu'à la fin d'année. Ouais, mais c'est bien de garder la dynamique, justement, des festivals qui, hormis le climat qui était infect, la canicule, etc., mais on s'est quand même éclaté, c'est hyper joyeux. C'était un peu l'été de tous les dangers, mais on a quand même réussi à s'amuser. Et c'est bien de garder, je trouve, la dynamique.
0: Et c'est inspirant de passer l'été à jouer et pas l'été à rien faire ?
1: Inspirant,
0: ben, je veux dire, par exemple, il y a des artistes qui, quand ils sont en tournée, peuvent pas écrire une ligne de chanson, d'autres qui, au contraire, écrivent dans le bus ou même profitent des balances pour tester des trucs.
1: Moi, il m'arrive d'écrire en tournée, ouais. C'est quand même inspirant. Par contre, jamais je profiterai de la balance pour
0: tester des trucs.
1: L'enfer.
0: Ah, vous avez ce petit truc de timidité, vous testez pas devant les gens.
1: Oh non, il y a des gens de mon entourage proche qui ont découvert que j'étais chanteur. Mais c'est vrai, que j'écrivais des chansons, que j'étais pas que tromboniste, par exemple, à l'époque. Ouais, c'est vrai.
0: Ah, donc il y a un vrai truc de
1: c'est
0: de la pudeur, de la trouille.
1: Non, c'est un jardin secret, et longtemps il est resté secret, du coup. Ouais.
0: D'accord. Bon, bah là, en tout cas, maintenant,
1: on
0: le sait, c'est plus très secret. Benjamin Biolay, l'album Le Double Bleu, donc, qui ressort. Alors, ça, c'est un truc très cool avec Benjamin, c'est que si vous aviez déjà acheté son album bleu, évidemment, vous vous dites, bon, bah là, il y a une réédition, faut que je rachète l'album. Il est pas comme ça, Benjamin, il vous a fait l'ultra bleu aussi, à part les 6 chansons.
1: Ouais, c'est normal, je l'avais déjà fait par le passé.
0: Oui, c'est vrai.
1: C'est la moindre des choses.
0: Donc il y a.
1: C'est pas aux gens de payer les errements des maisons de disques.
0: Donc, il y a la version triple album, le double album plus les nouvelles chansons, mais il y a aussi, voilà, la version EP ultra bleu qui est absolument magnifique et qui existe en vinyle. Et ça fait extrêmement plaisir. Et puis c'est l'occasion de remettre en avant des belles chansons de l'ultra bleu comme Mauvais Garçon. Je...

0: si vous n'aviez pas écouté l'album, vous êtes peut-être étonné. Vous vous dites quoi ? Ces deux chansons sont sur le même disque. Ouais, c'était l'idée. Hein. C'était une dualité.
1: Il y avait une phase plus électrique et une phase plus acoustique. Et il y avait la deuxième phase, c'était quasiment faite à Rio de Janeiro. Donc c'est. La tournée au Brésil, ça s'entend en général.
0: Et il y a cette dualité-là dans le concert aussi ? Ou bien est-ce que les tournées ont été justement pensées ?
1: Non, justement, les tournées ont été pensées pour pas que le concert soit trop hybride.
0: Ouais. Donc là, par exemple, ce soir à La Ciotat, on branche la guitare ou pas ?
1: Beaucoup.
0: On branche beaucoup. Et pareil pour la tournée d'octobre.
1: Il y aura un petit moment acoustique dans la tournée d'octobre dans les salles. Mais on va plutôt brancher les guitares.
0: Je crois que ça nous va. Merci beaucoup, Benjamin. Merci d'être venu nous voir. Bravo.
1: Avec plaisir, Lionel. Merci.
0: On écoute Avant de tomber, car on l'a dit tout à l'heure. Quand Benjamin sort les violons, on s'incline, on chante, parfois très fort et très faux, mais il ne nous en veut jamais.

0: a-t-il une chose plus douce en ce bas monde que la voix de Benjamin Biolay? Écoutez, je ne sais pas, mais en tout cas, c'était un bonheur de l'avoir dans l'émission, de réécouter cette merveille juste avant de tomber. Et vous annoncez donc que dès le 1er octobre, vous allez pouvoir voir Benjamin Biolay en concert absolument partout en France. Ça attaque le 1er octobre à Rouen au 106, jusqu'au 17 décembre au Summum de Grenoble. Rendez-vous pour les Parisiens au Zénith le 6 novembre et le 5 aussi. Bah oui, on peut faire les deux dates.
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0: Ah oui, et en ce lundi soir, on n'oublie pas notre chanson anniversaire. Une chanteuse qui s'appelle Gloria Gaynor et qui fête ses 83 ans aujourd'hui, qui accompagne nos meilleures victoires au foot, évidemment, avec sa chanson I Will Survive, absolument indissociable de la victoire des Bleus. 3-0 contre le Brésil en 1998, on connaît nos classiques. Mais voilà, Gloria Gaynor, son tout premier tube, eh ben, c'était en 1975. Et c'était pas I Will Survive, non, c'était une reprise des Jackson 5. Une merveille de chanson, un vrai bonbon qu'on va partager ensemble ce soir parce qu'on s'aime, non, les amis? Allez, Never Can Say Goodbye, c'est parti, bon anniversaire, Gloria Gaynor.

0: dire au revoir, Gloria Gaynor. Nous, on lui dit bon anniversaire. Et à vous, bah oui, on dit au revoir, mais pour ce soir, simplement. Oui, Décibel, c'est terminé. Merci à l'équipe de l'émission. Il y avait ce soir Pierre Ramey, Juliette Delperrou, Bertrand Montandon, Iris Guitoni et Mélodie Chaïb. N'oubliez pas que Décibel, c'est tous les soirs. Donc demain, on sera en direct avec Joey Tempest, le chanteur du groupe Europe. Ça, ça va être la régalade. Et puis, puisque nous quittons ce soir La Ciotat, un grand merci à la ville de La Ciotat, à l'office de tourisme de La Ciotat et puis aux équipes d'ici Provence pour leur accueil, leur talent et leur beauté stellaire. Merci les amis, bisous.
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2: Bonjour à toutes et à tous, il est midi 5 sur votre radio ici, je suis en joie, vous m'avez manqué ce week-end. Je voudrais faire un immense coucou aux 44 locales de tout le réseau ici. Voilà, on vous embrasse toute l'équipe chaleureusement, bienvenue dans votre nouveau rendez-vous ici. Vous le savez peut-être, maintenant nous parlons bon plan, vie quotidienne, arnaque à éviter, santé, nous sommes là pour vous rendre service. Parce qu'on vous doit bien ça. C'est le titre de ce nouveau rendez-vous quotidien. Nous sommes ensemble jusqu'à 13h. Moi, je suis Enora Malagré. Et voici la joyeuse, la très joyeuse bande. Oula, j'ai roulé les airs, carrément. Du lundi qui m'accompagne, Aude Razo, madame anti-arnaque. Bonjour, Aude.
3: Bonjour, coucou tout le monde.
2: Vous avez passé un beau week-end?
3: Oui, c'était bien, mais je suis contente de vous retrouver.
2: Ah, bah évidemment, Valère Coréard et ses bons plans conso, mon chouchou.
4: Salut, Enora. Bonjour à toutes et tous.
2: Gérald Kierzek, notre éminent médecin. Bonjour, Gérald.
5: Bonjour, Enora. Bonjour à tout le monde.
2: Elsa Wolinski, notre rayon de soleil.
6: Bonjour.
2: Bonjour Elsa. Alors, on s'attaque aujourd'hui à un gros dossier sensible en ce début de semaine, le cadmium dans les pâtes. Oui, celle que nous mangeons. Qu'est-ce que c'est que cette histoire? Eh bien, on vous raconte tout dans un instant. Nous recevrons d'ailleurs une collègue de chez 60 millions de consommateurs pour nous aider à y voir plus clair, Patricia Cherpoulos. Alors, appelez-nous ou laissez-nous un message vocal. Tout ça, c'est gratuit. C'est sur notre WhatsApp au 0810 055 056. Nous sommes là pour vous et vous pouvez nous poser vos questions comme l'a fait Joseph aujourd'hui.
7: Bonjour, Joseph Ambrière des Vallées. Je voulais savoir la raison pour laquelle nous recevons toujours des appels intempestifs.
2: Eh ben oui, pourquoi on reçoit ces appels en temps festif alors que soi-disant c'était interdit? C'est Aude Razo qui nous répondra.
3: Oui, je vais vous répondre, je vais vous dire pourquoi vous en recevez toujours et surtout comment ne plus en recevoir.
2: Exactement, et puis le meilleur pour la fin, tout au long de l'année, je booste votre pouvoir d'achat. 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Il est 17h et on démarre avec vous, mon cher Valère, et on va ouvrir notre dossier du jour sur le cadmium. Alors, on savait qu'il y en avait dans le chocolat noir, me semble-t-il, dans les céréales, et on a découvert qu'il y en avait aussi dans les pâtes. On va en parler avec vous, et pour être encore plus éclairé, nous accueillons Patricia Cherpoulos, notre collègue de 60 millions de consommateurs. Bonjour Patricia.
8: Bonjour.
2: Merci infiniment d'être dans la bande dont vous doit bien ça. Vous allez vraiment nous aider sur ce dossier sensible.
4: Oui, c'est un sujet qui est à la une de votre dernier numéro de 60 millions de consommateurs. Donc du cadmium dans 80% des paquets de pâtes.
2: 80%?
4: 80% des paquets de pâtes, même encore plus.
2: Même encore plus, Patricia
4: elle faisait le geste. Plus de 2/3 des Français, Patricia, mangent des pâtes au moins 2 fois par semaine. Donc on peut dire qu'on a nos petites habitudes avec les pâtes. Et il y a des métaux lourds dedans alors.
8: Et oui, et en particulier du cadmium. Alors voilà, c'est ça. C'est en fait, on était un petit peu alerté déjà par une étude sur les flocons d'avoine, puisqu'on sait effectivement que le cadmium, ce métal lourd dont on parle beaucoup, se trouve dans les céréales. Donc on s'est dit, et dans les pâtes qui sont à base de blé dur.
2: Voilà. Pourquoi il y a du cadmium?
8: Parce qu'en fait, donc les pâtes, c'est du blé dur. Mmh. Or, le blé dur, c'est une des céréales qui va puiser beaucoup, en tout cas, de cadmium qui est naturellement dans le sol.

0: et qui plus est apportée aussi par les engrais phosphatés.
1: Voilà. Elsa Wolinski.
2: J'ai le droit de vous poser une petite question.
1: Excusez-moi, mais qu'est-ce que c'est le cadmium?
0: Ah oui. Alors le cadmium, c'est un composé qui fait partie des métaux lourds comme le plomb, comme le mercure. Et ce sont des éléments donc, que l'on trouve qui sont libérés par les roches notamment. Le problème de ces métaux lourds, dont le cadmium, c'est qu'ils vont s'accumuler dans l'organisme. En fait, il n'est pas évacué comme d'autres composés.
2: D'accord, merci.
3: Puisqu'Aude Razzo est là, et qu'Aude Razzo, c'est à peu près tout en général. Sur tout, on va en
2: profiter. Madame Antiarnac.
3: Est-ce que c'est légal qu'il y ait du cadmium dans les aliments?
0: Oui, c'est légal, effectivement. C'est juste que...
2: Imagine, elle disait, bien sûr, c'est complètement OK.
0: Non, mais c'est légal. C'est juste qu'il y a des normes à respecter. Je vais pas les détailler parce que c'est quand même un peu complexe, on est d'accord. Bon, bah, pas, c'est, j'avais un peu l'impression de me retrouver à mon cours de chimie quand j'ai commencé à regarder les normes, vous savez. Non, il y a des seuils de cadmium qui ont été abaissés aussi dans les engrais, par exemple. Il y a des seuils dans l'eau aussi à respecter. La question, c'est faut-il, oui, abaisser ces normes pour qu'on y soit moins exposé, parce que nous, Français, nous sommes très exposés au cadmium du fait de notre alimentation. On parle des pâtes, on parle aussi des croissants, on parle du pain. Et comme on en mange beaucoup, bien plus que nos voisins, on est plus exposé que les autres.
2: Bah, je m'adresse forcément à notre médecin, Gérald Kierzek. Qu'est-ce qu'on risque si on mange du cadmium comme ça en masse?
4: Alors, on a eu un début de réponse en disant c'est l'accumulation. Et c'est vrai que c'est l'exposition chronique et l'accumulation dans l'organisme qui va faire que les doses vont progressivement s'amonceler. On peut faire des dosages d'ailleurs pour vérifier quel est le taux de cadmium. Cadmium, juste j'ouvre une parenthèse, c'est le cadmium, on entend ce mot dans les batteries, vous savez, des batteries de téléphone,
2: oui,
4: etc., du cadmium. Mais là, c'est pas la source de contamination, c'est plutôt une source naturelle ou la source des engrais qui viennent dans la terre se mêler à la terre et donc aux légumes qui sont cultivés dans la terre. Voilà pourquoi on le retrouve dans les céréales, dans le blé, etc. Je ferme la parenthèse. L'accumulation, qu'est-ce que ça fait? Ben d'abord, c'est un produit qui est cancérogène. Ça peut provoquer le cancer à des fortes doses. Mais avant ça, comme il n'y a pas d'élimination importante, ça s'accumule au niveau rénal. Mmh. On peut avoir une atteinte rénale, on peut avoir une atteinte osseuse, d'ostéoporose accélérée, on peut avoir un risque de fracture aussi. Et puis, il y a des effets cardiovasculaires et des effets supposé ou réel, parce que là c'est compliqué aussi de faire un lien de causalité avec des troubles du neurodéveloppement. Vous savez, quand on parle d'autisme, etc., ça peut être en lien aussi avec le cadmium.
2: Pardonnez-moi, c'est très sérieux. Valère Coréard.
3: Patricia Chéropoulos, donc vous êtes journaliste à 60 millions de consommateurs. C'est précisément dans votre dernier numéro qui est en kiosque actuellement qu'on retrouve cette enquête. Qu'est-ce qu'elle dit? Qu'est-ce qu'on apprend sur les pâtes et lesquelles est-ce qu'il faut choisir pour essayer d'éviter le cadmium?
0: Oui, alors en fait on a analysé 36 pâtes, donc des spaghettis et des penne, parce que ce sont les plus consommés par les Français. Donc, sur chaque échantillon, en fait, nous avons donc mesuré effectivement les métaux lourds, les pesticides, les mycotoxines, etc. En tout cas, l'enseignement, si on reste sur le cadmium, c'est que donc la très grande majorité contient du cadmium, même à des doses évidemment très faibles.
2: Oui,
0: on est à des teneurs, le plus faible c'est 0,008 mg par kilo, et le plus important c'est 0,071 mg par kilo. Donc comme ça, ça ne veut pas dire grand chose, sauf que c'est cette teneur qui, si vous mangez des pâtes et d'autres céréales plusieurs fois par semaine, ce qui est le cas en général,
2: bien sûr,
0: c'est ce qu'on disait, c'est que ça s'accumule.
3: Mais il y en a certaines où il n'y en a pas du tout?
0: Il y en a quelques, vraiment très peu de références. Bah, effectivement, ou en tout cas, ce n'est pas détecté. C'est
2: bon,
0: pas
2: alors, ça tombe bien, parce que comme on est là pour vous rendre service, on vous dira du coup quelle pâte acheter. Juste après notre cher Étienne Dao, continuez d'ailleurs à réagir au 0810 055 056. Vous êtes sur votre nouveau rendez-vous quotidien. On vous doit bien ça. Le grand sommeil, Étienne Dao, sur votre radio, ici.

0: ce morceau. Le grand sommeil, Étienne Dao, sur votre radio ici. 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
0: Et midi 16, nous sommes en direct, comme tous les jours, c'est votre nouveau rendez-vous quotidien. On vous doit bien ça sur votre radio ici, avec toute la bande et une camarade, Patricia Chéropoulos, de 60 millions de consommateurs. Et avec vous, chère Patricia, nous parlions de ces pâtes au cadmium, puisqu'il y en a beaucoup, beaucoup trop, mais l'espoir était dans votre voix. Il y a aussi des marques de pâtes qui n'ont pas de cadmium.
2: Oui, heureusement. Hein. Ouais. Alors là, dans notre essai, en tout cas, ce qui ressort, ce sont les pâtes sans gluten. Ouais. Alors, je dis pas qu'il faut absolument racheter que ça. Mmh. Mais pourquoi? Parce que, justement, elles ne sont pas à base de blé, mais à base d'autres farines, comme des farines de maïs ou de riz, qui sont des végétaux qui vont puiser moins de cadmium dans les sols que le blé.
0: D'accord. Valère Correa?
3: Oui, moi j'ai envie d'en profiter pour parler de l'alimentation en général. On est un peu dans un monde de fous, franchement, c'est plus très bien quoi manger sans faire du mal. Non mais enfin, c'est vrai, qui sait.
4: Surtout quand Valère un peu hypochondriaque, disait, qu'est-ce que je vais manger?
3: Alors hypochondriaque à la marge, hein, disons-le. Mais pour revenir sur le sujet qui intéresse tout le monde, c'est pour manger sans se faire du mal, Patricia, on fait quoi? Est-ce qu'il faut par exemple partir sur de la bio au maximum? On sait que c'est plus cher.
2: Alors, déjà, je dirais diversifier, déjà, même si on prend les pâtes
0: Gérald,
2: et tout le reste,
0: médecin au c'est, du chef.
2: Voilà, diversifier aussi bien le type d'aliments, les marques aussi, hein, quand vous prenez des produits déjà transformés, voilà, bon, déjà, c'est une première chose. Aussi, effectivement, le bio, bah oui, ça a des atouts. Le problème, c'est souvent plus cher, oui, ça c'est vrai. Bon, autant les produits laitiers, on peut trouver des prix à peu près équivalents, mais le bio, notamment pour les fruits et légumes, ça garantit, en tout cas lorsque c'est cultivé en Europe, hein, normalement, ça garantit l'absence de résidus de pesticides de synthèse. Bon, voilà, donc effectivement, c'est peut-être mieux, si on peut évidemment. Autre chose, c'est éviter ou limiter l'alimentation ultra transformée, raffinée. Hein, c'est tous ces plats préparés, les biscuits,
0: oui, enfin voilà. Sont malheureusement moins cher. Et je sais que c'est pas bon,
2: les chips,
0: oui, sur-sucré, etc. Ouais. C'est ça le problème.
2: Alors, ce qu'on peut faire aussi, c'est, on le dit toujours, c'est les aliments bruts, c'est cuisiner. Alors, évidemment, je dis ça, c'est
0: faut
2: facile.
0: Avoir le temps,
2: mais
0: voilà.
2: Parfois, il suffit à la vapeur de faire des haricots verts, du brocoli, par exemple, hein, qui est très, très bon légume. Et puis, on l'assaisonne avec un peu d'huile d'olive. Voilà, c'est trouver des stratagèmes.
3: Un petit peu de vinaigre aussi, hein, sur le brocoli,
2: si
3: un petit
2: voulez,
3: peu de vinaigre, c'est magnifique.
2: L'accord.
0: Merci, Top Chef. Merci, Cyril Lignac. Non, Gérald Kierzek, notre médecin.
4: Ce qui est capital, c'est effectivement de diversifier les produits, diversifier l'origine des produits, puisque forcément, si vous mangez toujours la même chose, ça a été pris dans la même terre, sur le même terrain, etc. Donc s'il y a beaucoup de cadmium, ben, ça va s'accumuler, alors que s'il y a des origines différentes, la probabilité est quand même plus faible. Et vous savez, en nutrition comme en toxicologie, c'est la dose qui fait le poison. Donc c'est vraiment cette accumulation de doses qui est importante à limiter. Le petit déjeuner, on peut prendre des œufs.

0: petit déjeuner, on n'est pas obligé de prendre des céréales. C'est vrai que les enfants, on a l'impression, et on est intoxiqué par le marketing, pour le coup, avec toutes ces marques qui disent les céréales, c'est bon pour le petit déjeuner. Non, c'est pas bon parce que c'est ultra transformé, c'est pas bon parce que c'est bourré de sucre, et c'est pas bon parce qu'en plus, il y a potentiellement du cadmium. Donc, il faut d'autres types de petits déjeuners.
1: Parlons peu, parlons bien. Moi, je veux des marques. Je veux des marques. Je veux que vous nous balanciez des marques. En tout cas, des produits qui sont bons et que je vais acheter tout de suite après l'émission. Voilà. Avec mon petit vélo électrique.
2: Alors, non, mais déjà, d'ailleurs, la plupart de nos essais, et celui-ci aussi, confirment que les marques de distributeurs sont au moins aussi bonnes que les marques nationales. Ça, c'est déjà une première chose.
3: Et
2: c'est moins cher.
1: Et moins cher, Valère.
2: Donc, voilà. Ensuite, vous voulez quoi? Des pennés, par exemple?
1: Oui, bon, je vais
3: dire. C'est bon, les pennés.
2: Eh ben, les huiles d'Elver des Fiorini, par exemple, arrivent en tête. Ça, c'est globalement.
1: Dites-moi, j'ai pas entendu, pardon.
2: U d'Elverde et Fiorini,
1: parfait.
2: Et aussi donc une marque de distributeur, ça arrive en tête pour plusieurs raisons. Là, on n'est pas que dans le cadmium, c'est aussi parce qu'il n'y a pas de résidus de pesticides, parce qu'au niveau nutrition, c'est correct. Il y a assez de fibres, parce que les pâtes, c'est ça aussi. Hein. Ça apporte des fibres et des glucides aussi et des protéines. Voilà. Donc là, c'est parmi les pennés. Vous voulez aussi quelques spaghettis?
1: Je veux de la spaghetti.
2: La spaghetti.
1: Et après, je vous embête plus.
2: Nous avons, alors, les premières, c'est des bio, justement. C'est Priméal et Jardin Bio.
1: Ah, bah, c'est
2: suivi par U.
1: Oh là là, Zavolinski, vous êtes une bonne élève.
2: Mais oui!
3: Si on reste sur ce sujet alimentation et Gérald parlait de la provenance, est-ce que acheter français, c'est un critère de qualité? Est-ce que ça nous protège?
2: On aurait envie de dire oui, mais.
1: Aïe.
2: Mais le problème, c'est que le blé français, et là, ça a été dit tout à l'heure, c'est qu'on utilise des engrais phosphatés qui sont plus riches en cadmium que dans d'autres pays européens. Ça veut dire que le blé français n'est pas forcément indemne de cadmium, loin de là.
1: D'accord.
2: Qui plus est, dans notre essai, il y a quelques résidus de pesticides. Bon, donc français, oui, à la fois c'est local, effectivement, on peut aussi encourager les agriculteurs. Hein, mais idéalement, voilà, c'est pas forcément, en tout cas pour les pâtes. Hein, pour les pâtes. Après, pour les fruits et légumes, c'est vrai que l'origine France.
1: Oui.
2: C'est mieux, déjà pour l'environnement. En plus, il y a moins de, on va moins stocker, donc il y a moins de risques de développement de moisissures, notamment. Voilà.
1: On va continuer à parler alimentation avec vous, hein, chère Patricia Chéropoulos, avec Valère, avec toute l'équipe, et avec Patricia qui nous appelle des Alpes-Maritimes, qui a envie de nous poser quelques questions. Faites comme elle, 0810 0 55 0 56, c'est votre émission, c'est votre nouveau rendez-vous sur votre radio ici, et ça s'appelle On vous doit bien ça. Mais pour l'heure, un peu de musique, la douce voix de Charlotte Cardin, The Way We Touch sur votre radio. Ici, on est ensemble jusqu'à 13h.

0: The Way We Touch. Madame Cardin, Charlotte Cardin, sur votre radio ici.
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0: On vous doit bien ça. Et oui, c'est votre nouveau rendez-vous quotidien sur votre radio ici. On est ensemble jusqu'à 13h. On a parlé du cadmium dans les pâtes et il y a un merveilleux dossier qui va vous en parler vraiment avec beaucoup de sérieux. C'est dans le numéro de ce mois-ci de 60 millions de consommateurs. Il est en kiosque, il est sorti là ce matin, tout frais, tout chaud. Et merci d'ailleurs à Patricia Chéropoulos d'en parler avec nous. Valère, vous aviez une question pour notre chère Patricia
2: encore. Une dernière rapidement, parce qu'on parle beaucoup des pâtes. C'est pratique les pâtes, notamment pour les enfants. Moi, je leur en fait souvent, ils adorent ça, j'ai des origines italiennes, on s'en fiche, qu'importe. Mais le vrai sujet, c'est est-ce qu'il ne faut pas essayer de bifurquer un petit peu et d'imaginer d'autres accompagnements pour nourrir ces ventres affamés?
3: Tout à fait, parce que c'est vrai qu'il y a les pâtes, le riz, les pommes de terre, mais il faut aussi penser aux légumineuses. Les légumineuses, ah c'est oui, les lentilles, c'est sûr. Les pois chiches par exemple, c'est les haricots rouges, même on peut en trouver en conserve, donc c'est très rapide aussi à faire. L'intérêt des légumineuses, outre que c'est un aliment très intéressant sur les fibres et les protéines, c'est que ça retient beaucoup moins de cadmium que les céréales.
0: En plus, plus tranquille là-dessus. Mal. Continuez à réagir au 0810 055 056. C'est le numéro du standard et aussi de notre WhatsApp. Laissez-nous des messages vocaux, des textos, des mots d'amour. Surtout pour Gérald Kierzek, qui en a grand besoin, notre médecin. Je plaisante. Et nous allons accueillir une auditrice. Elle s'appelle Patricia. Elle nous appelle des Alpes-Maritimes. Mais je salue chaleureusement ici Azur, d'ailleurs. Bonjour Patricia. Bienvenue.
4: Bonjour Enora, bonjour à tous.
0: Comment
4: bonjour.
0: Allez-vous Patricia?
4: Je vais très bien, je vais très bien, il fait beau, donc tout va bien.
0: Oui, profitons.
4: Et c'est vrai que votre sujet m'interpelle, surtout depuis que j'ai la chance d'avoir un terrain et de cultiver mes propres légumes et d'avoir mes propres fruits.
0: Ça c'est formidable.
4: J'avoue que ça m'inquiète énormément de savoir, on sait plus ce que l'on mange. Nos terres sont polluées, vous parliez du cadmium, mais il y a plein de pesticides, de substances chimiques. Et derrière, peut-être potentiellement des problèmes de santé et des coûts considérables pour la collectivité. Donc, c'est vrai que moi, j'ai ma petite fille à Paris, ma fille aussi. Je me dis toujours, mais qu'est-ce qu'elle mange? Ça m'inquiète énormément. Donc, on demande aux citoyens de faire attention à l'alimentation, mais ça coûte quand même relativement cher. Et comment le faire si la qualité des produits, elle n'est pas garantie?
0: Moi, je comprends, Patricia. On sent votre émotion.
4: Donc, peut-être vaudrait-il mieux investir pour prévenir cette pollution de notre alimentation plutôt que de payer demain le prix des maladies qu'elle pourrait provoquer.
0: Je comprends. Alors Valère, et puis ensuite notre médecin, Gérald, Patricia.
2: Oui, c'est vrai qu'on est dans un, je le disais tout à l'heure, un peu un monde de fous en fait. Hein, donc c'est ça. Alors pour la bio, très rapidement quand même pour y revenir... manger de saison, des fruits et légumes de saison notamment, ça va faire baisser la pression financière. C'est un moyen d'y accéder. Ouais. La deuxième chose, c'est d'essayer de baisser la part de viande parce qu'on sait que c'est fort dans le budget. Et on peut le remplacer par les légumineuses dont parlait Patricia Chéropoulos. C'est des petits tips tout bêtes, mais ça peut permettre de faire baisser la pression du surcoût de la bio et d'accéder à cette alimentation qui est quand même assez protectrice, disons-le.
5: Ouais. Oui, puis il ne faut pas paniquer non plus. C'est-à-dire qu'il n'y a aucune des pâtes qui a été testée qui a dépassé la limite réglementaire. Déjà, je crois que c'est un important de le dire.
0: Oui, tout à fait.
5: La deuxième chose, donc c'est une limite réglementaire pour des raisons sanitaires. Hein, tout ça est très encadré et contrôlé. Deuxièmement, vous avez un petit potager, vous faites du circuit court. Si vous n'utilisez pas des engrais industriels dessus, il n'y a pas de raison que votre sol il soit pollué. Donc ça veut dire que les légumes que vous faites sur votre terrain, ils sont bons. Mmh. Et puis, ça ne vous concerne pas directement, mais je voudrais, pour tous nos auditeurs et auditrices qui fument, la première source de contamination de cadmium, c'est le tabac. Donc, pour celles et ceux qui fument...
0: Ils en parlent tous les jours, mais il a raison.
5: Mais il faut d'abord arrêter de fumer avant de penser à une psychose ou une panique éventuelle sur notre alimentation. C'est toujours important à rappeler.
0: Merci Gérald, merci beaucoup Patricia Chéropoulos pour vos tips, vraiment très très utiles. Et puis merci à notre auditrice, Patricia. Partagez aussi, comme elle, vos angoisses. Si vous avez des questions, on est là pour y répondre. 0810 055 056. Mais pour l'heure, c'est du pouvoir d'achat qu'on va vous donner, là, tout de suite, maintenant. Vous êtes inscrit sur ici.fr, vous avez bien fait. Vous avez fait comme Sandrine. Bonjour, chère Sandrine, et bienvenue dans On vous doit bien ça.
6: Bonjour, bonjour ici, bonjour à tous les auditeurs.
0: Vous allez bien, Sandrine?
6: Oui, je vais parfaitement bien, merci.
0: Eh bien, vous êtes inscrite.
6: Je suis très émue d'être votre...
0: Ah, carrément, émue.
6: Ah ben oui, trop oui carrément. Mignonne. J'adore cette radio locale et je vous écoute tout le temps, le midi, je vous écoute du matin au soir, en fait.
0: Oh, voilà, vous êtes trop gentil.
6: Vous m'accompagnez.
0: Bon, eh ben, on est ravis de le faire, vraiment. On a surtout une très bonne nouvelle à vous annoncer, puisque c'est gagné, mais bien sûr.
6: Merci beaucoup.
0: Comme quoi ça fonctionne, ah ouais. Chers amis. Vous inscrivez comme Sandrine sur la page d'ici.fr et vous repartez avec 200 euros de bons d'achat à dépenser dans une grande enseigne. Mais alors, juste après, on aura Elsa Wolinski qui va nous révéler sa grande amitié avec Céline Dion.
3: Tout à fait.
0: Et on aura notre médecin Gérald Kirzek qui nous parlera de compléments alimentaires.
5: Et de sa grande amitié avec les compléments alimentaires.

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2: Et rebonjour, midi 32 sur votre radio ICI et bienvenue dans votre nouveau rendez-vous. On vous doit bien ça, c'est le nom de cette émission. Ici on parle bon plan, vie quotidienne, arnaque à éviter, on parle aussi santé. Bref, nous sommes là pour vous rendre service parce qu'on vous doit bien ça. Alors nous sommes ensemble jusqu'à 13h. Moi je suis Enora Malagré, je suis avec Aude Razo, Valère Correa, Gérald Kirzek et ma grande amie Elsa Wolanski qui va nous parler de son amitié avec Céline Dion. Il me tarde, mais pour l'heure c'est notre auditeur Joseph qui a appelé au 0810 055 056 et qui nous a laissé un message vocal. On l'écoute.
3: Bonjour, Joseph Ambrière, Les Vallées. Je voulais savoir la raison pour laquelle nous recevons toujours des appels intempestifs tant sur le fixe que sur les portables. Ceci malgré la nouvelle réglementation en vigueur depuis début septembre.
2: Mon Dieu, que je vous remercie, Joseph, de soulever cette question. Ça m'arrive sans arrêt. Pardonnez-moi, ça me rend chèvre. Oui, c'est une très vieille expression que j'avais envie de remettre un peu au goût du jour. Aude Razo, aidez-nous. Pourquoi ?
4: Alors, pourquoi ? Donc, effectivement, Joseph fait référence à cette nouvelle loi pour bien replanter le décor. Aucune entreprise n'a le droit de nous démarcher désormais par téléphone. C'est interdit, sauf si on a donné notre accord explicite. Et donc, effectivement, Joseph a raison. J'ai vu passer... comme vous, plein de reportages qui disaient ça y est, enfin, ouf, c'est la fin de ce démarchage téléphonique absolument insupportable, on n'en pouvait plus, alléluia, etc., etc. Ceci étant dit, il y a des exceptions déjà à cette loi, et c'est peut-être pour ça que vous recevez toujours des appels, Joseph, c'est que, par exemple, votre opérateur téléphonique avec lequel vous avez un contrat, il a toujours le droit de vous démarcher, vous voyez. Vous pouvez aussi recevoir des appels pour des sondages, ça reste légal. Deuxième cas de figure... Vous pouvez très bien avoir une entreprise qui ne respecte pas la loi et qui vous appelle sans votre consentement. C'est pas parce qu'il y a la loi qu'elle est forcément respectée. Je vais vous donner un exemple. Le démarchage pour la rénovation énergétique, il est interdit depuis 2020. Qui n'a pas reçu ces derniers mois.
5: Oui, pour les fenêtres.
2: J'ai l'impression que c'est toutes les semaines. C'est complètement parano, mais franchement.
4: Les panneaux solaires, l'isolation, la pompe à chaleur, bien sûr que vous en avez reçu. Donc il y a toujours moyen de contourner la loi. J'ai une appli pour vous pour plus en recevoir. Vous la voulez ?
2: Oh bah oui, je vous la donne. Bien
4: c'est
2: sûr.
4: Une astuce. Elle a toujours beaucoup de succès. Je l'ai sur mon téléphone. Vous allez tous l'installer. Regardez,
2: Valère, il est déjà
4: je le fais installer à toute ma famille, à tout le monde, etc. Elle s'appelle Sarah Croche. S-A-R-A.
2: Croche.
4: C'est un jeu de mots, vous avez compris.
2: Alors, redites-la.
4: Sarah Croche. S-A-R-A. Croche.
5: Ah, mais je l'ai déjà.
2: Et oh, quel bon élève.
5: Je l'ai déjà.
4: C'est une appli française, d'ailleurs, Cocorico, on peut le dire. Donc, vous l'installez. Ce qui est bien, c'est qu'il n'y a pas besoin de créer un compte ou je ne sais pas quoi. Vous l'installez là sur votre téléphone, c'est tout. Ça va bloquer les appels de démarchage et les appels frauduleux par la même occasion. C'est hyper efficace, j'en reçois quasiment plus. Allez, il y a eu depuis janvier, je l'ai depuis janvier, il y a eu quelques trous dans la raquette, mais j'en ai deux, trois fois. Mais franchement, c'était pas mal.
2: Merci à vous, cher Aude Razo. Vous l'avez vu, on a des solutions pour vous. Appelez-nous au 0810 055 056. Mais pour l'heure, un peu de téléphone avec New York, avec toi, sur votre radio ici.

0: de moi jusqu'au bout.
1: J'adore. Yes, téléphone. Emmène-moi. Bon, pas du tout. Je suis perdue. J'étais en train de faire semblant de faire de la batterie. C'était tout à fait ridicule. Bienvenue sur votre radio ici.
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1: On vous doit bien ça sur ici. Votre nouveau rendez-vous quotidien, on vous doit bien ça sur votre radio ici. Continuez à nous envoyer des messages au 0810 055 056 ou à nous appeler, parce qu'en début d'émission, ça fait beaucoup réagir. On a parlé du cadmium dans les pâtes et je sais qu'au standard, ça se bouscule. Mais pour l'heure, ma chère amie Elsa Wolinski va nous parler de son amitié avec Céline Dion.
0: Mais tout à fait.
1: Qu'est-ce que c'est que ce scoop?
0: Alors attendez, alors déjà, moi ce week-end, j'ai mangé des pâtes. Beaucoup de pâtes.
1: Au cadmium.
0: Mais oui, donc si je vous ai bien écouté depuis tout à l'heure, je suis pleine de cadmium. Super. Mais comme je savais que vous alliez me stresser à l'heure du déjeuner, j'ai prévu mon refuge. Vous savez ce que c'est mon refuge?
1: Non.
0: Et
1: non, bah oui, Céline.
0: Bah, Céline Dion, bien sûr. Alors j'aurais vraiment aimé vous faire une chronique ce matin en vous disant j'en ai marre de Céline, comme tout le monde dit en ce moment.
1: Parce qu'on l'attend.
0: J'aurais aimé vous dire ça suffit. Sauf qu'en vrai.
1: Parce qu'elle est en concert quand, pardon, Elsa, c'est ce week-end là.
0: À partir du 12 septembre.
1: On compte les jours.
0: Samedi, mais oui. Enfin, personnellement, je compte les jours. Parce que, effectivement, Céline, pardon Valère, mais c'est un peu mon amie imaginaire, d'ailleurs. Elle est entre vous et moi. D'ailleurs, poussez votre téléphone, s'il vous plaît, parce que vous l'écrasez un peu. Donnez-lui un peu de place. Donc, je vais pas faire comme tous ceux qui font en ce moment, un peu genre, non, mais moi, Céline, j'en ai un peu marre. D'ailleurs, ici, je veux pas dire, je donnerai pas de nom, mais enfin, c'est un peu ce que vous faites. Céline Dion, ah ben non, moi, j'écoute pas. Non, j'ai jamais vraiment été fan. Ah bon? Ben, bizarrement, quand il a fallu acheter des places, vous y étiez tous là. 9 millions de personnes.
3: Incroyable.
0: Se sont inscrits pour essayer d'avoir un billet. 9 millions. Oui, Gérald, vous pouvez me regarder comme ça. Effectivement. 330 000 places au départ. Ça fait environ 27 personnes pour un siège. Oui, j'ai calculé Valère.
1: Oh là là.
0: Mais moi, je me suis retrouvée 600 millième dans la file d'attente à rester connectée toute la journée en faisant croire que j'étais concentrée sur un chapitre d'un livre que je n'ai jamais écrit, évidemment. 6 dates ont dû être rajoutées. Tout est parti en 4 jours. Donc, tous ceux qui me disent non, mais moi, Céline Dion, arrêtez. Vous voulez tous une place, effectivement. Et maintenant qu'elle est à Paris, c'est devenu mon feuilleton favori. Céline sort de son hôtel, je regarde. Céline parle aux fans, j'écoute. Céline chante. Évidemment, je pleure, vous pensez bien. Pardon Valère, excusez-moi, mais poussez-vous un petit peu, parce que vous savez quoi? Justement, avec Céline, nous partons en répétition, oui, parce que j'ai pas de place, mais je fais quand même partie du spectacle. Enfin bon, on se raconte souvent, parce que de toute façon, bah ouais, mais comme je suis pleine de cadmium, je peux être aussi pleine de Céline. Voilà, c'est tout, merci.
1: C'est pour vous, Elsa.
0: Merci.
1: C'est un titre qu'on adore diffuser sur notre radio ici et que vous aimez. Oh, ceux qui ont de la chance d'avoir des places, on vous envie. D'ailleurs, en parlant de places pour les concerts, Aude voudrait soulever un lièvre.
4: Oui, excusez-moi de casser l'ambiance et de couper Céline. En plus, franchement, je me prends pour qui? Mais vraiment, pour qui je me prends? Non, parce que effectivement, premier concert samedi, il y aura les autres ensuite, dernière ligne droite. Il y en a qui cherchent toujours une place, un peu désespérément. Et il y a des petits malins, les fameux petits malins dont je parle souvent, qui vont en profiter pour nous refourguer absolument n'importe quoi. Donc très sérieusement, franchement, grosse vigilance. Si vous voyez un post Facebook, un post Instagram, une annonce sur le Bon Coin là de cette semaine avec des gens qui revendent leur place pour Céline Dion du style « j'ai un empêchement, je revends ma place en plus à prix cassé », etc. Franchement, il peut y avoir des choses honnêtes, mais il y a beaucoup de choses malhonnêtes.
1: Instagram qui se font passer pour les comptes femmes de Céline Dion et qui revendent des places. Faites attention.

0: C'est pas un revendeur certifié, c'est pas les organisateurs qui vendent des billets. Donc finalement, vous pouvez tomber un peu, Enora, sur n'importe qui propose des places à la vente. Moi, j'avais aussi un témoignage, c'était un auditeur qui avait trouvé 3 places sur Facebook, sur une page en fait de fans d'Indochine. 3 places au Zénith de Strasbourg. Mmh. Et pareil que vous, il est arrivé dans la salle de concert, on lui a dit c'est pas bon, vous pouvez pas rentrer.
1: Il y a deux possibilités.
0: Soit c'est des fausses places, soit c'est des places que des gens ont revendues plusieurs fois. Donc le premier qui arrive à la salle de concert, il scanne, le code barre ou le QR code ou quelque chose, il va passer. Et les suivants,
2: et les
0: vous et
2: Nora,
1: on se retourne comment contre ça?
0: C'est compliqué de se retourner. Alors il y en a qui me disent, j'ai créé la plateforme, ils me répondent pas, ils se déchargent de la responsabilité. C'est très compliqué parce qu'en fait, par exemple, sur Facebook, ce monsieur qui a donné de l'argent à une dame, en fait, c'est une vente directe. C'est-à-dire que il a donné de l'argent, il a fait un virement à une inconnue.
1: Oui, c'est
0: en
1: ça.
0: En fait, dites-vous toujours, j'ai fait un virement là à quelqu'un que je ne connais pas.
1: Vraiment, faites attention.
0: Vous ne le feriez pas dans la rue, donc ne le faites pas sur Internet.
1: Regardez vraiment les sites. Faudra que vous nous disiez comment les repérer, ces sites.
0: Allez sur Ticketmaster, par exemple, c'est une bourse officielle. Vous pouvez. Mais là, j'ai regardé ce matin, il n'y a rien pour Céline, je suis désolée.
3: Vous nous donnez des mauvaises nouvelles.
1: Oh, on va écouter Amy Winehouse. Alors elle, j'aurais vraiment, vraiment rêvé de la voir en concert. Ça s'appelle Back to Black. Vous le connaissez évidemment, ce titre. Et on vous le joue sur Radio. 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

0: Winehouse sur votre radio ici. Jusqu'à 13h.
1: Enora Balagé sur ici.
0: Midi 48, on est ensemble jusqu'à 13h. Ça passe si vite en votre compagnie. On vous doit bien ça. C'est votre nouveau rendez-vous quotidien sur votre radio. Ici, appelez-nous, continuez à réagir en direct au 0810 055 056. Mais pour l'heure, notre docteur général.

0: Gérald Kirzek a des choses à vous dire sur les compléments alimentaires, soi-disant qu'il faut commencer à prendre pour préparer l'automne, l'hiver, le printemps, l'été.
1: Qu'est-ce qui vous a dit ça? Parce que soi-disant, alors oui, il y a plein de pubs, il y a plein de gens.
0: Ah, je vois ça partout. Hein.
1: Ah ben ça c'est clair, parce que c'est la rentrée, on est un peu crevé, on se dit tiens, il y a un peu moins de soleil, bam, vitamine D, voilà, vous êtes fatigué, boum, magnésium. Alors déjà, pas de supplémentation systématique, il n'y a rien de systématique. Ça doit être adapté, peut-être qu'il vous faut des compléments alimentaires, mais peut-être pas, peut-être que votre fatigue, peut-être que votre trouble du sommeil, il est lié à autre chose.
0: Donc, il faut déjà revenir. On m'a dit prendre du magnésium toute l'année, sans discontinuité.
1: Alors, déjà, toute l'année, non. Sauf exception, il y a des gens qui manquent de magnésium pour différentes raisons. Mais là, c'est sur prescription médicale, après des dosages. Mais le systématique, il n'y a rien de systématique. Pourquoi? Parce qu'il faut revenir déjà au basique. Si vous êtes fatigué, c'est peut-être que votre rythme de sommeil est à revoir. Donc, il faut revoir les horaires de coucher et de lever. Peut-être que vous ne bénéficiez pas assez de la lumière du jour. Peut-être que votre alimentation, on en parlait, n'est pas assez variée. L'assiette n'est pas assez colorée. Vous mangez pas assez de fruits et légumes. Peut-être que vous ne buvez pas assez d'eau. Donc déjà, le sommeil, la lumière, l'alimentation et l'hydratation, c'est vraiment les basiques. Et ça n'est jamais remplacé par un complément alimentaire. Le complément alimentaire un peu magique n'existe pas. Alors après, ça ne veut pas dire que c'est inutile. Ça peut être utile, des compléments alimentaires. Je parlais de la vitamine D. C'est vrai qu'on est dans une période où on va baisser en luminosité. Mmh. Donc la vitamine D, elle est synthétisée essentiellement par la peau. Comme il y a moins de lumière à l'extérieur, qu'on sort moins, qu'on a des manches longues par rapport à cet été, etc., ça peut être utile d'octobre à mars, on va rentrer dans cette période d'automne-hiver, de se supplémenter éventuellement en vitamine D, surtout pour les femmes enceintes, surtout pour les personnes âgées, surtout pour les personnes à la peau foncée, où il y a des besoins supplémentaires en vitamine D. Mais là encore, ça ne se fait pas n'importe comment, un complément alimentaire, c'est souvent naturel, mais ça peut rentrer en interaction avec des médicaments, donc parlez-en avant d'en prendre à votre pharmacien ou à votre médecin, et la période, là, automne-hiver, ça peut être justifié de prendre une supplémentation en vitamine D, soit tous les jours, soit vous savez, il y a des ampoules qui peuvent être mensuelles aussi, comme ça on prend une bonne dose de charge et on n'a pas à en prendre tous les jours. Mais encore une fois, rien de systématique et ça ne remplace pas la bonne lumière du jour. Ça, c'est une bonne manière.
0: Elsa, vous notez, Elsa ? Elle vous écoute.
2: Mais non, parce qu'il y a des dizaines de milliers de compléments alimentaires.
1: Mais parce que c'est un business de dizaines de milliers, de centaines de milliers d'euros aussi, pour ne pas dire de millions. Donc il faut faire très attention. Donc vitamine D, on peut. Magnésium, là aussi. Ouais. On en voit de partout.
2: Moi,
1: du magnésium.
2: Je prends plein de choses.
1: Alors on se dit, tiens, je suis fatigué, je suis un peu stressé, j'ai des crampes musculaires, qu'est-ce que je fais? Je prends du magnésium. Ben voilà. Mais si vous mettez un peu d'oléagineux, de légumineuses, de chocolat noir, tiens, le petit carré de chocolat noir, peut vous apporter votre dose de magnésium. Donc il n'y a pas forcément besoin d'une supplémentation, d'un complément alimentaire.
0: On prendra un peu de vitamine D, que ça ne serait pas dommage. On prend un peu de magnésium. Qu'est-ce qu'on peut prendre?
1: Si votre assiette est pas mal. Voilà. Des probiotiques, ça c'est bien si vous avez des troubles digestifs, etc.
0: D'accord.
1: Vous pouvez prendre des probiotiques, mais là encore, si vous mangez de la malbouffe toute la journée, les probiotiques, ça va pas compenser. Et puis il y a le fer. Souvent, on entend, je suis un peu fatigué, etc. J'ai des règles abondantes, je prends du fer. Non, jamais en automédication. Le fer, c'est toujours sur prescription médicale et on peut doser le fer dans le sang et ça, c'est
0: plutôt
1: pas mal.
0: Valère,
3: moi, ce que je trouve hallucinant, c'est toutes ces pubs pour les compléments alimentaires dans les pharmacies. On est dans une pharmacie, on se dit, mince, je regardais, ça pèse 3 milliards d'euros les compléments alimentaires. 6 Français sur 10 qui en prennent.
1: Oui, et puis il y a les gummies. Tous ces compléments alimentaires maintenant avec des nouvelles formes. Alors c'est sympa, c'est même addictif. Hein. On a l'impression de manger des bonbons. Attention, il y a des édulcorants.
2: C'est plein de sucre, non ?
1: C'est soit du sucre, soit des édulcorants. Et on sait que le xylitol, etc., ça a des effets secondaires. C'est nocif pour la santé. Demandez conseil au pharmacien. C'est pas parce qu'il y a beaucoup d'offres dans sa pharmacie qu'il va pas vous conseiller en fonction de vos besoins.
0: Si vous avez des questions sur les compléments alimentaires, ça tombe bien. Gérald Kirzek est là, dis donc. 0 810 055 056. Dans un instant, on va recevoir un auditeur, Pierre, qui a des questions. Et puis on va répondre aussi à plein de textos qu'on a reçus sur le WhatsApp de l'émission. Je vous rappelle encore le numéro 0810 055 056. A tout de suite sur votre radio. Ici dans On vous doit bien ça. 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
0: Vous l'avez compris, c'est votre nouveau rendez-vous sur votre radio. Ici, on est très très heureux, ça a l'air de vous plaire. Il y a plein d'appels au standard, là, au 0810 055 056. On a fait le début de l'émission sur le cadmium, on a parlé de Céline Dion, on vous a donné des tips aussi pour les compléments alimentaires. Et David, que nous recevons, a aussi une question, je crois, pour Aude Razo, me semble-t-il. Bonjour, bienvenue David.
5: Bonjour Enora, bonjour toute l'équipe.
0: Bonjour. Quelle jolie voix. Ah bah nous on est contents aussi. Vous avez une voix pleine d'enthousiasme. Ça fait plaisir à entendre.
5: Tout à fait.
0: Alors vous aviez une question pour Aude Razo, me semble-t-il, cher David.
5: Oui, tout à fait. Je voudrais revenir sur les appels d'intention végétatifs dont vous avez parlé tout à l'heure.
0: Oui, ça c'est moi, saoulant.
5: Oui, tout à fait. Et je me suis toujours demandé comment est-ce qu'ils ont nos coordonnées. Surtout qu'à chaque fois qu'ils m'appellent, ils connaissent mon nom.
0: Eh oui, très bonne question. Merci, David.
4: Alors, ça, c'est une question qu'on pose effectivement, David, très souvent. Donc, c'est bien qu'on prenne le temps d'y répondre. En fait, vous savez, souvent, je vous parle de cyberattaque, de piratage informatique. On en a parlé, d'ailleurs, la semaine dernière. En fait, c'est ça, surtout. C'est là, en fait, qu'ils dégotent, en fait, vos numéros de téléphone, tous les mails aussi que vous recevez, les mails, les spams, en fait, les mails indésirables que vous recevez. C'est là aussi qu'ils vont récupérer vos adresses mails. C'est là aussi qu'ils vont connaître votre nom. En fait, à chaque fois, vous avez remarqué, à chaque fois qu'il y a un piratage d'un site, alors je sais pas, une enseigne, on a eu le fisc cet été, etc., à chaque fois, c'est assez retentissant. Sachez qu'à chaque fois, les escrocs repartent sous le bras avec tout ce que vous avez laissé à ces enseignes, tout ce que vous avez laissé au fisc, incroyable. Donc votre nom, votre numéro de téléphone, votre adresse postale, potentiellement,
1: et c'est
4: votre adresse
1: des listes, même. En fait, qui se monnaient, qui s'échangent.
4: Et ça se revend, il y a un marché noir de l'arnaque, et puis en fait, on achète, et en plus... Par exemple, David, si en plus votre numéro, sachez-le, est certifié comme actif, qu'on sait que c'est le vôtre, qu'on a votre nom, il vaut encore plus cher sur le marché noir de l'arnaque.
0: C'est pas juste comment un numéro vous êtes sur cette liste noire là.
4: Eh bien, c'est compliqué parce que vous n'y pouvez rien, parce qu'en fait, c'est pas vous qui vous faites pirater, pas David qui s'est fait pirater, ce sont des plateformes qui sont fait pirater sur lesquelles David a laissé ses coordonnées. Et des fois, on n'a pas trop le choix que de laisser son numéro de téléphone, etc.
0: Je me permets de vous redemander cette appli merveilleuse qui justement vous permet de ne plus avoir affaire à ces petits saligo.
4: Oui, effectivement. En plus, je vois sur le WhatsApp de l'émission, je vois qu'il y a Colette qui m'a dit j'ai pas eu le temps de noter tout à l'heure.
0: Voilà,
4: quand vous avez donné l'application Miracle, elle s'appelle
0: Sarah Croche.
4: S-A-R-A.
1: Ah, je me disais, c'est Elle s'accroche. Non, c'est Sarah Croche.
0: Oh là là. Oh, la vanne est à la hauteur de ce lundi. Elle démarre gentiment la semaine.
4: Allez-y. Sarah Croche qui permet donc effectivement de bloquer les appels intempestifs, je vous avoue. Et alors, il y a Antoinette qui a aussi réagit sur le WhatsApp et qui dit qu'elle a installé Sarah Croche, elle connaissait, et elle me dit les appels sont bloqués. Et elle nous dit aussi qu'on est formidable au passage.
0: Merci beaucoup, Audrazo. On n'a pas beaucoup de temps, je voudrais quand même répondre aussi à une question d'une auditrice, chère Valère, sur le premier dossier de l'émission. Vous avez vu, vous écoutez l'émission tout du long, c'est ça qui fait plaisir.
3: Elle nous a laissé un message sur le WhatsApp, c'est Cécile, et elle nous demandait si il y avait moins de cadmium dans le bio. Alors j'en ai profité, il y avait encore Patricia Chéropoulos, je lui ai vite demandé.
0: Elle m'a dit consommateurs.
3: Exactement. Oui, potentiellement, il y en a moins dans le bio, mais c'est pas un critère d'exclusion. C'est-à-dire, le bio ne veut pas dire pas de cadmium.
0: D'accord. Voilà. Gérald Kierzek.
1: Et dans les légumes racines, c'est-à-dire les carottes, les pommes de terre qui sont dans la terre, il y en a plus que dans les légumes feuilles.
0: Pardon,
3: Donc, il y avait une gestuelle.
0: Il y avait, oui, alors malheureusement, vous ne pouvez pas le voir. Il y avait
1: la
0: une gestuelle.
1: Feuille est au-dessus de la terre, ma foi, donc elle est moins contaminée.
0: Un peu audacieuse. On va recevoir une auditeur ou un auditrice. Ça va aller. Oh, j'adore cette émission. C'est René qui s'est inscrit sur le site ici.fr pour repartir avec 200 euros de pouvoir d'achat. Bonjour René.
6: Bonjour Inora, bonjour toute l'équipe.
0: Bonjour. Oh, nous sommes absolument ravis de vous accueillir. Vous êtes inscrit, cher René, sur ici.fr et vous avez bien fait parce que vous repartez avec 200 euros.
7: Bravo.
0: De pouvoir d'achat à dépenser dans une grande enseigne. Vous êtes content, j'imagine, mon cher René.
6: Ben oui, et puis madame à côté aussi qui sautait de joie.
0: Ah. Comment s'appelle-t-elle, madame?
6: Corinna.
0: Eh bien, on l'embrasse très fort. On vous embrasse tous les deux. Merci. Merci pour votre soutien. Merci, vous êtes inscrit sur ici.fr. Vous avez vu, ça fonctionne. Merci à ma chère et belle équipe, Valère, Elsa, comment il s'appelle, lui, Gérald Kierzek, notre
1: appelez-moi
0: médecin.
1: Docteur.
0: Oh, le boulard. Et à notre chère Aude Razo. Alors, demain, on va faire une super émission sur les jardins, figurez-vous, parce qu'on manque d'eau. On va vous donner des astuces. Je voudrais remercier aussi très chaleureusement ma chère Céline à la réalisation, Basile à la technique, Sadika au standard et Gwenaëlle à la préparation. Pourquoi il dit non, Valère? Parce que je vous ai pas remercié.
3: Pas que ce soit Sadika au standard. C'est tout. Mais c'est pas
4: qui
3: grave.
4: Alexandra, c'est Alexandra.
0: C'est Alexandra. Mais oui, mais on me dit rien à moi. Ça change tous les jours. Alors que moi, je m'habitue, je m'attache aux gens.

0: Pascal Obispo, bonjour tout le monde, l'équipe d'ici dès 5h est là, j'espère que vous avez passé un bon week-end, bien reposé et prêt à attaquer une nouvelle semaine.
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0: Bonjour Valentin.
3: Bonjour Louis, bonjour à tous.
0: Nous sommes le lundi 14 septembre. Figurez-vous que c'est la fête nationale du sport aujourd'hui, un rendez-vous organisé chaque année qui s'inscrit en 2026 dans l'opération Septembre Bouge pour vous inviter justement à bouger, pour aimer le sport. Ce matin, on a décidé qu'il n'avait pas forcément besoin d'être un grand champion. Ce matin avec vous, Valentin, on recherche un auditeur qui
3: pratique un sport dans lequel il est forcément le meilleur, mais qu'il adore.
0: Quel sport justement vous réalisez? Racontez-le nous ce matin en nous appelant tout de suite au 0810 055 056.
3: Et à la une du journal de 5h, on fait le point sur l'enquête après le déraillement d'un TER normand et la présence d'un rail au milieu des voies qui interroge toujours les enquêteurs.
0: Et pour vous accompagner jusqu'à 6h, Saveria au standard, Kinan à la technique, Emmanuel à la rédaction en chef. Ici, dès 5h, ça commence maintenant.
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0: Lundi 14 septembre, excellent réveil à l'écoute de votre radio, il est 5h. 5h, l'actualité à vos côtés, Valentin. Aucune piste n'est privilégiée ou exclue après le déraillement d'un TER normand vendredi soir.
3: Les mots du ministre de l'Intérieur traduisent la prudence des autorités après cet impressionnant accident au sud de Rouen. 44 passagers blessés avec à ce stade un seul élément connu, la présence d'un morceau de rail sur la voie. Simon Monoury d'ici Normandie, les auditions se poursuivent donc pour comprendre son lien dans le déraillement.
4: Les derniers éléments transmis par le parquet de Rouen expliquent qu'à ce stade, rien ne permet d'évoquer un attentat ou un acte de malveillance, alors que plusieurs personnalités politiques, comme le président de la région Normandie, Hervé Morin, se sont avancées à ce sujet. En complément de l'enquête judiciaire, une enquête technique du bureau d'enquête sur les accidents de transport terrestre est ouverte, indique le ministre des Transports, Philippe Tabarot. Son but est différent. Elle doit faire en sorte qu'il n'y ait pas d'éléments de sécurité mis en cause pour éviter qu'un tel accident ne se reproduise. Si ce bureau demande au parquet de Rouen des éléments de l'enquête judiciaire pour alimenter son travail, le procureur sera dans l'obligation de le faire. Il s'agit d'une exception au secret de l'instruction. Du côté des victimes, la jeune fille de 18 ans, la plus gravement blessée lors de l'accident, est hors de danger. Elle a été sérieusement touchée à l'un des bras, selon nos informations. Cette nuit, deux victimes ont encore dormi à l'hôpital. Les investigations, elles, se poursuivent. Pour le moment, aucune interpellation n'a eu lieu.
3: Simon Monoury, 8 ans après les attentats de Trèbes et Carcassonne, marqué par la mort en héros du lieutenant-colonel Arnaud Bertram et de 3 autres victimes. Le procès en appel s'ouvre aujourd'hui à Paris devant la cour d'assises spéciale. 3 personnes à la barre, la petite amie du terroriste abattu à l'époque par le GIGN et 2 proches poursuivis pour lui avoir fourni le couteau et ne pas l'avoir dénoncé.
0: Les prix du carburant flambent à nouveau.
3: 2,11€ en moyenne le litre de sans-plomb 95, 2,30€ le gasoil et ça ne va pas s'arranger. Le baril de Brent, la référence des marchés, vient de repasser la barre des 100$. Ce n'était plus arrivé depuis juillet. Alors face aux pleins toujours plus chers, de plus en plus d'automobilistes se privent, comme vous l'avez constaté avec votre micro ici Provence à Marseille, Laurent Grollet.
5: Dans ce quartier populaire, je croise Lucien et Antoinette, sacs de course à la main.
6: Et ils me prennent pour des imbéciles, tout simplement.
5: Et en colère.
6: À vide, il me faut 120€, 130€ pour la plaine. Alors, c'est une honte.
7: On n'a pas beaucoup, hein. Ouais, la paye, elle n'augmente pas.
5: Face au prix de l'essence, ces deux retraités doivent se priver, notamment de sortir.
7: Mais là, je connais, on peut même pas les promener.
6: Et elle marche un peu plus, hein.
7: Tu sors quand il faut aller, parce que sinon ça consomme, hein, l'essence. Hein.
5: Julie, elle garde un très mauvais souvenir de son dernier passage à la pompe.
8: 120 balles, quoi, donc comparé à il y a quelques années en arrière, où pour 20€, on avait un demi-plein. C'est un budget, 120€ pour une famille.
5: Conséquence, désormais, Julie se déplace à pied quand elle le peut.
8: C'est scandaleux, parce que bah, du coup, on fait moins de choses, quoi. Là, par exemple, je prends pas la voiture, je descends à pied, j'économise où je peux. Hein.
5: À ses côtés, Lennon a trouvé une solution imparable.
9: Moi, mes collègues viennent me chercher, ils me ramènent, comme ça, je mets pas d'essence. Voilà.
10: Parce que là aujourd'hui c'est quoi? C'est 2,40€.
9: Je sais même pas où j'irai.
10: Parce que vous y allez plus.
9: Voilà, exactement.
5: Résultat, plus de dépenses en essence et une voiture.
9: Ouais, elle est garée, elle bouge pas.
5: Seule contrainte évidemment, il faut avoir de bons amis.
3: Des économies, mais pas de hausse d'impôts. C'est l'engagement renouvelé par la porte-parole du gouvernement pour le budget 2027. Maud Bréjon promet de ne pas geler le barème de l'impôt sur le revenu. Avec cette mesure, de nombreux Français risquaient de passer dans la tranche d'impôt supérieur. La bronchiolite touche un tiers des nourrissons de moins de 2 ans. Une nouvelle campagne de vaccination débute aujourd'hui contre cette maladie très contagieuse. Le vaccin permet de prévenir les formes les plus graves.
11: Elles devront se contenter d'une médaille d'argent.
3: Le rêve d'un sacre mondial des basketteuses françaises à nouveau balayé par les Américaines hier soir en finale de Coupe du Monde à Berlin. Défaite cinglante, 97 à 79. Les Bleus ont revécu la finale perdue lors des JO de Paris 2024, mais avec cette fois une déception encore plus grande, Xavier Monferrand.
12: Difficile de retenir ses larmes. Marine Johannes, la première sur le parquet, à peine le match terminé, consolée par ses coéquipières. La Normande avait du mal à cacher sa peine et à trouver les mots une fois sortie du terrain.
13: C'est toujours compliqué de terminer une compétition sur une médaille d'argent, même si forcément, oui, comme vous l'avez dit, on peut être fiers. On est la deuxième meilleure nation au monde. On va essayer de garder ça en positif.
12: Les Françaises y ont cru pourtant jusqu'à la pause, mais le troisième quart-temps a été fatal aux basketteuses tricolores, surclassées par les Américaines. Le score est sans appel, rien à voir avec la finale des JO il y a 2 ans pour les lire Valériane Ayaï.
14: Je pense que c'est différent. C'est différent parce qu'en 2024, je pense qu'on est dans l'intensité, on impose notre jeu. Là, en deuxième mi-temps, il n'y a pas photo, elles imposent leur jeu, elles imposent leur force. On n'a pas su répondre, donc c'est de notre faute. Faut qu'on grandisse, j'imagine encore.
12: Et comme un malheur ne vient jamais seul, les Françaises passent à côté d'un billet pour les JO. Le chemin vers Los Angeles 2028 promet d'être long.
3: Mais cela reste la meilleure performance pour l'équipe de France de basket à ce niveau de la compétition. La météo, Louis, c'est un beau lundi qui s'annonce.
11: Ouais, avec du soleil sur la quasi-totalité du pays cet après-midi. On a tout de même quelques nuages au cours de la matinée, principalement localisés au nord de la Bretagne ou de France, jusqu'à la région en Grand Est, où il peut encore faire quelques petites averses ce matin. Pour les températures, elles sont très agréables. En milieu de matinée, on flirte rapidement avec les 20 degrés. À Lille et Strasbourg, 18 degrés. Dijon, 19 degrés. Limoges, 19 également. À Bordeaux, 21 degrés. Toulouse et Nîmes, en milieu de matinée, 22 degrés cet après-midi. C'est du soleil qui lui brillera sur la totalité du pays. Puis pour les maximales, on est quasiment sur une météo estivale, on peut le dire. C'est le prolongement de l'été qu'on retrouve. 28 degrés la maximale dans le nord à Rennes, dans le sud 32 à Perpignan et Bordeaux.
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11: J'espère que vous avez passé un excellent week-end. Figurez-vous qu'on a vu cette info avec Valentin. Il y a une femme dans le Nord, elle a passé un excellent week-end puisqu'elle a vendu un objet. Quel objet, Valentin ?
3: Elle a vendu un tableau et pour cher en plus.
11: Très très cher, je vous raconte l'histoire dans quelques instants. Restez avec nous, 5h06, voici la musique d'ici qui vous réveille ce lundi matin avec Jean-Jacques Goldman, encore un matin.

0: Jean-Jacques Goldman, à l'écoute d'ici. Bon lundi avec nous, soyez les bienvenus.
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0: Ce matin, on vous partage une histoire assez folle grâce à nos confrères à DC Nord. Ce week-end, un tableau découvert presque par hasard dans une maison de la métropole lilloise vient d'être vendu, Valentin.
3: 215 000 euros. Sa propriétaire l'avait gardé pendant plus de 25 ans sans connaître évidemment sa véritable valeur. Il s'agit d'une œuvre de l'artiste vietnamienne Lê Thị Lu, datant de 1973. Les enchères ont rapidement décollé.
0: Bravo à cette dame qu'on en félicite, qui a passé un excellent week-end, et je vous invite à aller voir la photo de ce tableau magnifique sur notre site ici.fr. Et en parlant de tableau, il va justement en être question à 5h25 avec Stéphane Bern. Ce matin, direction la Creuse, où les influenceurs voyages existaient déjà bien avant Instagram.
3: Et oui, dès le 19e siècle, ce petit village attire des peintres venus de partout, et même un certain Claude Monet qui est tombé sous son charme.
0: Alors, qu'avait Crozon de si particulier pour attirer tous ces artistes? Réponse avec Stéphane Bern à 5h25 sur ICI.
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0: 5h11, vous avez rendez-vous avec Catherine Quicondon ce matin pour Ici, ça entreprend.
4: À Mézos, dans les Landes, à moins de 50 km au nord de Dax, ça glisse, enfin plutôt ça roule.
5: Évidemment ça roule, Brèche, pourquoi ça roulerait pas?
4: Je ne sais pas, surtout si vous êtes sur un parabolique skateboard. Mais qu'est-ce donc? C'est un skateboard fabriqué par Benoît et Mazabal. Pour la planche, il utilise du pin maritime des Landes, ce grand conifère au tronc rectiligne et à l'écorce brun, rouge, très fissuré, qui peut atteindre les 20 à 30 mètres de hauteur. Et à cela, il rajoute une petite spécificité.
6: La planche se tord sous les pieds, en fait. Il y a un système de flex, c'est un mouvement de torsion de la planche qui n'existait pas et que j'ai créé du coup avec ce que j'avais sur place. Donc en fait, ça donne un skate qui est très intuitif, très facile à skater. Ça envoie beaucoup plus de performance.
4: Tout est fait localement entre Mézos et Bias, sauf les matériaux complémentaires comme les roues et les trucks que Benoît achète aux États-Unis à défaut d'en trouver en France. Les skates sont complètement éco-responsables et pensés comme tels.
6: Quand je fabrique une pièce neuve, j'ai déjà prévu son recyclage et son re-recyclage. Et en fait, c'est quelque chose qui ira jamais à la poubelle, qui sera toujours utilisable ou réutilisable. Le bois, c'est transformable à volonté. Comme j'utilise pas de produits toxiques qui tuent la matière, je pourrais toujours la retravailler derrière et en refaire d'autres choses.
4: Malin le lynx. Parabolic Skateboard est en fait né d'une double passion, le skate et la montagne. Il y a quelques années, Benoît le Montagnard déménage et devient Benoît le Landais. Les sensations de glisse lui manquent, alors il décide de résoudre le problème en créant une planche pour les retrouver. Initialement pensé pour l'entraînement des snowboarders en période estivale, Parabolic Skateboard peut être utilisé par qui veut. Benoît ne viendra pas vérifier, je vous le promets. Il existe plusieurs modèles. Cela démarre à 150 euros s'il y a juste le plateau et cela monte en fonction des options et de la taille de la planche. Vous pouvez les acheter dans une cinquantaine de boutiques en France, dont une vingtaine sur la côte, oui, c'est logique, et sur le site internet parabolic.fr avec un K à la fin. Merci à Carl Da Silva d'ici Gascogne pour cette idée qui roule. Ici, ça entreprend Parabolic Skateboard pour une planche landaise avec un air de montagne.
0: Catherine avec Ici Gascogne, et n'oubliez pas les coudières et genouillères, hein, très utiles en cas de chute à 5h13.
3: Face à l'envolée du prix du fioul, des habitants se regroupent pour mieux négocier les prix et faire baisser un petit peu la facture de chauffage.
0: Reportage à suivre en Lorraine, c'est dans moins d'une minute.
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0: Soyez les bienvenus ce lundi matin, 5h14. Comment se chauffer cet hiver sans faire exploser la facture?
3: On se pose toute la question, quel que soit notre type de chauffage. Pour une chaudière au gaz, le prix de référence augmente de 6% au 1er octobre. Et pour celle au fioul, l'envolée des cours du carburant fait décoller la facture. Le litre de fioul est ce matin à 1,86€ en moyenne. Alors pour faire baisser ce prix, certaines communes s'organisent avec des commandes groupées.

0: Coupé et Gabin Grulé d'ici Lorraine. Même si c'est plus difficile cette année, les quelques centimes gagnés par litre font une vraie différence.
1: Francis feuillette ses dernières factures sur la table de sa cuisine.
2: Bah, la dernière fois, on l'a vu, hein, un 50.
1: Cet habitant de Pagny-sur-Meuse passe commande auprès de la mairie depuis 2 ans.
2: Là, j'ai fait une commande de 200 litres. Le 15, on saura le prix. Mon voisin en face, là, il disait que j'allais 1,60 qu'il aurait vu. Si c'est moins cher, tu vois, ça dépend du prix. Je téléphone et je remets 100 litres.
1: Il y a encore du fioul dans sa cuve, mais le litre est à plus d'1,60€ depuis 2 mois.
2: Avant, on l'avait à 0,90€. Hein. Il y a combien d'années, là? Oh, il y a 3-4 ans, hein. C'est plus évident, faut le reconnaître. Hein.
1: La commande groupée permet d'économiser 15-20 centimes par litre.
2: C'est bien pour notre portefeuille.
1: À la mairie, on recense les demandes dans un tableau sur ordinateur.
3: En janvier, par exemple, on avait 34 000 litres pour Pagny.
1: 6 autres communes voisines participent. Charline, secrétaire, s'occupe de négocier.
3: On contacte plusieurs entreprises du secteur et on fait marcher la concurrence. On n'est pas magicienne, on aimerait bien, hein, mais on fera avec les tarifs qui sont actuels quand même. Hein.
1: Au bureau d'à côté, Isabelle regarde le nombre d'inscrits, environ 40 par village.
4: Quand on était tout seul à l'époque à faire les commandes, on arrivait à gagner entre 8 et 12 centimes. Ouais. Et là, d'être passé avec plusieurs communes, on descend jusqu'à 20 centimes. Donc c'est 200€ sur une commande de 1000 litres, c'est pas négligeable.
1: Mais à quelques kilomètres de là, la commande groupée de Blénaud-les-Toul, Charmes-la-Côte a été très difficile cette année. Rémi en est l'un des gérants.
5: Un certain nombre de fournisseurs n'ont pas souhaité répondre à cette commande-là. Le prix fluctuant d'une journée sur l'autre, de manière trop importante, ils ne veulent pas prendre le risque compte tenu de la quantité qui est commandée, qui est de l'ordre de au moins 20 000 litres de fioul.
1: Résultat, une offre à 1,64€ par litre. Pour 1000 litres, c'était 150€ de moins que le prix du marché ce jour-là.
5: Mais il n'en reste pas moins que pour un certain nombre d'habitants, c'est des sommes très importantes. Habituellement, on me demande toujours un litrage. Là, c'est la première fois aussi qu'on me dit, je ne commanderai pas plus que cette somme-là.
1: Certains ont réduit le nombre de litres et parient sur une baisse de prix avant une nouvelle commande groupée prévu en octobre.
0: Mais pour l'instant, les signaux ne sont pas bons. Le baril de Brent, la référence qui détermine aujourd'hui le prix pour une livraison en novembre, est repassé au-dessus des 100$.
6: Merci Valentin. Il est à 5h16 dans vos coulisses TV ce matin. Un gros plan sur une nouvelle série policière. France 2 lance ce soir La mère et l'assassin, portée par Hélène de Fougerolles. Elle nous en dévoile les contours avec Patrice Gascoin dans moins de 5 minutes sur ICI. Pour vous réveiller ce lundi, une semaine qui commence ici, c'est une semaine qui commence bien. Voici pour vous Madonna avec Into the Groove.

0: Madonna, à l'heure du petit-déj, déjà peut-être sur la route, hein, l'équipe d'ici, dès 5h, est avec vous pour vous réveiller, comme d'habitude, vous informer, vous donner la parole aussi. Et c'est maintenant 0810 055 056. Avec Valentin, on veut parler à deux d'entre vous ce matin pour commencer la semaine. C'est notre duel des auditeurs, comme d'habitude, autour de l'actualité, que vous soyez aussi bien lève-tôt, puisque vous partez au boulot de bonne heure, ou à contrario, au couche-tard, vous nous écoutez sur la route pour rentrer à la maison. On joue ensemble, vous nous appelez, et l'un d'entre vous repartira avec sa radio ici, Valentin. Et
1: oui, on vous attend donc avec cette radio nouvelle génération équipée du DAB+, la radio numérique terrestre, une radio qui fait aussi, et c'est bien pratique, lampe de poche, et qui se recharge à l'énergie solaire.
0: Alors allez-y, foncez, c'est Saveria qui attend vos appels ce matin au 0810 055 à 056. Bonne chance à tous.
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0: 5h22, on retrouve tout de suite Patrice Gascoigne avec ses coulisses TV. Et aujourd'hui, Patrice, gros plan sur la série qui lance ce soir France 2. La mère et l'assassin, vous en parlez avec son héroïne, c'est la comédienne Hélène de Fougerolles.
4: J'ai une question à vous poser. Jusqu'où peut aller une mère pour retrouver sa fille ?
5: Si elle avait juste fugué, on l'aurait déjà retrouvée. Là, c'est comme si elle s'était volatilisée.
4: Voilà, juste pour vous mettre dans l'ambiance de l'excellente mini-série en 4 épisodes, La mère et l'assassin, lancée ce soir sur France 2, avec une héroïne, Morgane, jouée par Hélène de Fougerolles. Morgane est mariée à un restaurateur, Florent père. Ensemble, ils ont eu 2 enfants, 2 adolescentes. Tout semble aller pour le mieux jusqu'au jour où l'aînée de leur fille, Océane, 17 ans, disparaît après une soirée où elle a surpris sa mère dans une situation compromettante. Morgane, rongée par la culpabilité, se lance alors à corps perdu dans la recherche de sa fille. Ce rôle a été fort en émotion pour Hélène de Fougerolles. Et justement, dès la scène d'ouverture, on voit la comédienne en larmes. A-t-elle été tournée en premier, cette scène difficile ? Écoutez la réponse d'Hélène de Fougerolles.
6: Eh bien non, elle n'a pas du tout été tournée au début, cette scène d'ouverture. Elle était très dure à trouver pour moi, parce qu'il fallait que j'arrive à trouver la sincérité. J'ai eu du mal, il fallait vraiment que je me mette la tête à l'envers pour essayer d'être sincère en demandant, elle est où ma fille ? Qu'est-ce que tu as fait de ma fille ? En étant à un bon niveau d'angoisse et de stress et de larmes, et qui me déborde complètement. Donc voilà, c'était pas du tout là au début. Toutes les scènes du début ont été tournées dans la maison, parce qu'aujourd'hui quand on tourne, c'est par rapport au décor. Donc en fait on a vécu les deux premières semaines, on a déroulé tout le film avec tous les moments de la maison.
4: Est-ce qu'on peut dire qu'après, sans trop spoiler, elle bascule un peu en mère courage?
6: Je crois qu'elle a pas trop le choix, vu que elle cherche sa fille, elle peut pas s'effondrer. Culpabilité à 100%. Mère courage, je sais pas si c'est du courage, je crois que c'est de la survie plutôt, hein.
4: Et en même temps, personne ne la croit.
6: Elle fait que des décisions pourries. C'est-à-dire que vraiment, dès qu'elle prend une décision, c'est pas la bonne. Elle fait n'importe quoi. Est-ce que dans ces cas-là, on n'est pas un peu perdu et on va dans tous les sens comme un poulet sans tête? Mais vraiment, elle fait des décisions qu'elle paye très cher. Mais c'est ça qui est sympa.
4: Vous savez comment a été tournée cette très forte scène d'ouverture avec les explications d'Hélène de Fougerolles, La mère et l'assassin, ce soir sur France 2.
0: Merci Patrice, on vous retrouve demain à 5h20 également. Ce soir à la télévision, chaque lundi, vous retrouvez L'amour est dans le pré, bien entendu, à regarder ce soir. 5h24, dans quelques instants, c'est Stéphane Bern que nous allons retrouver pour nous raconter une belle histoire de tableau qui a du succès. C'est juste après Pierre Demar ce matin. Voici Je pense à vous.

0: Je pense à vous, à Pierre Demar, à l'écoute de votre radio ici, à lundi 14 septembre. Excellent réveil avec nous, comme d'habitude. Avant les infos de 5h30, un petit peu d'histoire avant l'actu aux côtés de Stéphane Bern. Et ce matin, on voyage au temps des influenceurs voyage, et ce, bien avant Instagram.
1: Quand un village français se retrouve en peinture sur des milliers de tableaux, les influenceurs n'ont qu'à bien se tenir. Creusant, 431 habitants, est un petit village de la Creuse, comme la France en compte un nombre incalculable. Au XIXe siècle, toute une génération de peintres tombe sous le charme des vallées, des brumes matinales et des ruines médiévales de Creusant et de ses alentours. Le célèbre impressionniste Claude Monet va peindre 23 toiles dans cette vallée. Au total, ce sont plus de 500 artistes qui vont y installer leur chevalet entre le milieu du XIXe et le début du XXe siècle. À certains moments, dans le village, il y avait sûrement plus de chevalets que d'habitants.
2: Oh, ce que c'est beau, la peinture en couleur.
1: À des instants différents de la journée et à toutes les saisons, les peintres tentent de capturer chaque brin d'herbe, chaque relief, chaque nuance de couleur de la vallée de la Creuse, au point de constituer un courant de peinture de paysage, l'école de Creusant. C'est un beau nom, non? En tout cas, beaucoup plus vendeur que l'école des gens qui peignent des cailloux couverts de mousse dans le froid et l'humidité. Ces artistes travaillent rapidement, souvent même en moins d'une heure, pour saisir un instant précis et garder une trace de l'éphémère. Un nuage qui passe, une brume qui se lève, un rayon de soleil qui fend la falaise. Et c'est pas grave si dans la précipitation, il dessinait mal un arbre, ou pire, il pouvait dire qu'il était flou à cause de la brume.
3: Il est fou, Afelou, il est fou!
1: Les œuvres vont circuler dans les salons et s'exposer dans les grandes villes, faisant rayonner la vallée de la Creuse bien au-delà de ses frontières.
4: La peinture
1: aujourd'hui, on poste une story sur Instagram en quelques secondes. Fin 19e, il fallait transporter son chevalet, ses pinceaux, ses tubes de peinture, et attendre que tout sèche.
0: Ça avait tout de même bien plus de charme. Merci beaucoup Stéphane. Après les infos, tiens, je vous parlerai de la Nintendo GameCube qui fête aujourd'hui, figurez-vous, ses 25 ans. Et d'ailleurs, si vous en avez encore une dans les placards, gardez-les précieusement puisque ça vaut encore un petit peu d'argent. Je vous explique tout ça en détail à 5h40 puisque tout de suite, il est 5h30. Voici l'actualité en France et dans le monde en 90 secondes. C'est avec vous, Valentin Bertrand.
5: Ces attaques ont fait 4 morts, dont le lieutenant-colonel Arnaud Beltrame venu prendre la place d'un otage. Le procès en appel des attentats de Trèbes et de Carcassonne en 2018 s'ouvre aujourd'hui à Paris, sans l'assaillant abattu à l'époque par le GIGN. Sa petite amie et 2 proches sont rejugés. Une enquête technique du bureau Enquête et Analyse ouverte en plus de l'enquête judiciaire après le déraillement d'un TER normand vendredi soir au sud de Rouen. Aucune piste n'est encore privilégiée, affirme le ministre de l'Intérieur Laurent Nunez, prudent sur l'origine du morceau de rail présents sur les voies au moment du choc. Leur pilule contraceptive est soupçonnée de favoriser l'apparition de tumeurs au cerveau. 1 600 000 Françaises reçoivent à partir d'aujourd'hui un courrier pour les mettre en garde sur les comprimés à base de désogestrel, un message de sensibilisation car les mélangiomes sont bénins dans 90% des cas. Alors que les appels au retour des gilets jaunes se multiplient sur les réseaux sociaux, plusieurs partis de gauche apportent leur soutien. Le candidat communiste Fabien Roussel appelle à bloquer de nouveau des ronds-points, même son de cloche chez les Insoumis ou auprès du premier secrétaire du PS, Olivier Faure. Un podium, mais des larmes hier soir en finale de Coupe du Monde de basket. Les Françaises ont chuté face aux Américaines, décidément indétrônables sur le score de 97 à 79. Les Françaises signent malgré tout leur meilleure performance à ce niveau de la compétition. Et puis, il vous reste une semaine pour voter et choisir le futur motif sur les billets de banque avec 2 options, la nature des oiseaux, des paysages ou des personnalités marquantes de l'histoire européenne avec parmi les figures proposées Maria Callas ou encore Marie Curie.
0: L'info du jour, Valentin, c'est le groupe Engie attaqué en justice pour pratiques commerciales trompeuses.
5: Ses offres gaz vert ne le sont pas suffisamment vertes pour la CLCV, l'association de consommateurs et le fournisseur ont donc rendez-vous cet après-midi au tribunal de Nanterre pour une première audience. On a besoin d'explications. Raphaël Ben Abdelmoumen, Engie n'est pas la seule société à proposer ses offres présentées comme écologiques. Alors, est-ce qu'on reçoit vraiment du gaz 100% renouvelable lorsqu'on signe un tel contrat ?
3: Eh bien non, quand vous souscrivez une offre gaz vert ou électricité verte d'ailleurs, ce n'est pas une énergie décarbonée qui arrive chez vous. Il est en effet impossible d'orienter une production d'électricité ou de gaz en particulier vers tel ou tel client. La raison est simple, il n'y a qu'un seul tuyau, donc tout le monde reçoit la même énergie, offre verte ou pas.
5: Alors qu'est-ce qu'il a de vert ce gaz ?
3: Pour le savoir, il faut lire les petites lignes tout en bas de la présentation de l'offre. En fait, c'est un engagement du fournisseur à acheter de l'énergie propre. Mettons que vous consommiez 9000 kWh de gaz par an, c'est la moyenne nationale. Eh bien, si vous avez une offre verte à 100%, vous payez un peu plus cher et votre fournisseur s'engage à acheter 9000 kWh de gaz vert et à le mettre sur le réseau. Mais pas forcément chez vous, donc. Un autre client peut en bénéficier sans souscrire cette offre. En revanche, ce gaz décarboné est bien acheté par le fournisseur. Des certificats délivrés au niveau européen en attestent. Chaque kilowattheure de gaz vert bénéficie ainsi d'une traçabilité certifiée.
5: Et donc précisément, Raphaël, est-ce que la CLCV reproche à Engie de ne pas respecter cet engagement ?
3: Non, l'association ne dit pas qu'Engie n'injecte pas le gaz vert que ses clients achètent. Ce que la CLCV reproche au fournisseur, c'est de présenter les choses de manière trompeuse et d'exagérer le caractère écologique de cette offre. En fait, le consommateur peut choisir sa part de gaz vert entre 5 et 100%. Or, Engie présente toutes les options comme écologiques, même quand on opte pour 5% de gaz vert et 95% de gaz fossile. C'est du greenwashing, une stratégie pour se donner une image écologique, selon la CLCV, qui rappelle qu'en France, le gaz vert représente seulement 3% de la consommation.
5: Une précision de Raphaël Ben Abdelmoumen, cellule décryptage de Radio France.
0: Merci Valentin, 5h33, voici à la météo de votre lundi 14 septembre. Et c'est du soleil, il fait même doux, hein, si vous sortez tout de suite et que vous nous écoutez déjà en voiture pour partir au boulot. On a retrouvé un petit peu cette douceur avec des températures à 5h34 qui flirtent autour des 16-17 degrés du soleil. Donc aujourd'hui, mais pas que, on a encore quelques petits nuages qui vont graviter principalement dans le nord en cours de matinée, de la Bretagne aux Hauts-de-France, puis des Hauts-de-France jusqu'à la région Grand Est, où il est encore possible ce matin de voir passer quelques petites averses. Pour les températures, en milieu de matinée, vont très rapidement flirter avec les 20 degrés à Lille et Strasbourg, 18 degrés, Dijon 19 degrés, à Limoges on aura 19 degrés également pour Bordeaux.

0: bientôt 21. Toulouse et Nîmes ce matin, 22 degrés. Cet après-midi, pas de changement dans le ciel. Un joli soleil généreux pour commencer cette semaine avec des températures en hausse. 28 la maximale dans le nord. Aujourd'hui, à Rennes et dans le sud, 32 attendus à Perpignan et Bordeaux.
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0: 5h35, allez, on commence la semaine ensemble et en douceur, accompagné par vos chansons préférées, bien entendu, à l'écoute d'ici à l'heure du premier café ou déjà en voiture pour partir au boulot. Voici à Desireless, voyage, voyage. Bon réveil avec nous.

0: 5h39 avec Bézirless à l'écoute d'ici ce lundi matin. Eh bien, je propose de poser vos valises puisque c'est une nouvelle semaine qui commence et donc un nouveau sujet dans C'est pas vrai, votre rendez-vous anti-arnaque.
1: Oui, Audrazo nous alerte sur ces dépenses faramineuses que l'on découvre en écoutant un message vocal de notre banque. Mais attention, avant de rappeler, c'est parfois une belle arnaque.
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0: et de votre chérie.
1: C'est ça.
0: Et on a également Laetitia qui est avec nous pour notre duel des auditeurs ce lundi matin. Bonjour Laetitia.
2: Bonjour Laetitia.
3: Bonjour.
0: Laetitia, alors vous êtes aide à domicile, vous levez de bonne heure, puisque là du coup vous nous écoutez pour partir au boulot.
3: Oui, je pars pas au boulot, je fais les marchés.
0: Ah, vous faites les marchés ?
3: Oui, je vends des petites choses au crochet.
0: Génial, que vous confectionnez vous-même.
3: Oui.
2: Qu'est-ce qu'on trouve sur votre stand ce matin ?
3: Alors, on peut trouver donc des écharpes, des bonnets et des doudous. Ça s'appelle Accroche Titi.
0: Ah, génial, j'adore le nom. Puis en plus, ça va bientôt être la période des écharpes et des bonnets. Là, ça va vite arriver. J'ai une question pour vous départager. Une question sur l'actualité. Aujourd'hui, nous sommes le lundi 14 septembre et figurez-vous que la Nintendo GameCube fête aujourd'hui ses 25 ans puisqu'elle a été lancée au Japon le 14 septembre 2001 avec sa petite forme de cube, souvent de couleur violet, sa poignée qui permettait de la transporter facilement. C'est aussi la première console, figurez-vous, de salon Nintendo à abandonner totalement les cartouches au profit des disques. C'était les tout premier disque. Alors la question que je vous pose ce matin, Florence et Laetitia, selon vous, combien d'exemplaires de la GameCube s'est vendu dans le monde ? Il faut me donner un chiffre, le premier qui vous passe par la tête. Florence, je vous écoute pour un chiffre.
1: 500 000.
0: 500 000 pour Florence. Laetitia ?
3: Je vais dire...
0: Allez, 500 000. 80 000 pour Laetitia. Et nous avons notre arbitre ce lundi. C'est vous, Valentin Bertrand.
2: Sifflé en bouche. La réponse, c'est 21 740 000. Et cette GameCube, elle est notamment devenue culte grâce à Mario Kart, Double Dash ou encore Super Mario.
0: C'est donc Florence qui remporte sa radio ici ce matin. Bravo à vous, Florence.
1: Eh ben, merci beaucoup.
0: Florence, on vous souhaite de passer des prochains jours des plus agréables et j'en doute pas, tout va bien se passer, vous partez en cure, on vous souhaite une belle journée.
1: Merci beaucoup.
2: Merci à toutes les deux.
0: Laetitia, bravo, et puis on rejoue ensemble quand vous voulez, c'était un plaisir. Passez une belle journée.
3: D'accord, merci.
0: À bientôt Laetitia.
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0: Avant vos infos locales à 6h, on découvrira aux côtés de Romain Bernot une belle initiative qui marche quelque part en France. Nous irons dans la région Centre-Val-de-Loire sur le chemin pour aller à l'école en cette rentrée. Une ville a expérimenté justement un moyen plutôt rassurant pour les familles, notamment les parents, pour transporter leurs enfants à l'école. Romain Bernot vous explique cela dans quelques minutes à l'écoute d'ICI. Et puis bien sûr, la musique qui vous réveille à 5h44, c'est le petit coup de fouet. Ça fait du bien le lundi matin. Pour commencer la journée, voici pour vous I Love Rock'n'Roll à l'écoute d'ICI. Bon réveil avec nous.

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1: Avec I Love Rock'n'Roll pour accompagner votre premier café ce matin. Nous sommes le lundi 14 septembre, c'est une nouvelle semaine qui commence et figurez-vous que aujourd'hui c'est une journée de sport. C'est surtout la fête nationale du sport qui s'inscrit dans le contexte de Septembre Bouge cette année, qui nous invite justement à bouger davantage. Alors ce matin avec Valentin, eh bien on veut rechercher un auditeur qui pratique un sport depuis quelques années dans lequel il n'est pas forcément le meilleur, mais en tout cas qu'il adore. Racontez-le nous au 0810 055 056. Ce matin, c'est Saveria qui vous attend au bout du fil.
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1: 5h48, place tout de suite à votre rendez-vous anti-arnaque. C'est pas vrai, aux côtés de Aude Razeau. Et ce lundi, eh bien, il faut toujours se méfier quand on reçoit un coup de fil de sa banque, surtout quand cet appel eh bien, sort un petit peu de nulle part, Aude.
3: Effectivement, et je vais vous faire écouter un appel que Ghislaine a reçu.
4: Une opération suspecte de 475,17 € a été détectée sur votre carte bancaire chez Zalando. Si vous n'êtes pas à l'origine de cette transaction, appuyez sur la touche 1 de votre clavier afin d'être immédiatement mis en relation avec le service fraude et sécurisez votre compte crédit. Mutuelle.
3: Alors, Ghislaine est bien au Crédit Mutuel. Ghislaine, effectivement, n'a pas acheté de vêtements chez Zalando, mais elle n'a pas non plus appuyé sur la touche 1. Pourquoi ? Eh bien, parce qu'elle n'a pas de carte de crédit au Crédit Mutuel. Donc, cet appel n'est pas réaliste. Ghislaine a préféré l'ignorer et elle a bien fait. Elle n'a jamais été débitée.
1: Mais Aude, qu'est-ce qu'il faut faire si on reçoit un appel comme ça ?
3: Vous raccrochez tout simplement et puis conseil que je donne toujours, vous appelez votre banque ensuite vous-même là dans la foulée avec le numéro que vous avez l'habitude de faire pour contacter votre conseiller bancaire et lui il vous dira s'il y a effectivement oui ou non un débit suspect. Attention parce que l'escroc aime bien nous appeler les week-ends et les jours fériés, c'est ce qui s'est passé pour Ghislaine, c'était un 15 août, ce qui fait que si elle avait voulu contacter son agence bancaire de toute urgence, elle n'aurait pas pu et tout ça est évidemment très calculé de la part de l'escroc. Attention aussi si la personne au bout du fil se montre très rassurante en disant qu'elle ne vous demandera jamais votre numéro de carte, votre code confidentiel, votre mot de passe. Ce n'est pas un gage d'honnêteté. Elle peut très bien ensuite profiter de votre panique pour vous faire faire des manipulations dangereuses et tenter de vider votre compte en banque.
1: Merci beaucoup, Aude, pour ces informations ce lundi matin. Et j'en profite pour rappeler que vous retrouvez toutes les infos que vous partage Aude quotidiennement directement sur notre site internet ici.fr, page C'est pas vrai. 5h50. Quelques notes en douceur pour nous diriger tranquillement vers une nouvelle initiative qui marche quelque part en France. Ce matin, nous allons dans la région Centre-Val-de-Loire.

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1: Excellent début de semaine à l'écoute d'ici. Merci d'être avec nous. 5h53, chaque matin, on découvre une initiative qui marche quelque part en France. Et figurez-vous que depuis la rentrée, certains élèves font le chemin seuls jusqu'à l'école avec une étape importante pour eux et parfois un petit peu stressante, surtout pour les parents. Alors pour sécuriser ces trajets, d'autant plus rassurer les familles, une mairie a expérimenté une nouvelle solution, Romain Bernot.
2: À Vouvray, juste à côté de Tours, la mairie a décidé d'installer un marquage au sol devant les écoles pour faire ralentir les automobilistes.
3: Moi, je pense que c'est une très bonne idée de protéger les enfants.
2: Les deux écoles de la ville se trouvent juste devant une route départementale et un virage que certains coupent grossièrement. Alors, pour cette rentrée scolaire, la mairie a mis en place un marquage au sol coloré. Il faut imaginer en lieu et place du passage piéton plusieurs cercles de différentes tailles, de différentes couleurs, bleu, jaune, rouge, vert ou encore blanc. Le tout sur 100 mètres. L'objectif étant d'interpeller les automobilistes afin qu'ils réduisent leur allure. La commune n'en est d'ailleurs pas à son coup d'essai, comme l'explique Gérard Leclerc, adjoint à la mairie de Vouvray, à notre reporter Élise Dizier.
4: Comme vous voyez là ici par exemple, la giration d'un bus, c'est compliqué. On ne peut pas mettre de chicanes, de choses comme ça ici.
5: Ça fait des années qu'on réfléchit à comment faire pour sécuriser ces écoles. Donc il y a quelques années déjà, nous avions repeint les barrières en couleur là pour...

0: pour montrer qu'il y a une école. Nous avons mis les petites figurines attention école. Ça fait partie de la démarche continue.
1: Alors ici en Touraine, ça marche, mais vous, qu'en pensez-vous? Pour Mathilde, c'est une très bonne chose. Il faut protéger nos enfants.
2: Parce qu'il y a de plus en plus de personnes qui respectent pas les zones autour des écoles, qui sont souvent à 30 km/h, donc c'est hyper positif.
1: Ce que je ne vous ai pas dit, c'est que Mathilde est maman et forcément le sujet lui parle, comme pour beaucoup de parents, la traversée des routes pour aller à l'école est source d'inquiétude.
2: C'est une crainte et on privilégie les passages piétons qui sont aux alentours des écoles, justement parce qu'il y a des personnes qui aident à traverser où il y a les forces de l'ordre.
1: Et côté conducteur, qu'en pensez-vous? J'ai rencontré Inès qui a le permis depuis quelques semaines.
3: Je pense que tous ceux qui sortent d'avoir le permis, qui ont leur code, etc., on a justement bien le code en tête et on s'arrête. Mais il y a pas mal de gens, les passages piétons, tout ça, ils s'en foutent. Donc ouais, je trouve que c'est une bonne initiative. En plus, mettre des couleurs, c'est assez ludique pour les enfants. Et ouais, ça va permettre de sensibiliser.
1: Désormais, pour la sécurité des enfants, la mairie de Vouvray souhaite aller encore plus loin pour continuer à faire baisser la vitesse des automobilistes et réfléchit à installer des ralentisseurs.
4: Robin Bernot avec Elsa Dizier en région Centre-Val de Loire. 5h56, excellent lundi, accompagné par la musique d'ici. Bien entendu, vos chansons préférées aux côtés de Alain Souchon. Tout de suite, voici « Quand je serai KO ».

0: Alain Souchon, quand je serai KO à l'écoute d'ici 5h59. Merci à tous d'avoir été là à 6h. Comme d'habitude, vous avez rendez-vous avec l'actualité de vos régions. À 6h30, vous allez retrouver Valentin Bertrand
1: pour l'essentiel de l'actualité en France et dans le monde.
0: Et tout de suite, voici les équipes d'ici matin qui sont là. Ce lundi, je souhaite une belle journée qui commence ici.
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0: victime, toujours hospitalisé et pas de piste privilégiée après le TER d'un TER normand vendredi soir au sud de Rouen. Le ministre de l'Intérieur Laurent Nunez renouvelle les appels à la prudence. Une enquête technique du bureau enquête et analyse est ouverte en plus de la procédure judiciaire. Le procès du meurtre d'un innocent s'ouvre aujourd'hui devant la cour d'assises de la Drôme. Zacharia, adolescent de 15 ans, mortellement poignardé en avril 2024 à Romans-sur-Isère en tentant de s'interposer dans une bagarre entre un de ses amis, collégiens et un homme de 26 ans armé d'un couteau. Des économies mais pas de hausse d'impôts, c'est l'engagement renouvelé de la porte-parole du gouvernement pour boucler le budget 2027. Maud Bréjon promet de ne pas augmenter le barème de l'impôt sur le geler le barème de l'impôt sur le revenu. Avec cette mesure, de nombreux Français risquaient de passer dans la tranche d'impôt supérieure. C'est le début aujourd'hui de la campagne de vaccination contre la bronchiolite, très contagieuse et dangereuse surtout chez les nourrissons. Un tiers des bébés de moins de 2 ans contractent cette toux importante accompagnée de difficultés à respirer et parfois à manger. Pas de sacre mondial pour l'équipe de France féminine de basket. Les Françaises se sont inclinées en finale de la Coupe du Monde face aux Américaines, invaincues depuis 20 ans sur le score de 97 à 79. Il sillonne les océans depuis 130 ans. Le Belém, ce célèbre navire de 3 mois, se refait une beauté à partir d'aujourd'hui à Saint-Nazaire. Un chantier de 7 mois, 5,5 millions d'euros de budget pour restaurer entièrement sa coque en acier.
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1: Une grue attendue aujourd'hui à Cléon en Seine-Maritime pour soulever le TER qui a déraillé vendredi soir. L'opération va durer une semaine. L'enquête, elle, se concentre toujours sur ce morceau de rail en travers de la voie au moment du choc. Mais aucune piste n'est privilégiée, prévient le ministre de l'Intérieur. 8 ans après les attentats de Trèbes et Carcassonne marqués par la mort du lieutenant-colonel Arnaud Beltrame et de 3 autres personnes, le procès en appel s'ouvre aujourd'hui à Paris devant la cour d'assises spéciale. 3 personnes à la barre, la petite amie et 2 proches du terroriste abattu à l'époque par le GIGN. Après la censure de la mesure en France par le Conseil d'État, Emmanuel Macron demande officiellement à la Commission européenne d'interdire les réseaux sociaux aux moins de 15 ans. Nous irons jusqu'au bout, assure le chef de l'État sur X. Leur pilule contraceptive est soupçonnée de favoriser l'apparition de tumeurs au cerveau. 1 600 000 Françaises reçoivent à partir d'aujourd'hui un courrier pour les mettre en garde sur les comprimés à base de désogestrel à l'origine de mélingium. Ils sont bénins dans 90% des cas. Après sa démission, qui pour succéder à Edgar Gros-Piron à la tête du comité d'organisation des JO 2030 dans les Alpes. Une assemblée générale extraordinaire se tient aujourd'hui pour organiser la transition et sortir de la crise à 3 ans et demi maintenant de la cérémonie d'ouverture. 300 000 euros pour rénover les grands thermes à Châtel-Guyon, 400 000 pour le château royal de Senlis ou encore 500 000 pour l'ancienne maison de la culture de Bourges. Le loto du patrimoine dévoile ses aides aux 18 sites français retenus cette année.
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1: Trois jours après le déraillement d'un TER normand, le procureur de Rouen affirme sur ICI Normandie qu'il n'y a aucune preuve d'un acte délibéré. Il ajoute que le morceau de rail suspecté n'empiétait que légèrement sur la voie ferrée. Sur les 44 passagers blessés, seuls deux sont toujours à l'hôpital mais hors de danger. Le procès du meurtre d'un innocent s'ouvre aujourd'hui devant la cour d'assises de la Drôme. Zacharia, adolescent de 15 ans, mortellement poignardé en avril 2024 à Romans-sur-Isère en tentant de s'interposer dans une bagarre entre un de ses amis collégien et un homme de 26 ans armé d'un couteau. Il est poursuivi pour homicide volontaire. Nous irons jusqu'au bout. Emmanuel Macron déterminé à interdire les réseaux sociaux aux moins de 15 ans. Il envoie aujourd'hui une nouvelle version du texte à la Commission européenne. Son objectif, contourner la censure en France du Conseil d'État et l'atteinte disproportionnée à la liberté d'expression pointée par les sages. Début aujourd'hui des injections contre la bronchiolite. Elle touche un tiers des bébés de moins de 2 ans et elle peut provoquer une toux importante, des difficultés à respirer, voire à manger. Le vaccin existe pour les nourrissons, mais aussi pour les futures mères au 8e mois de grossesse. Pas de sacre mondial pour l'équipe de France féminine de basket. Les Françaises se sont inclinées en finale de la Coupe du Monde face aux Américaines sur le score de 97 à 79. Il sillonne les océans depuis 130 ans. Le BLM se célèbre 3 mois, se refait une beauté. À partir d'aujourd'hui à Saint-Nazaire, un chantier de 7 mois pour restaurer entièrement sa coque en acier.
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0: Ici Picardie, votre météo à 9h04, une journée en demi-teinte pour le moment. C'est vrai que c'est encore un petit peu nuageux sur l'ensemble de la région. Ça commence à se découvrir petit à petit dans l'Oise. Le soleil va pointer le bout de son nez et il pointera même le bout de son nez partout dans la région cet après-midi avec des nuages qui vont partir peu à peu. Du côté des températures ce matin, 19 degrés sur la côte Picarde, 18 degrés même du côté de Saint-Quentin, 20 degrés à Amiens ou encore à Beauvais. Cet après-midi, ça se réchauffe encore un petit peu. Le vrai pic, ça sera demain. On y reviendra, mais en attendant, il fera cet après-midi 24 degrés à Amiens, 24 à Beauvais également, ou encore à Compiègne, 25 du côté de Soissons, un peu moins dans le reste de la région, 21 au Tréport par exemple, 22 à Saint-Quentin ou encore à Laon.
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0: Si vous êtes sur la route en Picardie, attention sur les grands axes. Quelques accidents à vous signaler. D'abord sur l'autoroute A28 entre Abbeville et Gamache, qui est totalement fermée. Vous faites attention sur ce secteur, route fermée sur les deux sens à cause d'un accident impliquant un poids lourd. Donc l'ensemble des voies sont coupées. Certaines entrées forcément de cette autoroute A28 sont coupées aussi sur le pont kilométrique 29 par exemple. Extrême prudence sur ce secteur, on vous tient au courant dès que ça bouge. Du côté aussi de l'Oise, entre Clermont et Compiègne sur la Nationale 31, un accident est encore en cours impliquant un véhicule et aussi du corporel. Donc il faut être évidemment très prudent sur ce secteur, point kilométrique 59 à hauteur de Quatenois. La voie est réduite sur une seule voie, donc prudence aussi et on ralentit dans le secteur. Ailleurs, c'est forcément très chargé aujourd'hui sur les routes Picardes. C'est l'heure de pointe, donc les axes habituels le sont. On nous signale aussi que la rue d'Elbeuf et les rues parallèles sont assez chargées, voire même coupées. On essaye d'en savoir un peu plus, on vous tient au courant. D'ailleurs, si vous voyez des choses changer, vous nous appelez 03 22 92 58 58. On fait la route ensemble.
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0: Vélo, trottinette, voiture, comment apprendre à rouler ensemble? C'est vrai que c'est pas toujours simple ça, hein. Tout le monde râle quand on est en voiture envers les vélos ou les trottinettes. Quand on est en vélo, c'est envers les voitures qu'on râle. Bref, c'est pas facile de cohabiter tous ensemble sur la route. Et pour autant, on va essayer de savoir comment améliorer les choses, avoir votre avis, votre retour d'expérience.

0: pense aussi que vous soyez automobiliste, cycliste, trottinettiste, bref, vous avez la parole au 03 22 92 58 58. Venez pousser vos coups de gueule, donnez votre avis de cette émission, c'est la vôtre.
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0: Et on est avec Dominique ce matin à 9h07. Bonjour Dominique.
3: Bonjour Louis.
0: Dominique, vous êtes amiénois, c'est ça?
3: Oui, oui.
0: Vous êtes amiénois, vous circulez comment? Alors, vous êtes dans quelle équipe? Les voitures, les vélos?
3: Alors moi, tous mes déplacements en ville, je les fais à vélo.
0: Tout en vélo, vous avez quand même une voiture ou pas, Dominique?
3: Alors, je suis les trois, automobiliste, cycliste et piéton.
0: Ah oui, donc...
3: Mais majoritairement en ville, je me déplace à vélo.
0: Et alors, comment vous constatez un petit peu la cohabitation, justement, on en parlait, les vélos, c'est ce que je dis souvent, il n'y a pas de carrosserie autour, donc on peut se sentir parfois un peu en danger, vous le constatez
3: oui,
0: aussi?
3: Oui, absolument, oui. Alors, elle n'est pas si mauvaise que ça, la cohabitation. Majoritairement, je dirais que les automobilistes font attention. Il y en a quelques-uns qui sont de mauvaise foi et il y en a quelques-uns qui font vraiment pas attention. Et alors le plus marquant, ouais, c'est quand on est dépassé. Normalement, il y a une règle, c'est 1 mètre en ville, 1 mètre 50 en campagne.
0: Ouais, ce qui n'est pas toujours simple difficile en ville, justement, parce que les rues sont parfois un peu serrées, parfois en sens unique, etc.
3: Si j'étais sur un tracteur, qu'est-ce que vous feriez?
0: Ah bah,
3: vous resteriez derrière.
0: Oui, je pense que c'est préférable.
3: C'est pareil à vélo.
0: Bon oui, c'est vrai qu'en tout cas on peut se poser la question. On va y revenir avec vous Dominique dans les prochaines minutes. Merci d'être avec nous, de vous livrer votre témoignage de cycliste. On aura aussi d'autres témoignages qui arriveront après. Et vous aussi, venez grossir les rangs. 03 22 92 58 58, vous avez la parole. Dominique, à tout de suite, un peu de musique maintenant.
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0: Combien de temps? C'est une vraie question qu'on peut se poser quand on est dans la route. Combien de temps ça va durer? Les bouchons, je ne sais pas. En attendant, Stéphane Escher va vous permettre de patienter comme il faut.

0: partie Picardie avec Stéphane Echer. Combien de temps?
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0: Vélo, trottinette, voiture, comment apprendre à rouler ensemble? Vous avez la parole ce matin et on l'a vu hein, sur Facebook, notamment sur le WhatsApp d'Ici Picardie. Vous êtes déjà nombreux à réagir en nous disant que c'est parfois un petit peu compliqué de cohabiter ensemble. On va essayer de voir pourquoi, de voir aussi comment ça pourrait aller mieux. Dominique, il est à Amiens, il est toujours avec nous. Dominique, vous êtes cycliste et piéton aussi. Vous nous disiez que ça allait finalement, que c'était... pas si pire que ce qu'on pouvait dire, en tout cas que ça avait l'air de rouler. C'est grâce à quoi que ça roule plutôt bien dans l'ensemble? Vous l'avez dit, grâce peut-être au sérieux des conducteurs, mais aussi à des aménagements, je sais pas, plus de pistes cyclables, etc.
3: Ou... Bien sûr, il y a plus de pistes cyclables qu'avant, et c'est pas difficile, il n'y avait pas grand-chose avant. Hein.
0: Ouais, on peut toujours faire mieux.
3: Mais il y a aussi autre chose qui est très important, il y a de plus en plus de cyclistes. Ouais. Et donc il y a un effet masse qui fait que les automobilistes sont obligés de tenir compte de nous, quoi. Ouais. Alors que si on est tout seul dans un coin, ben, ils font pas attention, quoi.
0: Ouais, c'est vrai que ces pistes cyclables, on les voit se développer, donc on y pense peut-être un peu plus, c'est sûr. Du côté des piétons aussi, Dominique, hein, vous l'avez dit, vous faites une partie de votre trajet à pied. Il y a parfois un petit peu de crainte aussi. Les piétons se sentent parfois un peu les oubliés de tous ces aménagements, parce que quand c'est pas les voitures qui roulent un peu n'importe comment, ça peut être aussi certains cyclistes ou certains trottinettistes. On se sent pas toujours en sécurité quand on marche à pied en ville, par exemple.
3: Oui, et c'est vrai, et il y a un aménagement qui est vraiment malvenu et qui est très développé à Amiens depuis plusieurs années, ce sont les voies vertes en ville. Ouais. Les voies vertes, c'est magnifique à la campagne, ouais. C'est super, on peut faire des kilomètres et des kilomètres à vélo, à pied, à cheval, ce qu'on veut, mais en ville, c'est vraiment une cohabitation qui est pas pratique. Et en fait, on met les cyclistes avec les piétons pour dégager la route pour les voitures.
0: Ouais. Après, il y a aussi cette particularité aussi de parfois certains qui roulent sur les trottoirs. Vous l'avez déjà vu, ça, Dominique?
3: Oui, bien sûr, ça arrive. Ouais. Mais il y a des fois où je parle avec certains cyclistes qui me disent j'ai peur sur la route, donc oui. Je préfère rouler sur le trottoir.
0: Et oui, donc on peut comprendre aussi cette peur. Justement, Dominique, comment, d'après vous, on pourrait faire un peu mieux là-dedans, continuer peut-être ce développement de pistes cyclables, mieux encadrer? Est-ce que ça marche aussi et est-ce que ça passe aussi par, je sais pas, une meilleure enseignement aux jeunes conducteurs, aux enfants, que sais-je?
3: Bah, il faudrait déjà apprendre aux auto-écoles à respecter les cyclistes.
0: Ah oui, parce que les auto-écoles ne respectent pas toujours.
3: Pas toujours.
0: Ah bon?
3: Pas toujours. Alors, faut pas faire une généralité,
0: non,
3: hein, mais pas toujours, quand même.
0: Ah bah oui, bah c'est dommage à entendre. Donc oui, un peu plus d'enseignement. Donc c'est ça que vous demandez.
3: Voilà. Alors, il y a quelque chose qui est, par exemple, très peu respecté, enfin, pas assez respecté, sont les sas vélo.
0: Ouais.
3: Alors, les sas vélo, maintenant, c'est obligatoire, je crois, partout en Europe, hein, dès qu'on refait un feu. Et il y a... Alors, moi, je me paye un peu le culot, et alors, il faut aller très vite, bien sûr, parce qu'il faut le feu va passer au vert. Ouais. Je tape à la fenêtre et je demande de baisser la portière.
0: Ouais.
3: Et je leur dis, vous voyez, vous êtes sur un sas vélo, et parfois, ils disent, il y en a qui disent, ah bon, je savais pas, je connais
0: ouais.
3: pas.
0: Bon, voilà.
3: Ça risque d'y aller à la campagne. Et puis, je leur dis, vous voyez, comme ça, je suis devant vous, et comme ça, vous me voyez, je suis en sécurité.
0: Ouais, et parfois vous avez aussi des automobilistes qui...
3: Vos gaz d'échappement.
0: Oui, aussi. Et certains automobilistes parfois le prennent pas toujours bien, ces petites remontrances, Dominique.
3: Alors, je le fais pas sous forme de remontrance.
0: Ouais. Ouais, pédagogique.
3: J'ai eu une fois ou deux des remarques désagréables. Ouais. Mais alors la plus drôle que j'ai eue, c'est ouais. la dame qui s'est excusée en disant "Excusez-moi, j'ai pas fait attention, j'étais au téléphone."
0: Oui, mais c'est au moins c'est sincère, hein, mais bon, en tout cas ça inquiète aussi, c'est vrai, et on y reviendra justement sur l'usage du téléphone, sur les plus jeunes aussi, hein, qui regardent les vidéos en roulant maintenant, on a vu des commentaires passer là-dessus. Dominique, merci en tout cas pour votre témoignage ce matin, et puis prudence, hein, à vélo ou à pied, faut quand même faire attention. Vous mettez le casque, hein, Dominique, hein.
3: Merci, oui.
0: À bientôt, ciao.
3: À bientôt.
0: Comme Dominique, vous témoignez aussi au 03 22 92 58 58. Vélo, trottinette, voiture, comment apprendre à rouler ensemble? Est-ce que vous avez déjà été témoin de comportements un petit peu limites de l'un ou de l'autre, hein? Il n'y a pas de, voilà, tout le monde a la parole ce matin, que vous soyez automobiliste, trottinettiste, cycliste. 03 22 92 58 58 sur Facebook, sur WhatsApp aussi, vous pouvez réagir en messages vocaux si vous n'avez pas le temps. C'est toujours sympa de vous entendre. La musique, il revient juste après. Christophe Maé. Soleil. Il n'y a que de l'amour chez toi. J'aime bien ça. C'est tout nouveau en plus.

Le tout dernier Christophe May, il y a que de l'amour chez toi, ça fait plaisir à écouter justement. De l'amour, on vous en donne toute la journée avec ici Picardie, vous le savez. Puis on vous donne aussi la parole ce matin, vélo, trottinette, voiture, comment apprendre à rouler ensemble. Et on vous a posé la question par exemple sur le Facebook d'ici Picardie, c'est vrai qu'il y a eu pas mal de retours. Bon, il y a des retours parfois très simples. Matt qui nous dit, bon on peut pas, comme ça au moins c'est fait. Bon, il y a Delphine aussi qui nous dit, et surtout quelle est la place des piétons dans les villes, les campagnes aujourd'hui. Perso j'ai des frayeurs au moins une fois par jour entre les vélos, les trottinettes, les voitures, c'est de la folie. Et Françoise nous dit, tiens, en parlant avec leur portable, nous en voiture on a un PV, c'est des dangers publics certains, ou encore Marie-Françoise qui nous dit on fera

0: bien de veiller à ce que les vélos et les trottinettes ne roulent pas sur les trottoirs au mépris des piétons. C'est vrai que on pense c'est clair. Et bien justement, venez porter ce témoignage d'un sens ou dans l'autre au 03 22 92 58 58. Vous avez la parole jusqu'à 10h.
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0: 9h23, vous avez la parole au 03 22 92 58 58. On va retrouver Baptiste et Ami, encore Philippe dans les prochaines minutes qu'on va joindre. Mais on vous pose, c'est vrai, la question ce matin, quel est le comportement au volant, à vélo, à trottinette qui vous fait le plus perdre votre sang-froid en ce moment? Est-ce que vous êtes favorable à un permis, une formation obligatoire aussi pour les utilisateurs de vélo, de trottinette? Est-ce que les aménagements, les pistes cyclables, les panneaux, est-ce que les aménagements routiers sont suffisamment installés et assez sécurisés? C'est vrai qu'il y a de quoi se poser la question ce matin et vous êtes déjà très nombreux à réagir. Les automobilistes ne sont pas dangereux. Respectent-ils les cyclistes? C'est Jean-Marie qui nous pose la question. Il le faut que tout le monde cohabite, sinon il y aura trop d'accidents, nous dit Valérie. C'est vrai que tous ces témoignages, ils sont intéressants à avoir. 03 22 92 58 58, on vous le rappelle. Sur Facebook, sur WhatsApp aussi, si vous n'avez pas le temps, c'est toujours plaisant de recevoir vos messages en écrit, vos messages WhatsApp en audio aussi. Sachez que vous pouvez nous envoyer des petits vocaux, c'est toujours on aime ça en tout cas, c'est vrai qu'on aime vous entendre. On aime entendre aussi la bonne musique d'ici Picardie avec ABBA. Voici Molly Molly Molly, sorti en 76.

0: C'est sorti il y a 50 ans tout pile. C'était ABBA, ici Picardie, il est presque 9h30.
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0: On est sur la route ce matin à bicyclette, ça me rappelle une musique, ça, à trottinette ou à vélo, en voiture, enfin bref, on se pose toutes ces questions et on sait que c'est pas toujours facile de cohabiter tous ensemble sur la route. Vous avez la parole justement pour témoigner sur ce sujet ce matin, 03 22 92 58 58 sur Facebook, sur WhatsApp aussi. Baptiste, il est à Amiens, il est avec nous ce matin, bonjour Baptiste.
3: Bonjour.
0: Alors Baptiste, vous aviez réagi vous justement sur la page Facebook d'ici Picardie. Bon, vous aviez un petit truc à dire. N'hésitez pas à porter votre parole. Je vous écoute.
3: Alors oui, bah merci de m'écouter. Alors oui, effectivement, j'avais réagi sur ce problème de cohabitation qui crispe au quotidien les citoyens, hein, que ce soit sur Amiens, que ce soit dans d'autres grandes villes en France, en Europe et dans le monde.
0: Oui, oui, bien sûr.
3: La cohabitation, elle est difficile, notamment sur le mode de transport.
0: Vous êtes de quel côté, vous, Baptiste, vélo,
3: moi,
0: voiture?
3: J'habite sur... Alors, justement, c'est très important ce que vous dites, parce que je ne suis pas d'un côté ou de l'autre. Ouais. Moi, je suis piéton, je suis cycliste, j'ai le permis voiture, j'ai une voiture, j'ai le permis moto.
0: Vous cochez toutes les cases, vous, Baptiste.
3: Alors, je j'utilise tous les modes de transport et je ne prends pas parti pour l'un ou l'autre. Je constate juste que quand je prends ma voiture, c'est difficile de cohabiter avec les autres automobilistes, avec parfois des piétons, avec des trottinettes, avec des cyclistes. Quand je suis cycliste, je me rends compte que c'est difficile parfois de cohabiter avec des trottinettistes, avec des piétons, avec des automobilistes. Ouais. En fait, tout est question de point de vue. À partir du moment où on utilise un mode de transport, il y a des problématiques vis-à-vis des autres. Et le problème, c'est que quand on utilise un mode de transport, souvent on s'approprie la communauté et le véhicule que l'on emprunte, et on a de l'agressivité envers les autres.
0: Ouais, c'est
3: alors
0: ça.
3: Qu'en fait,
0: alors que non, au final, puis certains qui vous en êtes l'exemple, hein, qui ont le permis à voiture ou la vélo et vice versa. Baptiste, quand vous parlez de situations qui étaient parfois un peu problématiques, il y en a une là qui vous vient en tête, je ne sais pas, une fois où vous êtes senti un peu en danger.
3: J'ai été plusieurs fois touché quand j'étais à vélo par des automobilistes qui me dépassaient dangereusement et inutilement.
0: Toucher, c'est-à-dire quoi? Un coup de rétro
3: Alors, même la carrosserie. Parfois, les aménagements cyclables ne sont pas toujours bien faits. C'est un euphémisme de le dire, parce que même s'ils sont réglementaires, il y a toute une approche psychologique des aménagements cyclables. Et oui, j'ai déjà été touché. J'ai déjà, quand j'étais plus jeune, été renversé par une voiture. Allez. En fait, globalement, tous les modes de transport ont leur légitimité, mais il faut avoir conscience que la voiture, c'est le transport le plus dangereux pour les autres et pour ceux qui l'utilisent, hormis l'avion et le train. C'est-à-dire qu'il faut reprendre les statistiques de la mortalité routière.
0: C'est vrai.
3: La voiture, elle tue 3500 personnes par an en moyenne tous les ans en France.
0: C'est plus que les crashs d'avion, on est sur là-dessus.
3: C'est-à-dire que moi, à vélo, je risque jamais de tuer quelqu'un. Je peux me mettre en danger moi, mais j'ai jamais tué un automobiliste. Jamais un trottinettiste qui a tué un automobiliste. C'est toujours dans l'autre sens.
0: Et justement, Baptiste, comment on peut faire pour que tout ça s'améliore? Vous parliez d'aménagement qui n'était pas toujours top ici, mais est-ce qu'il y a autre chose qui pourrait être fait?
3: Alors, la base, mais ça c'est valable dans tous les domaines de la vie, c'est l'éducation.
0: Ouais.
3: C'est apprendre à... Parce qu'effectivement, quand on prend un vélo, on n'a pas besoin de passer le code comme pour une voiture. Pourtant, les voitures qui passent un code ou qui ont un permis tuent les autres aussi de façon régulière. Et quand on prend une trottinette, il n'y a pas de code nécessaire. Donc, je peux prendre une trottinette et faire n'importe quoi. Et si vous analysez ceux qui utilisent les trottinettes, les vélos et qui exaspèrent les automobilistes.
0: Ouais.
3: Alors, soit ce sont des automobilistes qui eux-mêmes conduisent mal et quand ils prennent un vélo, vont mal se comporter.
0: Forcément.
3: Soit vous le voyez au quotidien, c'est beaucoup de jeunes, des personnes qui ont 14, 15, 16 ans. Ces jeunes-là, ils n'ont pas passé le permis, ils n'ont pas passé le code.
0: Ouais.
3: Il faudrait que leurs parents leur disent « Attention mon fils, si tu vas sur la route, moi, je veux que tu te comportes de telle façon.
0: Ouais,
3: et il faut pas trop vite les juger. C'est-à-dire qu'ils sont jeunes, ils sont adolescents.
0: Voilà.
3: Ils sont parfois inconscients du danger.
0: Voilà.
3: Mais il faut les accompagner là-dessus.
0: On l'a tous été.
3: Tout de suite les montrer du doigt.
0: C'est sûr. De plus qu'il y a des programmes de formation qui se font, qui se développent petit à petit, savoir rouler à vélo, par exemple, pour les 6-11 ans, etc.
3: Baptiste, ça s'apprend.
0: Bien sûr. On vous garde avec nous, le temps d'écouter quand même 2-3 infos pratiques parce que c'est toujours sympa. Ça aussi, c'est ici Picardie. Il est 9h32. Je suis en retard de 2 minutes.
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0: Parce qu'il y en a qui ont des difficultés aussi pour utiliser le téléphone portable. Et justement, pour enlever ces difficultés, on vous donne rendez-vous ce mercredi au CCS. Place Léon Gauthier, c'est à Amiens. Votre téléphone vous sert à téléphoner, encore envoyer des SMS, mais il est aussi devenu primordial pour l'administration, les impôts, la sécu, la mutuelle et tout ça. Et c'est pas toujours facile, c'est vrai, de savoir l'utiliser. Donc pour ça, rendez-vous à 10h pour un atelier numérique. C'est gratuit, c'est sur inscription, c'est auprès du CCS le plus proche de la Maison de la Culture à Amiens. 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
0: Piste cyclable, trottinette, piéton, voiture, quelle est la situation qui vous agace le plus au quotidien et quelles solutions appliquez-vous pour éviter le clash? C'est vrai que c'est pas toujours facile de cohabiter, justement, qu'on soit à vélo, à trottinette ou encore en voiture. On se pose toutes ces questions et on en parle. Vous avez la parole, vous pouvez réagir au 03 22 92 58 58 sur Facebook et sur WhatsApp.
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0: On est toujours avec Baptiste, il est à Amiens, il nous parle justement eh bien, des situations qu'il peut rencontrer. C'est vrai qu'elles sont nombreuses, parce que Baptiste, il coche toutes les cases, hein. il est cycliste, il est piéton, il est motard aussi, il est conducteur. C'est vrai que vous êtes témoin de tout un tas de choses, on s'en doute, Baptiste. Vous parliez justement d'une peut-être une meilleure éducation, de prévention aussi, on note tout ça. Du côté des piétons, Baptiste, on en a peu parlé avec vous encore, c'est vrai. Est-ce que vous vous sentez parfois un peu en danger en tant que piéton? Est-ce que vous avez vu aussi des comportements un peu problématiques parfois?
3: Tout à fait. Je dirais que le piéton est désormais devenu le parent pauvre de l'aménagement et de l'espace public. Ouais. Alors, je coche une autre case, c'est que je suis père de famille.
0: Ah oui, donc là...
3: Et pour ceux qui sont parents, ouais. Très peu aujourd'hui laissent ou osent laisser leurs enfants marcher lorsqu'ils sont petits, seuls sur le trottoir à 10 ou 20 mètres. Aujourd'hui, l'espace public, en fait, c'est danger de mort pour les enfants. C'est-à-dire que une seconde d'inattention et c'est percuté par une voiture à 30 ou 50 km/h, percuté par une trottinette, percuté par un vélo. Ouais. Donc l'espace public, pour les piétons, il est dangereux, notamment pour les enfants. Je me déplace énormément à pied. Ouais. Et alors, c'est des sujets que vous abordez, mais qui sont tellement larges, il y a tellement de problématiques, ne serait-ce que la largeur des trottoirs.
0: Oui, on aura l'occasion d'y revenir, c'est vrai, en une émission, on pourra pas tout traiter, mais la largeur des trottoirs, on parlait de cette piste cyclable, parfois pas si bien agencée.
3: Il y a des pistes cyclables sur le trottoir,
0: il y a plein de trucs. Oui, c'est vrai.
3: L'aménagement, quand il n'est pas suffisamment bien pensé en termes de psychologie et neurosciences et comportementales, par exemple, on va avoir des pistes cyclables dédiées aux cyclistes qui sont utilisées par les piétons, parce qu'ils se rendent compte, les piétons, que le trottoir qu'ils sont censés utiliser, il est tout petit, il y a des pylônes électriques, il y a des armoires électriques.
0: Ah, et puis pour le peu qu'on ait une poussette ou quelque chose comme ça, c'est pas toujours facile.
3: Exactement.
0: Non plus.
3: Il y a toutes ces dimensions, c'est l'espace public, alors il n'est pas extensible. Ouais. C'est aussi la situation.
0: Oui, c'est ce que nous dit Pascal sur le WhatsApp d'ici Picardie. Il nous dit que les villes, elles sont pas construites pour autoriser un partage. Exactement. De circulation entre les voitures, les transports en commun, les piétons, les vélos. Il dit aujourd'hui donc il faut partager cet espace, mais c'est pas simple. Et il a pas tort,
3: Pascal. Il n'est pas extensible, donc il faut prioriser. C'est quel mode de transport on veut favoriser aujourd'hui. En grande majorité, c'est la voiture qui est favorisée, qui a près de 70% d'espace public dédié à elle.
0: Bien
3: ne
0: sûr.
3: Presque pour circuler, surtout, et pour se stationner.
0: Mais c'est ça, surtout que tout le monde n'est pas amiennois et travaille pour autant à Amiens, donc on vit en voiture, hein, et c'est pas simple. Bon, en tout cas, il y a de quoi dire là-dessus, Baptiste. Merci en tout cas pour votre témoignage.
3: Ah, bah, sujet de société.
0: Bien sûr. Vous savez qu'ici Picardie, on essaie de tous les traiter. Bon, chaque jour, c'est qu'une heure, hein, donc on essaie d'en parler au maximum. Mais...
3: Ah, vous serez là dans 50 ans encore, on en parlera encore.
0: Je pense, et tant mieux d'ailleurs. Merci Baptiste, à tout bientôt. Merci pour votre témoignage.
3: Je vous en prie, très bonne journée à vous.

0: Baptiste, vous pouvez réagir aussi au 03 22 92 58 58. Vélo, trottinette, voiture, comment apprendre à rouler ensemble? Vous avez la parole.
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0: Pour la musique, on part en l'an 2000. Retrouvez Pascal Obispo.

0: Pascal Obispo, l'important c'est d'aimer. Ici Picardie, il est 9h41.
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0: Vous avez la parole ce lundi, on parle voiture, on parle aussi trottinette, vélo, moto, bus, cette cohabitation finalement en ville, et pas que d'ailleurs, à la campagne aussi, qui est pas toujours simple sur la route. Parfois certains se sentent en danger, hein, d'un sens comme dans l'autre, et justement on essaie de voir comment améliorer tout ça. Il y a Philippe qui est un Beauvaisien qui nous appelle. Bonjour Philippe.
3: Oui, bonjour.
0: Bon, Philippe qui est Beauvaisien, mais qui est,

0: Vous, Philippe, qu'est-ce que vous constatez? Donc déjà, vous êtes quoi? Vous êtes cycliste, vous, hein?
1: Alors moi, je suis ce qu'on appelle cycliste au quotidien. Ouais. Donc je suis un militant engagé dans une association, et donc on va dire je fais vraiment du vélo tous les jours, que ce soit pour aller travailler, que ce soit pour aller faire mes courses, pour mes loisirs. Ouais. En fait, une voiture, mais qui sert très très peu.
0: Ouais, donc vous êtes, j'imagine, confronté au quotidien à parfois quelques incivilités aux routières, Philippe, non?
1: En fait, on va dire c'est tous les jours. C'est le premier point qu'on va dire. En fait, c'est vraiment quand une voiture nous double.
0: Ouais.
1: Pour ceux qui connaissent Beauvais, personnellement, j'habite sur le quartier Saint-Jean, donc en hauteur.
0: Ouais.
1: Donc, à travers ce centre-ville tous les jours. Et j'ai une descente sur laquelle, à vélo, donc je descends relativement vite. Je suis toujours à plus de 30 km en seule descente. Ouais. Et régulièrement, je me fais doubler par des voitures, même quand un véhicule arrive en face dans la montée.
0: Ouais, donc parfois vous vous êtes pris un petit peu en étau, quoi, entre deux voitures, et là on voit sa vie défiler presque. Enfin, c'est vrai que c'est pas toujours rassurant de rouler en ville en vélo, Philippe.
1: On a deux problèmes. On a le problème cohabitation voiture-vélo, où effectivement, en fait, l'automobiliste, il est protégé par sa voiture, et finalement, il prend pas conscience que le cycliste, c'est fragile, quoi. Et lui, il va vite, et puis c'est tout.
0: Ouais.
1: Et le deuxième problème, c'est un problème récurrent, que ce soit sur Beauvais ou sur Amiens, où je roule parfois, puisque je me rends à Amiens régulièrement pendant le cadre de mon travail.
0: Ouais.
1: Et effectivement, on a quand même un manque d'aménagement cyclable. Et le problème, c'est ce manque d'aménagement cyclable et qui ne sont pas cohérents entre eux. C'est-à-dire qu'on va avoir un bout d'aménagement cyclable d'un côté, on va avoir un vide, et après on va avoir un autre bout d'aménagement cyclable, ce qui n'incite pas à faire du vélo en continu.
0: Ouais, ouais. Donc il y a des questions qui se posent. Philippe, on vous garde avec nous un instant. On vous retrouve juste après un peu de musique.
1: Ça
0: vous va? J'ai encore deux, trois questions à vous poser, notamment sur ce qu'on peut faire de plus au-delà de ces aménagements. On parlait tout à l'heure, on entendait des soucis sur peut-être l'éducation pour les plus jeunes, etc. On y reviendra juste après la musique. Celle de Phil Barnet, un enfant de toi. Ça vous laisse le temps aussi de nous appeler en attendant 03 22 92 58 58. Excellente matinée. Vous avez la parole sur votre radio ici Picardie.

0: Mon fond de toi, Phil Barney, c'est Picardie. Il est à presque 9h50 et vous avez toujours la parole. Profitez-en, vélo, trottinette, voiture. Comment apprendre à rouler ensemble? 03 22 92 58 58 pour témoigner sur Facebook, sur WhatsApp aussi par message écrit. Par message vocaux, ça fait toujours plaisir. Là, il y a Bat qui nous dit, tiens, la vitesse de certaines voitures et leur impatience pour doubler dangereusement les trottinettes électriques sur les trottoirs à fond, les personnes à vélo en sens inverse de la bande cyclable qui regardent leur portable, à vivre ensemble, impossible en l'état, c'est ce que nous dit Baptiste. Mais on va voir qu'il y a plein d'avis qui diffèrent sur ce sujet, ça tombe bien, vous avez la parole. Là aussi, je vous invite à témoigner, vous avez encore le temps de le faire.
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0: Vélo, trottinette, voiture, comment apprendre à rouler ensemble? Vous avez toujours la parole. On est avec Philippe, il est à Beauvais. Philippe, avant de vous poser d'autres questions sur votre vision de la chose, rappelons que vous êtes cycliste. Racontez-nous peut-être quand même une anecdote plutôt malheureuse, je l'imagine, en tout cas, de choses qui vous sont arrivées sur la route, avec quelques mises en danger peut-être.
8: Ben, on parle d'éducation. Une anecdote qui m'est arrivée, c'est qu'il y a de ça quelques temps, j'étais sur un chaussidou en ville. Donc chaussidou, c'est oui. Là où le vélo est censé rouler et la voiture roule au milieu de la route. Et donc, on est entre guillemets censé être sécurisé.
0: Ouais.
8: Et donc, j'avais un vélo cargo qui est un vélo qui est assez imposant vu de l'arrière avec deux enfants derrière.
0: Ouais.
8: Et j'ai une auto-école qui m'a doublé à moins de 20 cm sur mon guidon.
0: Ah oui, et là ça a frotté ou non? On n'était pas loin.
8: Non, quoi. Ça n'a pas frotté, mais bon, ça a passé très très très près, sachant qu'il n'y avait personne en face, donc l'élève pouvait se décaler. Mmh. Et je le plus ennuyé, j'ai rattrapé l'auto-école ensuite et on a un peu discuté. Mais en fait, l'auto-école n'a fait aucune remarque à l'élève suite à ce déplacement dangereux. Et moi, c'est ça qui m'embête, parce que si on n'apprend pas aux jeunes aujourd'hui à faire attention au vélo et à...
0: ils vont reproduire les mauvais comportements, etc. Philippe, justement, au-delà des aménagements, on l'a dit, dans les villes, etc., vous pensez que c'est ça la clé, c'est l'éducation des plus jeunes, pas forcément par les auto-écoles, parce que ceux qui font du vélo, de la trottinette, sont pas tous titulaires du permis. Vous pensez que c'est quoi? C'est aux parents de faire ça?
8: Aux parents, le problème, c'est que si les parents ne savent pas, ils pourront pas apprendre ce qu'ils n'ont pas appris. Non, ce qui est important, c'est au niveau de l'école. Il y a un programme qui s'appelle le savoir rouler à vélo.
0: Oui.
8: Donc là, en fait, on apprend aux enfants d'école primaire.
0: Ou 6-11 ans, ouais.
8: Voilà. Et après, en fait, le dernier stade, ça se passe en trois périodes. On apprend d'abord à pédaler. Après, le deuxième stade, on apprend à l'enfant tout ce qui est signalisation routière et comment se positionner sur la route.
0: Ouais.
8: Et le troisième stade, c'est circulation en conditions réelles.
0: Ouais.
8: Le troisième stade, souvent, est très mal fait.

0: Ben oui, non, mais il y a des améliorations à faire. De toute façon, on aura l'occasion de revenir sur ce sujet. Merci Philippe, en tout cas, pour votre témoignage. Et puis, bonne petite vacances en Suisse, alors.
1: Je vous remercie beaucoup.
0: Profitez bien. À bientôt. Nous, on continue évidemment à vous accompagner. Conclusion de cette émission dédiée au vélo, à la trottinette, à la voiture. Comment apprendre à rouler ensemble. Merci pour vos témoignages. On en lira encore quelques-uns, mais avant, la musique. Bruno Mars, tout de suite.

0: À Just Might, Bruno Mars, ici Picardie. Conclusion déjà de cette émission dédiée à la voiture, au vélo, aux trottinettes. Alors je pourrais évidemment continuer le débat, et c'est ce que vous pouvez faire d'ailleurs hein, sur le Facebook d'ici Picardie, mais retenons que eh bien il faut faire tout ça en sécurité, cohabiter et faire des grands sourires sur la route. C'est ça qui va régler le problème, c'est moi qui vous le dis. Allez, vous pourrez témoigner dès demain sur un autre sujet, restez branchés. 03 22 92 58 58, toujours.
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0: Et avant de retrouver Ici ça marche, le rendez-vous des bonnes initiatives avec Louise Petit, voici la musique d'Alain Souchon. Il a quel âge? Il a 10 ans déjà.

0: Alain Souchon, j'ai 10 ans et j'ai aussi à mes côtés Louise Petit. Ici ça marche, le rendez-vous des bonnes initiatives, ça commence tout de suite. Bonjour Louise.
1: Bonjour Louis, on va recevoir ce matin Karine Vichy qui est artisan créateur à Fréaucourt, donc sur notre littoral Picard. Et vous allez voir, elle fait de très magnifiques choses, elle transforme ce qu'on trouve sur nos plages, plastique, bois flotté notamment, pour en faire des luminaires et des objets de décoration. Et surtout, elle a été récompensée déjà plusieurs fois et elle participe à un grand concours à l'Élysée cette année.
0: Bon, bravo en tout cas. Merci, à demain Louise.
1: À demain Louis.
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1: Et bon début de semaine avec Ici Picardie. Il est 10h.
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1: La météo pour ce lundi, vous l'avez remarqué, c'est plutôt couvert ce matin, avec quelques petites averses aussi à certains endroits. Mais les nuages devraient laisser place tout doucement au fur et à mesure de la journée, surtout cet après-midi au soleil. Donc, un ciel partagé entre nuages et éclaircies pour cet après-midi. Côté température, ce matin, on a 19 degrés à Amiens, Dury ou encore 21 degrés à Abbeville. Et cet après-midi, on n'aura pas plus de 21 degrés à Olt, 22 degrés à Saint-Quentin, 23 degrés à Saint-Riquier. Il fera cet après-midi 24 degrés à Beauvais.
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1: Et mon invité aujourd'hui, c'est Karine Vichery, artisan, créateur, donc gérante de Déco Trèfle à Friaucourt, près de Olt. Bonjour Karine.
4: Bonjour Louise.
1: Merci d'avoir fait le déplacement.
4: Merci à vous pour l'invitation.
1: Alors vous pouvez vous rapprocher encore un petit peu plus du micro, c'est parfait. Merci Karine. Donc vous transformez ce que vous trouvez sur les plages du littoral Picard en luminaire, en objet de décoration. Vous pouvez m'en dire un petit peu plus pour commencer. Qu'est-ce que vous trouvez sur les plages et comment vous les transformez déjà en quelques mots?
4: Alors tout d'abord, donc, je ramasse dans la laisse de mer, donc avec mon sac à dos. Je trie les déchets et en fonction de ce que je trouve, des poches, des plastiques, je crée je collecte, je transforme et je crée.
1: Et vous transformez donc notamment en luminaire, mais pas que, par exemple.
4: Donc en décoration, en support porte-bougie, mais aussi en décoration poétique, comme la larme de mer, produit que j'ai inventé et dont j'ai été récompensée nationalement.
1: Et alors on va en parler ce matin, mais ça a été un vrai déclic pour vous, une reconversion professionnelle, et vous faites ça depuis 7 ans. À la base, vous n'étiez pas du tout dans ce domaine-là. Donc on va en parler un peu plus dans quelques minutes, et pour l'instant, on va écouter George Harrison sur Ici Picardie. À tout de suite.
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0: George Harrison avec Got My Mind. C'est le New sur ICI Picardie.
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0: Karine Vucherie, artisan créateur du côté de Friocourt sur le littoral Picard, et donc mon invité ce matin pour évoquer votre activité. Donc vous transformez du bois flotté, des déchets plastiques que vous trouvez sur nos plages en luminaires, en objets de décoration. D'abord, on va parler de vous. Vous êtes du secteur d'ailleurs, vous êtes né par ici.
3: Oui, je suis née à Saint-Valery-sur-Somme.
0: Et avant, durant 20 ans, vous travailliez dans quoi ?
3: Dans le domaine, dans l'industrie, dans le domaine de l'handicap.
0: Et à quel moment, il y a déjà près de 10 ans, vous
3: donc,
0: avez eu un
3: déclic ? J'ai fait 20 ans et à un moment donné, en fait, mon loisir créatif est devenu aujourd'hui mon métier. Ma passion est devenue mon métier. Et en fait, en voyant tous ces déchets, je me suis dit, il faut faire quelque chose. Donc, j'ai cumulé plein de déchets, notamment les poches à vitres, les flotteurs. Et un jour, donc en mars 2019, je me suis lancée. J'ai créé ma marque, qui est Décotrèfle. Mmh. Et puis, j'ai lancé aussi les abat-jours en poches à vitres.
0: Et donc, vous êtes la seule à faire ça ?
3: Oui.
0: Il n'y avait personne qui faisait ça dans le coin ?
3: Non. La seule et l'unique, et mes créations sont brevetées, protégées. C'est mes 20 ans dans l'industrie, en fait, m'ont donné ce potentiel de pouvoir protéger, dessiner, etc.
0: Et alors, pourquoi Décotrèfle comme nom de marque ?
3: Alors, déco pour la décoration, trèfle, parce que je suis une fanade de trèfle à 4, à 5 et à 6 feuilles. Et parce qu'en fait, le trèfle est unique et original. En fait, c'est un Trifalium repens, le trèfle blanc. Donc, en fait, comme mes créations sont uniques et originales. Voilà.
0: Alors, votre atelier à Friocourt, il ressemble à quoi ? Déjà, un petit peu à celui d'un menuisier, finalement ?
3: Tout à fait. Donc, c'est un atelier de moins de 20 mètres carrés. Il est équipé comme un menuisier, puisque je travaille le bois comme un menuisier. Toutes mes fixations sont comme un menuisier. Donc, le bois sèche avant. J'utilise du chêne pour mes socles français. Et ensuite, le bois flotté, je le ramasse, il sèche. Je le ponce et je viens l'assembler sur mes socles.
0: Et vous faites, je fais ça un petit peu dans l'ordre.
3: Oui.
0: Vous ramassez sur quelle plage souvent et tous les combien de temps parce qu'il vous faut du
3: stock. Alors donc je ramasse de Holt à Ocrotois en sac à dos jusqu'à je ramasse des arbres jusqu'à des arbres de 6 mètres de long.
0: Oh.
3: En fait. Et donc ce bois là donc il faut l'attendre qu'il sèche entre 6 mois, 1 an. J'ai du bois d'il y a 10 ans. Hein. Mmh. Donc j'ai des plastiques aussi et de toute la matière que j'ai besoin pour créer mes luminaires et mes décorations.
0: Donc ça fait partie de la laisse de mer, ce que
3: vous trouvez. Tout à fait, c'est dans la laisse de mer qu'on trouve ça.
0: Ouais. Est-ce que la mer nous laisse

0: jette.
1: Voilà,
0: tout à fait.
1: Exactement. Donc ça peut être autant des objets, des choses naturelles.
0: Oui,
1: mais aussi des objets plastiques et des polluants.
0: Oui, tout à fait.
1: Et donc vous les transformez, on l'a dit, en luminaire. Oui. Donc en porte-clés aussi.
0: Oui,
1: porte-clés. En sculpture. En
0: sculpture d'art, oui.
1: Et ça prend combien de temps souvent tout ça?
0: Tout dépend. Entre 5, 10, 30 heures. Énormément de temps sur certaines pièces, oui. Je fais des choses sur mesure, hein, faut savoir, pour les châteaux, tels que le domaine exemple Saint-Ange. J'ai créé une sculpture d'art en forme d'aile d'ange.
1: Oh, bah d'ailleurs, vous m'avez ramené un petit objet en forme d'ange. On va pas en dire plus, on va en parler dans quelques minutes. Alors, comme on fait de la radio, on va essayer de décrire ça comme il faut. Mais c'est assez impressionnant et surtout au toucher, c'est très dur. Et alors qu'en fait, c'est du plastique.
0: Oui.
1: Donc, on va aussi en découvrir un peu plus sur comment la mer transforme le plastique et comment vous le transformez avec vos dix doigts. Karine Vicherie, donc à Friaucourt. Voici Benjamin Biolay.

0: pour l'instant, on l'a rangé hein, l'écran total. Benjamin Biolay à l'instant, Cerise Picardie, on revient juste après ça.
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0: 10h18, vous nous rejoignez peut-être à cette heure-ci sur Ici Picardie. Je vous présente à nouveau notre invitée du jour, Karine Vichery, artisan créateur à Friaucourt, voilà, c'est lundi, hein, à Friaucourt près de Holt. Karine, donc vous avez décidé il y a un peu plus de 7 ans de donner une seconde vie aux déchets marins et vous les transformer en œuvres d'art, en objets de décoration notamment. Pourquoi ça vous tenait à cœur de faire ça et d'utiliser aussi soit les déchets plastiques ou alors des choses naturelles qu'on peut retrouver dans la laisse de mer aussi, comme le bois flotté?
9: En fait, j'ai toujours ramassé les déchets plastiques. Mes premiers morceaux de bois flotté, c'était au Blocos du Hourdel. C'est mon patrimoine, c'est ma faune, c'est ma flore en fait. Je suis née en baie de Somme, donc j'ai toujours eu cet instinct de protéger ma famille également. C'est mes origines, tout
0: et
9: simplement.
0: Vous pouvez trouver parfois des quantités assez folles,
9: oui,
0: de plastique,
9: oui, tout
0: notamment.
9: À fait, tout à fait.
0: Ce qui vous a forcément choqué comme à beaucoup,
9: oui.
0: Et vous avez décidé de ramasser ça, de transformer tout ça aussi pour sensibiliser les gens, notamment en suspension. Là, alors c'est dans une petite boîte, comme une petite boîte à bijoux.
9: Oui, en fait, c'est un petit présent.
0: Ouais.
9: Donc j'ai intitulé ça la larme de mer, parce que la mer pleure. Autrefois, elle rapportait de beaux coquillages. Aujourd'hui, elle rapporte les déchets de nos outrages qui viennent souiller nos plages. Donc j'ai intitulé ça la larme de mer, parce que la mer elle pleure, il y a énormément de déchets. Donc c'est un objet en plastique d'une longueur de 5 cm. C'est une décoration à suspendre, sapin, poignée de meubles sur une branche, ou tout simplement à offrir pour sensibiliser en fait à l'impact écologique.
0: Avec
9: sur
0: une
9: la
0: petite
9: planète.
0: Plume.
9: Oui, plume ou un nœud de lin ou de jute. Tout ça c'est français, hein, plume française, puisque j'ai fait le Made in France à Paris l'année dernière.
0: Donc on peut le rappeler, ça c'est un concours, ça.
9: C'est un salon, donc salon. J'étais sélectionnée. En fait, j'étais sélectionnée au Made in France à Paris parce que j'ai gagné un trophée national.
0: Mm-hmm.
9: Donc je suis Madame Artisan Engagée 2024.
0: Et bravo, en fait, Madame.
9: Merci. Et c'est cet objet qui m'a permis d'avoir ce trophée.
0: Et ce qui est marquant quand on touche cet objet aussi,
9: oui,
0: c'est que c'est très dur. Et
9: oui,
0: le plastique à la base, c'est pas aussi dur que ça.
9: Ouais, là, c'est du plastique assez dur. Le cœur est en polyester.
0: Mmh.
9: Mais il faut savoir que la mer travaille cet objet. En fait, avec les galets, les marées. Donc, en fait, ça peut mettre 6 mois, 1 an, plus que ça, plusieurs années, à échouer sur la plage, sur la laisse de mer. Et en fait, c'est la mer qui fait son travail. Quelquefois, sur ces morceaux de plastique, il y a des vagues. En fait, ça forme des vagues.
0: Mmh.
9: Des prismes, Aussi.
0: Et ça se fait naturellement.
9: Ouais, tout à fait.
0: Et puis malheureusement, ça ne disparaît jamais, le plastique.
9: Non.
0: Donc, vous le transformez notamment en petite suspension comme celle-ci. Vous avez cumulé plusieurs récompenses depuis quelques années. On l'a dit, Madame Artisanat engagée 2024. Qu'est-ce qu'on peut citer encore ?
9: Star et métier, donc un trophée régional. Star et métier 2024 également. Et en fait, depuis 3 ans, donc j'essaie de d'avoir un autre moyen de communication. Et donc, je fais des concours. Donc, j'ai fait également le concours Elle, magazine Elle. Le LVMH aussi, le concours CIMA, donc Salon International à Lévin, donc des métiers d'art, et puis l'Élysée, et aussi le concours BFM TV RMC. Donc les résultats sont très prochainement, donc je suis finaliste d'un certain concours, mais je ne peux pas encore divulguer lequel.
0: Ok, en tout cas, voilà. Vous l'avez dit, celui de l'Élysée, c'est un concours qui est organisé chaque année, un événement donc pour mettre en avant
9: national,
0: les entreprises, les artisans comme vous, et on va vous suivre sur les réseaux sociaux pour savoir comment vous êtes classé, on est en plein suspense. On va aussi en découvrir un peu plus sur ce luminaire que vous m'avez ramené, puis surtout sur

0: À l'instant sur ICI Picardie, 10h26, Karine Vichery est créateur, artisan et gérante de Décotrèfle à Friaucourt, donc près de Holt. Et vous avez ramené plusieurs objets que vous avez créés vous-même, avec notamment du bois flotté retrouvé sur nos plages, du plastique aussi. Là, donc un luminaire devant moi, avec un socle en bois.
1: En chêne, dans du chêne français. Donc ouais. Ensuite, je viens le bois, je le récupère sur la plage. Je viens le foncer, le couper à dimension et ensuite le sceller comme un menuisier. Et après, donc je mets un abat-jour en poche à huître que je crée derrière. Donc pour une fabrication comme ça, on met 10 heures.
0: Poche à huître, on peut rappeler à quoi
1: donc
0: ça sert.
1: Donc la poche à huître, ça sert à élever les huîtres. On n'a pas d'huîtres chez nous, mais par contre, ça dérive en sac complet de la Normandie jusqu'à chez nous, en sac en morceaux. Avec les plus grands morceaux, je fais des abat-jours. Les plus petits, je fais autre chose. Là, j'ai créé un marque-page, exemple.
0: Et quel a été, ou quel est en tout cas l'objet dont vous êtes la plus fière, ou qui vous a mis le plus de temps aussi, le plus de travail?
1: Donc en fait, j'ai réalisé déjà trois comme ceci. C'est des mannequins, donc en poche à huître, mais un mannequin luminaire. Donc plus de 30 heures de réalisation.
0: Et puis, donc, de nombreuses demandes aussi sur mesure.
1: Oui.
0: Pour, par exemple, des gîtes, des restaurants.
1: Oui, des gîtes, des restaurants. Donc, exemple, un restaurant à Favière, donc la Clé des Champs. Donc, je réalise...

0: J'ai réalisé déjà des présentoirs à amuse-bouche et actuellement je réalise donc des petits coffrets pour mettre les milliardises, donc en bois flotté.
1: Donc c'est une démarche aussi engagée de leur part.
0: Tout à fait, le restaurant est totalement engagé.
1: Et puis, vous sensibilisez aussi les élèves dans différentes écoles, donc d'école primaire jusqu'au lycée. Qu'est-ce que vous faites avec eux?
0: Donc, en fait, on effectue du ramassage, donc dans la laisse de mer. Mm-hmm. Une fois qu'on a ramassé, donc on les trie par couleur, par gabarit. Et ensuite, donc je viens avec des formes que je fais dans l'atelier, donc du plastique que je récupère d'entreprise. Je fais des formes de phoques, de pieuvres, de méduses, et on vient en fait travailler la matière. Donc on fait des nœuds parce qu'on s'aperçoit que les enfants ne savent plus faire de nœuds lacés.
1: Ah oui, donc en même temps c'est
0: voilà, pédagogique, etc. Et puis on sensibilise à la base. Donc on martèle les canettes, on fait des phoques, etc. Donc je fais des fraises de 8,40 m de long pour les écoles des environs et les collèges aussi également.
1: Et vous leur racontez l'histoire du petit colibri.
0: Oui.
1: On va pas en dire plus pour l'instant, mais apparemment, on vous a comparé à un colibri.
0: Oui.
1: Et on va en dire plus dans une dizaine de minutes. Pour l'instant, j'aurai un bon plan pour vous, une idée sortie. Et d'abord, voici Adriano Celentano sur ICI Picardie.

0: souvenirs des années 70 pour commencer la semaine. Adriano Celentano sur Ici Picardie.
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0: Des bons plans, des idées sorties, chaque jour à cette heure-ci. Alors ça ne vous a pas échappé, la Lune des Pirates lance un nouveau projet, une nouvelle salle pour fêter ça comme il se doit. Elles n'ont pas fait une seule soirée d'inauguration, mais une semaine entière. Donc ça a commencé ce week-end, samedi, avec trois concerts, comme celui de la chanteuse Mickey. Nous étions d'ailleurs en direct sur place samedi soir. Et cette semaine n'est pas terminée. Donc demain, des artistes locaux, Goodnight Moon, qui joueront sur scène. Mercredi, un double concert exceptionnel avec Albin de la Simone et l'orchestre Picardie. Jeudi, ce sera du rap avec Inda Club. Et vendredi, ce sera plutôt rock. Au programme vendredi, les groupes Astéréotypy, Heavy Lungs ou encore Bassing Suites. Et puis samedi, à l'occasion des Journées Européennes du Patrimoine, des visites immersives vous seront proposées, suivies de musique électronique pour clôturer cette belle semaine. Donc maintenant que vous connaissez le programme, vous pouvez prendre vos places sur le site de la Lune des Pirates à Amiens.
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0: Nous mettons chaque jour en avant de belles initiatives en Picardie. Et on va retrouver dans quelques minutes Karine Vichery, artisan créateur à Friaucourt, près de Holt, qui donne une seconde vie aux déchets marins, les transformant en luminaires, en objets de décoration. Et on a comparé Karine à un colibri. C'est pas moi qui l'a dit, c'est quelqu'un. Et on va donc parler de cette personne et puis surtout de cette histoire. Pour l'instant, on va écouter Eddie Mitchell sur Ici Picardie.
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0: C'est peut-être l'heure du café aussi à cette heure-ci pour vous. Eddie Mitchell, à l'instant sur ICI Picardie.
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0: Et que ça passe vite, on termine déjà cette émission avec vous, Karine Vicherie, artisan créateur à Friaucourt. Donc on le redit, hein, vous ramassez des déchets marins, déchets plastiques, du bois flotté, notamment pour transformer tout cela en luminaire, en objet de décoration. Et il y a quelque temps, une dame vous a appelé. Oui. Et oui. Vous a dit, vous êtes un colibri. Qui est cette dame?
3: Donc c'est une dame qui m'a vue à la télévision. Elle m'a dit, je vous ai cherché partout. Elle m'a dit, c'est extraordinaire ce que vous faites. Je lui ai dit, merci beaucoup. Elle m'a dit, vous êtes un colibri. Elle me dit, connaissez-vous l'histoire du colibri? Je lui ai dit, non, pas du tout. Elle dit, voilà, le colibri, en fait, il y a un feu gigantesque en forêt. Et le colibri essaye, bon, plus ou moins, d'éteindre ce feu. Et le jaguar lui dit, mais arrête tout de suite, t'es fou, tu y arriveras jamais. Mais si, je le sais que j'y arriverai pas, mais je fais ma part. Et en fait, elle me dit, vous savez qu'il y a beaucoup de déchets, mais vous faites votre part. Et j'apprécie beaucoup ce que vous faites. Et voilà.
0: C'est beau. Et donc, cette dame habite dans le sud.
3: Dans le sud de la France.
0: Elle vous a vu sur une chaîne nationale où
3: oui,
0: on vous a interviewé.
3: Tout à fait. Oui.
0: Et vous me disiez, finalement, j'ai des demandes, d'objets sur mesure
3: oui.
0: qui viennent même de Belgique, de l'international.
3: Belgique, Allemagne, oui. Voilà.
0: Mais, à côté de chez moi, on sait même pas ce que je fais.
3: Voilà. On sait pas que j'existe, en fait. C'est ça qui est dommage. Donc, j'ai eu un partenariat, donc, avec, la porcelainerie Jordan Marie, qui m'a proposé. Donc, je lui ai fait des suspensions en poche à vitre pour sa paillote. Et Jordan m'a dit, écoute, on va voir ce qu'on peut faire ensemble. Et il m'a proposé donc d'être un peu plus vue chez moi, en fait.
0: On est là pour ça, nous. C'est le principe aussi de cette émission.
3: Et
0: si ça marche, c'est vrai, parfois, on ne s'intéresse pas assez à ce qui se passe près de chez nous
3: voilà.
0: et à ce genre de belles initiatives. Et pour revenir sur cette histoire de colibri, donc, quand vous intervenez en classe pour sensibiliser autour
3: oui.
0: des déchets marins, notamment, et vous leur proposez parfois aussi des petits ateliers pour
3: oui.
0: transformer eux-mêmes ces déchets, vous les sensibilisez aussi à cette histoire du colibri.
3: Oui, tout à fait.
0: Pour leur donner
3: oui.
0: un petit peu de positif.
3: À l'histoire du colibri et à d'autres petites histoires aussi pour les plus petits, parce que j'ai écrit aussi une histoire qui s'appelle Luna la tortue. Et Luna la tortue, elle s'étouffe avec un déchet plastique, croyant que c'était une méduse. Et en fait, le phoque de la baie de Saône vient la sauver. Et ça, c'est pour les tout petits. Et c'est en création d'un bouquin avec ma fille, Marion. Donc, pour la fin de l'année, je l'espère.
0: Mais puisque vous avez encore d'autres projets, vous
3: oui.
0: comptez aussi, et vous avez beaucoup de demandes, proposer des ateliers aussi pour les adultes.
3: Oui, des ateliers, donc, cet hiver ou en début d'année, donc des ateliers avec les adultes. De ramassage et aussi de création d'une œuvre soit éphémère ou quelque chose d'un objet de décoration tout simplement.
0: Et des projets toujours avec des restaurateurs.
3: Oui.
0: Vous m'aviez montré une très belle photo
3: oui.
0: d'un support.
3: Un support à Milliardise donc pour un futur projet avec le restaurant La Clé des Champs. Donc et d'autres plein d'autres projets dans le futur.
0: Merci beaucoup d'être venue jusqu'à nos studios à Amiens, Karine Vicherie, donc de Déco Trèfle. On peut regarder tout ce que vous faites sur décotrèfle.fr. Il y a votre boutique notamment. On peut venir aussi sur place.
3: Et me retrouver aussi au CIMA, donc au Salon International de Liévin. Donc le 20, 21, 22 novembre.
0: C'est dans le Pas-de-Calais.
3: C'est dans
0: le Pas-de-Calais.
3: Si loin,
0: mais
3: voilà.
0: Merci beaucoup, Karine.
3: Mais merci à vous, Louise.
0: Et bravo pour
3: très
0: ce que vous faites. C'est aussi Stevie Wonder avec I Just Call to Say I Love You sur ICI Picardie, 10h40.

0: Stevie Wonder à l'instant sur ici Picardie. On va retrouver Romain Bernot qui nous parle aussi de belles initiatives partout en France et qui aime aussi nous demander notre avis. Et là, ça va parler aux parents aujourd'hui puisqu'une mairie décide d'expérimenter depuis la rentrée une nouvelle solution pour sécuriser un petit peu mieux les trajets des enfants jusqu'à l'école. On en parle après Vanessa Paradis sur ici Picardie.
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0: Avec les épines du cœur, chérie Picardie. Ici, ça marche. Qu'en pensez-vous avec vous, Robin Bernot? Alors, depuis la rentrée, certains parents ont laissé leurs enfants faire seuls le chemin jusqu'à l'école. Et pour beaucoup, cette première fois reste quand même un moment assez particulier. Les voir s'éloigner, leur gros cartable sur le dos, avec toujours cette petite inquiétude au moment de traverser les carrefours. Pour rassurer les parents et mieux sécuriser les trajets des enfants, une mairie expérimente donc depuis la rentrée une nouvelle solution, Robin.
1: À Vouvray, juste à côté de Tours, la mairie a décidé d'installer un marquage au sol devant les écoles pour faire ralentir les automobilistes.
2: Moi, je pense que c'est une très bonne idée de protéger les enfants.
1: Les deux écoles de la ville se trouvent juste devant une route départementale et un virage que certains coupent grossièrement. Alors, pour cette rentrée scolaire, la mairie a mis en place un marquage au sol coloré. Il faut imaginer en lieu et place du passage piéton plusieurs cercles de différentes tailles, de différentes couleurs, bleu, jaune, rouge, vert ou encore blanc. Le tout sur 100 mètres. L'objectif étant d'interpeller les automobilistes afin qu'ils réduisent leur allure. La commune n'en est d'ailleurs pas à son coup d'essai, comme l'explique Gérard Leclerc, adjoint à la mairie de Vouvray, à notre reporter Élise Dizier.
3: Comme vous voyez là ici par exemple, la giration d'un bus, c'est compliqué. On ne peut pas mettre de chicane, de choses comme ça ici.
4: Ça fait des années qu'on réfléchit à comment faire pour sécuriser ces écoles. Donc il y a quelques années déjà, nous avions repeint les barrières en couleur là pour montrer qu'il y a une école. Nous avons mis les petites figurines attention école. Ça fait partie de la démarche continue.
1: Alors ici en Touraine, ça marche, mais vous, qu'en pensez-vous? Pour Mathilde, c'est une très bonne chose. Il faut protéger nos enfants.
2: Parce qu'il y a de plus en plus de personnes qui ne respectent pas les zones autour des écoles qui sont souvent à 30 km/h, donc c'est hyper positif.
1: Ce que je ne vous ai pas dit, c'est que Mathilde est maman et forcément le sujet lui parle. Comme pour beaucoup de parents, la traversée des routes pour aller à l'école est source d'inquiétude.
2: C'est une crainte et on privilégie les passages piétons qui sont aux alentours des écoles, justement parce qu'il y a des personnes qui aident à traverser où il y a les forces de l'ordre.
1: Et côté conducteur, qu'en pensez-vous? J'ai rencontré Inès qui a le permis depuis quelques semaines.
5: Je pense que tous ceux qui sortent d'avoir le permis, qui ont leur code, etc., on a justement bien le code en tête et on s'arrête. Mais il y a pas mal de gens, les passages piétons, tout ça, ils s'en foutent. Donc ouais, je trouve que c'est une bonne initiative. En plus, mettre des couleurs, c'est assez ludique pour les enfants. Et ouais, ça va permettre de sensibiliser.
1: Désormais, pour la sécurité des enfants, la mairie de Vouvray souhaite aller encore plus loin pour continuer à faire baisser la vitesse des automobilistes et réfléchit à installer des ralentisseurs.
0: Merci Robin, et tout ça est à réécouter évidemment sur ici.fr. 10h51, demain à 10h, on sera donc avec une nouvelle invitée dans Ici ça marche, et ce sera Meryl, présidente de l'association Demain Tendu à Amiens, association qui se consacre donc à la lutte contre les discrimination et le harcèlement sous toutes leurs formes. Et il propose notamment des courts-métrages et pas que. On en parlera donc demain à partir de 10h.
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0: Et pour l'instant, au programme ce matin, le retour de l'info locale, ce sera à 11h. Et puis pas de gâteau pour les battus, notre jeu avec Brian Mayer, ce sera tout à l'heure. On va vous en parler déjà dans quelques minutes après Elton John sur Ici Picardie.

matinée avec ici Picardie, Elton John avec Sacrifice. Le retour de l'info. Et puis on va vous dire aussi ce que vous avez à gagner dans notre jeu Pas de gâteau pour les battus juste après Avamax.

0: Prince avec Kings and Queens sur ICI Picardie. C'est presque l'heure de jouer votre nouveau grand jeu, pas de gâteau pour les battus, avec vous, Brian Mayer, qui se fait une joie, un plaisir de vous retrouver. Bonjour Brian.
1: Bonjour, et oui, plaisir partagé, plaisir de vous retrouver pour démarrer cette nouvelle semaine. On va s'amuser ensemble comme chaque jour entre 11h et midi, pas de gâteau pour les battus, dans l'un des plus beaux lieux d'Amiens, que vous pourrez d'ailleurs découvrir ce week-end à l'occasion des Journées du Patrimoine, la Comédie de Picardie, avec nos candidats qui sont déjà là et qu'on retrouve dans un instant sur ICI Picardie. À tout de suite.
0: Et quelle ambiance de folie. À tout de suite, Brian. Il y aura deux équipes, l'équipe des bureaux, l'équipe de l'accueil. Et vous, à la maison, vous écoutez attentivement. Vous nous dites quelle équipe, selon vous, va gagner cette semaine en nous envoyant un message vocal sur WhatsApp avec le 03 22 92 58 58. Et vous aussi, vous allez gagner donc un très beau cadeau vendredi, 100 euros de carte carburant.
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0: Et merci d'avoir choisi ICI Picardie ce lundi 14 septembre, il est 11h. Le retour de l'info avec vous, Pierre-Antoine Lefort. L'autoroute A28 coupée pendant de longues heures dans la Somme.
3: Oui, entre les échangeurs 5 et 4, Vallée de la Brelle et Vimeux, à la frontière avec la Seine-Maritime, un camion s'est couché sur les voies dans le sens Rouen-Abbeville. Une déviation a un temps été mise en place. Le conducteur, âgé d'une cinquantaine d'années, est légèrement blessé et conduit à l'hôpital. Tout est revenu dans l'ordre depuis maintenant quelques dizaines de minutes. Trois jours après le déraillement d'un TER près de Rouen, il n'y a aucune preuve d'un acte délibéré à ce stade, assure ce matin le procureur de la République. Cet accident a fait 44 blessés, dont une jeune femme de 18 ans gravement touchée. Un morceau de rail a été retrouvé sur les voies. Des analyses, notamment ADN, sont en cours. L'interdiction des réseaux sociaux aux moins de 15 ans, de nouveau sur le devant de la scène. Le gouvernement soumet une nouvelle version de cette proposition phare, censurée cet été par le Conseil constitutionnel. Mais cette fois, elle est adressée à la Commission européenne. Il s'agit en fait de s'assurer que le futur texte législatif sera bien conforme au droit européen. L'Amiens SC, 11e du classement de Ligue 3 à l'issue de cette nouvelle journée de championnat. Les footballeurs amiennois, repartis avec le point du nul de Cannes jeudi, se préparent à recevoir Orléans samedi prochain. On en parle ce soir dans la tribune après les infos de 18h avec Mathieu Dubrulle et son invité en charge du recrutement de l'Amiens SC, le responsable sportif Lucas Clément, sera sur ici Picardie dès 18h10. Et puis Miss Picardie est amiénoise. Marie Villez a été élue hier soir à l'Hélice-Place de Beauvais, prend la suite d'Emma Boivin, la chargée de communication âgée de 26 ans, avait déjà été élue Miss Somme, c'était en 2024.
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3: Et c'est un début de semaine bien gris.
0: Oui, pas foufou, comme on dit, mais vous inquiétez pas, ça va aller mieux cet après-midi. Normalement, les nuages vont tout doucement laisser place au soleil, avec des températures plutôt agréables pour cet après-midi. On aura 21 degrés à Saint-Valery-sur-Somme, 22 degrés à Péronne, 23 degrés à Bellancourt, encore 24 degrés à Camon. Gâteau pour les battus, c'est le moment de retrouver votre nouveau grand jeu de la rentrée avec vous, Brian Mayer, et c'est reparti pour une nouvelle semaine.
1: Et oui, bonjour, on est reparti pour une nouvelle semaine très rigolote, enfin j'espère en tout cas au cœur d'Amiens. Nous sommes rue des Jacobins, dans un endroit mythique et magique, la Comédie de Picardie, qui nous accueille toute cette semaine.
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1: Pas de gâteau pour les battus depuis la Comédie de Picardie que vous pourrez découvrir ce week-end à l'occasion de la Journée du Patrimoine, la Comédie de

0: Picardie qui bouillonne déjà ce matin et il y a du monde. Bonjour le monde.
1: Bonjour.
0: Ils sont... Bonjour. Six candidats répartis en deux équipes et un arbitre pour m'aider à compter les points. Bonjour, Maître Gaël.
2: Bonjour.
0: Voilà, Maître Gaël sera là tout au long de la semaine pour veiller au sérieux de cette émission. Je compte sur vous, Maître Gaël. Vous savez compter, j'espère.
2: Oui.
0: Bon, c'est parfait. Ça va m'être utile.
2: Jusqu'à trois.
0: J'espère. Je rappelle le principe de l'émission, s'amuser toute la semaine et marquer un maximum de deux points. L'équipe gagnante est bien repartir avec son gâteau battu en fin de semaine. Quelle sera la meilleure équipe? Peut-être l'équipe A, l'équipe des bureaux composée de Élise, la capitaine, Karine et Delphine. Bonjour à vous trois.
3: Bonjour.
0: C'est bien, vous êtes disciplinés. Ou l'équipe B, face à l'équipe donc des bureaux, l'équipe B, c'est l'équipe de l'accueil avec le capitaine Ruben, Élise. On a une Élise par équipe aujourd'hui et Barnabé. Bonjour à vous trois.
4: Bonjour.
0: Ça va, tout le monde est en forme?
5: Oui.
0: Super. Bon, je vous invite d'ailleurs à encourager dès maintenant votre équipe préférée, soit l'équipe des bureaux de la Comédie de Picardie, soit l'équipe de l'accueil, sur le WhatsApp de la radio. On vous attend dès maintenant au 03 22 92 58 58. Laissez-nous des messages vocaux. On adore vous entendre crier. On veut vous entendre crier et défendre votre équipe préférée. On va commencer tout de suite par préchauffer le four, puisqu'un bon gâteau battu mérite un four bien préchauffé. On va jouer avec l'équipe des bureaux. Tout le monde joue, vous allez me donner, attention, l'équipe des bureaux se concentre, vous allez me donner un maximum de comédies avec Christian Clavier. Je vous écoute.
6: Les visiteurs 1, les visiteurs 2, les visiteurs 3.
0: Ouais.
6: Qu'est-ce qu'on a pour bon Dieu 2.
0: 3.
7: Allez.
0: Définis avec Christian Clavier.
6: Le Père Noël est une ordure.
0: Le Père Noël est une ordure.
6: Les bronzés. Les bronzés au ski, les bronzés à la plage.
0: Ouais. Il y en a trois, donc c'est bon.
6: Les bronzés,
0: je vais définis avec Christian Clavier.
8: Ah, babysitting.
0: Babysitting, ouais.
8: Ah oui.
0: Et ouais, allez, une seconde encore, un petit dernier.
2: Oui. Et puis l'autre, là.
0: Et puis l'autre, oui. Bon, il y avait tout plein. Il y avait, les anges gardiens, il y avait l'enquête corse, il y avait les profs, la vengeance d'une blonde, Astérix aussi, Clara et les chic-types, Kaamelott et Cocorico, entre autres. Ça nous fait, ça démarre plutôt bien pour l'équipe des gens des bureaux. 1, 2, 3, 4, 5, 6, 7, 8, 9, 10, 11. 11 points pour l'équipe des gens des bureaux. Ça va, vous êtes satisfaits?
8: Oui.
0: Je me tourne à présent avec l'équipe de l'accueil, de la Comédie de Picardie. Là aussi, tout le monde joue. Vous me donnez un maximum de chanteuses qu'on a découvertes dans les années 80. Il y en a plein des chanteuses, hein. Françaises et étrangères, il n'y a pas de souci. Oh, des chanteuses et des années 80.
9: C'est
0: ou des noms de famille, ça fonctionne aussi. Hein. Des chanteuses des années 80. Julie Pietri, ça fonctionne, ouais. Il y en a plein.
10: Jeanne Masse,
0: ça fonctionne. Des chanteuses des années 80.
10: Cindy Lauper, Madonna.
0: Stop, c'est bon. Il y avait Bibi, il y avait Mylène Farmer, il y avait Lio, il y avait Désirless, il y avait Caroline Love, il y avait Stéphanie de Monaco, Madonna, vous l'avez dit, Whitney Houston, Cindy Lauper, vous l'avez dit, Tina Turner,
10: j'adore
0: Kim Wilde et Kate Bush, bah ça s'entend. 4 points pour 4 points pour l'équipe des gens de l'accueil ici. Depuis la Comédie de Picardie. Allez, je vous laisse respirer un instant et on vous rappelle le beau cadeau. On vous rappelle le beau cadeau à gagner cette semaine en soutenant votre équipe préférée depuis la Comédie de Picardie.
11: Eh bien, il y a déjà de l'ambiance. On continue donc de jouer avec vous et 100 euros de carte carburant à gagner pour tenter votre chance. Vous soutenez déjà votre équipe préférée sur le WhatsApp de la radio. Vous nous laissez vos messages vocaux. Donc, soit vous soutenez l'équipe des bureaux ou l'équipe de l'accueil de la Comédie de Picardie à Amiens. Donc 03 22 92 58 58. On attend vos messages vocaux et puis on va écouter Véronique Sanson pour la suite sur ICI Picardie.

0: Chanson sur ma drôle de vie, c'est de Véronique Sanson, c'est ici Picardie.
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0: 100 euros de carte carburant à gagner, ce sera ce vendredi. On appellera l'un ou l'une d'entre vous un peu avant midi. Pour ça, il faut vous inscrire en nous envoyant un petit message vocal sympathique via notre WhatsApp au 03 22 92 58 58 pour nous dire si vous soutenez l'équipe des bureaux, l'équipe de l'accueil de la Comédie de Picardie où nous sommes ce matin. Et on a déjà un message d'Angelina.
2: Bonjour, ici Picardie. Bonjour à tous. C'est Angelina d'Abbeville. Je vote pour l'équipe accueil de la Comédie de Picardie. Je crois en vous.
0: On y croit et on va continuer donc de jouer à votre nouveau grand jeu de la rentrée. Pas de gâteau pour les battus avec vous, Brian Mayer, toujours à la Comédie de Picardie au cœur d'Amiens.
3: Ouais, toujours hein, depuis la Comédie de Picardie hein, qui ouvre ses portes ce week-end à l'occasion des Journées du Patrimoine. On joue toute la semaine à ce grand jeu. Pas de gâteau pour les
4: battus.
3: Voilà, et on va jouer maintenant avec la capitaine de l'équipe des bureaux, Élise. Bonjour Élise.
5: Bonjour Brian.
3: Élise, vous êtes relations publiques, c'est ça?
5: Oui, c'est ça.
3: Ça veut dire quoi, votre boulot concrètement, chaque jour, c'est
5: mon
3: quoi?
5: Mon boulot, c'est faire des réservations des scolaires, tout préparer l'année, les actions culturelles, préparer notamment les journées du patrimoine, ouais. Préparer d'autres actions autour des spectacles, évidemment faire l'accueil certains soirs de spectacles, et aussi préparer les spectacles de la saison suivante pour pouvoir en parler lors des présentations de saison.
3: Et là, on est mi-septembre, vous savez déjà ce qui va se passer la saison prochaine?
5: On a certains trucs, ouais. Certaines pistes pour la saison prochaine et on a même certains spectacles qui sont posés pour la saison d'après.
3: Très bien. Les spectacles, c'est pour tous les âges. Quelqu'un qui n'est jamais venu à la Comédie de Picardie, quel genre de spectacle il peut découvrir ici?
5: Théâtre classique, contemporain, il y a un accent fort sur les auteurs et les autrices de théâtre, donc ce sera vraiment basé sur le texte. Il y a des comédies, des tragédies, il y a du jeune public, c'est vraiment accessible à tout le monde. Après, quelqu'un qui n'est jamais venu, il faudrait qu'il demande un peu en fonction de ses goûts pour qu'on puisse l'orienter vers un spectacle qui va lui plaire. Bon, mais il y aura forcément, oui.
3: Je vois sur ma fiche, Élise, capitaine de l'équipe des bureaux de la Comédie de Picardie, vous ne dites jamais non.
5: Alors si je réponds non, je vais trahir. Ouais. Donc j'accueille. Mon boulot c'est d'accueillir, donc j'ai du mal à dire non à un accueil. Oui, ça c'est vrai.
3: On va jouer à une épreuve que vous redoutez, qui fait peur là depuis le début de ce jeu, depuis la rentrée. C'est la commune à épeler à l'envers. Le principe c'est que je vais vous donner une commune. Vous allez, c'est facile comme ça. Vous allez l'épeler à l'envers.
5: Okay.
3: Et ce sera un point par lettre bien placé. D'accord.
5: Okay.
3: Et bon, on y va. C'est parti. Bernaville.
5: E-L-L-I-V-A-N-R-E-B.
3: Eh ben bravo, c'est un sans faute, on applaudit. Oh, Élise, alors là très fort. 10 lettres, Bernaville, et c'est 10 points de plus pour l'équipe des gens des bureaux de la Comédie de Picardie. On va jouer au même genre de jeu. Vous marrez pas tout de suite l'équipe en face. Les gens de l'accueil ici à la Comédie de Picardie. On vous rappelle que vous pouvez bien gagner un très très beau cadeau cette semaine en votant pour votre équipe préférée.
0: Oui, 100 euros de carte carburant et on en a bien besoin en ce moment. Pour ça, vous nous envoyez vos messages vocaux sur notre WhatsApp 03 22 92 58 58. Tirage au sort ce vendredi. Parmi les messages qui auront encouragé l'équipe gagnante de la semaine, ce sera peut-être l'équipe de bureau ou l'équipe de l'accueil. Dites-nous pour qui vous tenez cette semaine et puis faites preuve un petit peu d'originalité, un petit soupçon d'humour aussi, pourquoi pas, un petit jeu de mots, tiens, cherchez. Voici Chris Deberg et High on Emotion et on se retrouve juste après sur ICI Picardie.

0: Le concept, parce que Cédric, c'est presque ça ce que vous nous avez envoyé, ce message vocal que je vous propose d'écouter, mais il va falloir me le modifier un petit peu. Écoutez Cédric.
1: Bonjour, c'est Cédric Denoye. Je suis pour l'équipe d'ICI Picardie. Merci à vous.
0: Alors, ça nous fait bien plaisir que vous souteniez ICI Picardie et que vous êtes fidèle, Cédric. Mais on vous demande de voter soit pour l'équipe des bureaux ou l'équipe de l'accueil de la Comédie de Picardie à Amiens, où nous sommes ce matin. On va y être tous les matins de 11h à midi grâce à Brian Mayer qui est sur place. Et vendredi, celui ou celle qui sera tiré au sort et qui aura soutenu surtout l'équipe gagnante gagnera donc 100€ de carte carburant. Donc, Cédric, si vous voulez être inscrit pour vendredi, il faut nous dire précisément si vous soutenez l'équipe des bureaux ou l'équipe de l'accueil sur notre WhatsApp. Pour les autres, je vous rappelle le numéro 03 22 92 58 58. On continue donc de jouer, de s'amuser avec vous, Brian Mayer, à la Comédie de Picardie à Amiens, avec une superbe ambiance.
2: Ah, je confirme que l'ambiance est très très très bonne. Hein. Ouais. Et pourtant, c'est lundi. On joue donc toute la semaine depuis la Comédie de Picardie, hein, qui nous accueille à l'occasion des Journées du Patrimoine, c'est ce week-end. Deux équipes en pleine forme, l'équipe des gens des bureaux et puis l'équipe de l'accueil de la Comédie de Picardie. On va jouer maintenant avec l'équipe de l'accueil. Bonjour Ruben.
3: Bonjour.
2: Ruben qui est le capitaine de l'équipe de l'accueil, qu'on peut applaudir d'ailleurs, il faut l'encourager Ruben. Pourquoi de beau Ruben à la Comédie de Picardie, votre taf c'est quoi?
3: Ça dépend des années.
2: Et là, cette année, ça fait 5 ans que vous êtes ici.
3: 5 hein. ans, j'ai ouais. fait hôte d'accueil, responsable des soirées, et cette année, je suis barman.
2: Bah, il paraît que vous êtes trop gentil.
3: Oui, un peu trop.
2: Racontez.
3: À partir du moment où on va me demander quelque chose ou un service, je vais
2: dire oui.
3: rapidement dire oui, ouais. même si ça va pas m'arranger.
2: Bon. Du coup, comment vous récupérez après le truc si vous avez dit oui tout de suite et puis...
3: J'ai essayé d'arranger mon emploi du temps. Disons que je pense plus aux autres qu'à moi, mais bon.
2: Bon, vous m'avez dit tout à l'heure, quand on a préparé l'émission, il vous arrive parfois de trouver des objets insolites, notamment au vestiaire. Qu'est-ce qu'on peut retrouver un soir ici, à la Comédie de Picardie, les visiteurs qui viennent voir, les spectateurs qui viennent voir des spectacles, qu'est-ce que vous avez retrouvé dans le vestiaire?
3: Ça peut être un peu de tout. Moi, j'ai déjà eu le droit à des violons ou des trucs.
2: Ah oui, les gens viennent avec leurs instruments de musique.
3: Oui, voilà, avec leurs instruments de musique. Parfois, on nous donne. Moi, j'ai déjà eu des skateboards aussi.
2: Ah oui.
3: Donc, des batteries de vélo.
2: Des batteries et tout, quoi. Donc, en gros.
3: On nous donne un peu de tout.
2: C'est un garage, mais c'est plus.
3: Un peu. Selon les soirs, oui.
2: 5 ans que vous bossez ici, donc à la Comédie de Picardie.
3: Ça, oui,
2: l'ambiance est bonne, j'imagine.
3: Oh, très bonne. Sinon, je resterai pas aussi longtemps.
2: Vous êtes un bon camarade.
3: Oh, et ils sont tous géniaux.
2: Est-ce que vous êtes un bon joueur?
3: Non.
2: On va voir ça maintenant. Mais ben, preuve que tout à l'heure la commune a éplé à l'envers. Sinon c'est pas drôle. Vous avez 10 secondes pour m'épler à l'envers la commune de Montataire.
3: E-R-E-T-A-T-N-O-M.
2: Vous êtes un peu planté. Ouais. J'en ai 7 bien placés. 7 points pour l'équipe des gens de l'accueil ici à la Comédie de Picardie. 7 points de plus. Il y a Maître Gaël hein, qui note les points. Tout va bien, Maître Gaël?
4: Tout va bien.
2: Tout va bien. Qui est en tête pour l'instant?
4: L'équipe A, l'équipe des bureaux.
2: L'équipe des bureaux qu'on applaudit. Et qu'on retrouve dans un instant sur ICI Picardie. Petit rappel, tiens, pour le beau cadeau à gagner cette semaine, si vous soutenez l'équipe qui va gagner, alors est-ce que ce sera l'équipe des gens des bureaux ou l'équipe de l'accueil? 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
0: 100€ de carte carburant à gagner, Brian, pour celle ou celui qui aura soutenu l'équipe gagnante. Je vous rappelle, vous votez soit pour l'équipe de bureau ou l'équipe de l'accueil. 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C'est encore mieux pour pouvoir vous inscrire et tenter votre chance pour gagner. Donc, c'est 100€ de carte carburant vendredi 03 22 92 58 58. On vous attend sur WhatsApp. Et puis, on va continuer ce matin avec Grand Corps Malade en duo avec Stilto.
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0: Prochain rêve, Grand Corps Malade en duo avec Stilto sur ICI Picardie.
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0: Votre nouveau rendez-vous depuis cette rentrée. Avec vous, Brian Mayer. Alors, vous nous rappelez le nom de ce nouveau grand jeu?
3: Un gâteau pour les battus.
4: Voilà, c'est

0: nom de ce jeu qui occupe la rentrée de votre radio ici Picardie depuis quelques semaines. Est-ce que tout va bien ici à la Comédie Picardie?
1: Oui.
0: Cool. Et c'est que lundi, je l'ai dit tout à l'heure, on verra vendredi dans quel état vous serez. Deux équipes s'affrontent tout au long de la semaine pour repartir eh bien, avec un gâteau battu. Il y a à ma gauche l'équipe des bureaux de la Comédie de Picardie, à ma droite l'équipe de l'accueil. On va justement jouer avec l'équipe de l'accueil maintenant. On joue avec vous, Élise. Élise, vous avez 30 secondes pour eh bien, répondre à un maximum de questions. Ce sera un bon point par bonne réponse. On y va?
2: Oui.
0: Eh bien, c'est parti. Quelle est la deuxième voyelle de l'alphabet? Qui chantait dans les années 80 juste une mise au point? Vous pouvez passer, hein.
2: Je passe.
0: Selon le proverbe, pierre qui roule n'amasse pas
2: mousse.
0: Dans quel département de la région se trouve la commune de Gournay-en-Bray?
2: Je sais pas.
0: Combien font 22 x 9? Bon courage.
2: Je sais pas.
0: Bon, on va faire la vérif tous ensemble. On apprend plein de choses, hein. C'est le principe de ce jeu-ci. Pas le gâteau pour les battus. Alors, Élise, quelle est la deuxième voyelle de l'alphabet? C'est bien le E. Bonne réponse. Qui chantait dans les années 80? Ah, les années 80, c'est pas votre truc, hein. Ouais, c'était Jackie Quartz. J'adore. On peut le refaire?
2: Ouais.
0: J'adore. Selon le proverbe, pierre qui roule n'amasse pas mousse. Une bonne réponse. Ça fait 2 points. Dans quel département de la région se trouve la commune de Gournay-en-Bray? C'est dans l'Oise, près de Beauvais. C'est violent. Hein. Et puis, combien font 22 x 9? C'était 198. Ça fait 2 points. 2 points, Maître Gaël. De plus pour l'équipe des gens de l'accueil. Allez, on se retrouve dans un instant sur votre radio ici Picardie. Et puis on vous rappelle évidemment, c'est important, le beau cadeau à gagner cette semaine en soutenant votre équipe préférée.
3: Ouais, ça papote hein, derrière vous, Brian. 100 € de carte carburant à gagner chez vous à la maison. On aura un ou une gagnante vendredi en fin de matinée. Ce sera peut-être Leïla qui nous dit pour quelle équipe elle tient.
4: Alors moi, je m'appelle Leïla. J'habite Rivry. Je soutiens la Comédie Picardie et l'accueil. Voilà, merci beaucoup, une bonne journée à vous tous, à très bientôt.
3: Et n'hésitez pas à faire comme Leïla, nous envoyer un message vocal, c'est encore mieux, on aime bien entendre votre douce voix, 03 22 92 58 58 via notre WhatsApp. Voici Donna Lewis, sur ici.

0: I love you always forever. Donna Lewis sur Ici Picardie.
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0: Les infos pratiques chaque jour à 7h06. Je vous parle de Handy Dej à Amiens. Ce sont des temps d'échange conviviaux autour d'un petit déjeuner organisé par le service handicap et accessibilité du CCAS de la ville d'Amiens. Et donc Handy Dej vous propose un nouveau rendez-vous demain pour aborder les sujets administratifs concernant les personnes en situation de handicap et leurs proches. Demain donc de 10h à 11h30, rendez-vous chez Idée Cookie, place de l'Hôtel de Ville, pour un Handy Dej consacré aux droits et aux aides destinées aux personnes en situation de handicap. Vous aurez l'occasion d'échanger avec des personnes partageant votre situation, avec des intervenants capables de vous accompagner dans vos démarches. Profitez gratuitement donc de ce moment de solidarité et de convivialité. Pour vous inscrire, vous envoyez un mail à notez bien accessibilité@amiens-métropole.com ou vous réservez vos places directement en ligne. 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
0: Bah voilà, ça va faire venir le soleil, ce souvenir des années 80 qui avait été repris par la Starac lors de la saison 2. Souvenez-vous, Bandolero avec Paris Latino, le retour bientôt de la Starac cet automne avec un nouveau directeur, le DJ Moziman, qui avait gagné la Starac la saison 7.

0: Bandolero avec Paris Latino sur ici Picardie. On a notamment Didier qui relève une petite erreur. Donc effectivement, Gournay-en-Bray se situe en Seine-Maritime et on a dit tout à l'heure que c'était dans Picardie avec Brian. Donc effectivement, une petite erreur, mais ça arrive à tous. 11h40, on continue donc de jouer à notre nouveau jeu, pas de gâteau pour les battus, avec vous Brian Mayer, depuis la comédie de Picardie survoltée.
1: Quel talent depuis la comédie de Picardie que vous pourrez découvrir ce week-end à l'occasion des journées du patrimoine. On s'amuse avec deux équipes très sympas ce lundi. L'équipe de l'accueil de la comédie Picardie face à l'équipe des bureaux de la comédie de Picardie. On va jouer justement maintenant avec l'équipe des bureaux. Karine, bah comme tout à l'heure, un petit quiz express. Bon, ça n'a pas été top hein, pour l'équipe des gens de l'accueil. J'espère que vous allez relever le niveau, Karine. 30 secondes et c'est un point par bonne réponse. On y va ? C'est parti,
2: oui,
1: Karine.
2: C'est parti.
1: Eh ben, on y va. Chrono. Comment s'appelle l'habit de l'avocat ?
2: La robe.
1: Lorsqu'on laisse un message vocal sur un répondeur, on doit parler après quoi ?
2: Le bip.
1: Comment s'appelle le parc situé au cœur de la réserve naturelle nationale de la Baie de Somme ?
2: Parc en terre.
1: Quel est le cri du canard ?
2: Coin-coin.
1: Qui chantait dans les années 70 So Far Away et Je pars et mon père ?
2: Nicolas Perrac.
1: Quelle est la planète la plus froide du système solaire ?
2: Ah, Pluton.
1: Presque. Pas mal, hein ? Vous êtes contente ?
3: Oui,
4: moi je suis. Oui,
1: c'est cool. Ils sont sport, vos camarades, juste à côté de l'équipe de l'accueil qui applaudit les gens des bureaux. Karine, alors Karine, on va vérifier tout ça. Comment s'appelle l'habit de l'avocat ? Bonne réponse, c'est bien la robe. Lorsqu'on laisse un message sur un répondeur, on doit parler après quoi ? Le bip sonore, bonne réponse. Comment s'appelle le parc situé au cœur de la réserve naturelle de la Baie de Somme ? C'est bien le parc du Marcontère. Avalanche de bonnes réponses, bravo Karine. Le cri du canard, coin-coin, il cancane, ça marche. Qui chantait dans les années 70 So Far Away, Je pars et mon père ? C'est bien Nicolas Perrac. Et la capitale, la planète pardon, la plus froide du système solaire, c'était Uranus.
2: Ah,
1: vous savez quelle température il fait en ce moment sur Uranus ?
2: Moins 120 degrés.
1: Presque moins 220 degrés.
2: Ah,
1: voilà. Ça nous fait 5 points, Maître Gaël, qui note tout ça attentivement. 6 même, bravo, vous êtes honnête. 6 points pour l'équipe des gens des bureaux de la comédie de Picardie.
5: Bravo.
1: Qu'on applaudit et qu'on retrouve dans un instant sur ici Picardie avec la dernière épreuve qui arrive très vite. À tout de suite.
0: À tout de suite, Brian. 100 euros de carte carburant à gagner ce vendredi. Vous nous envoyez un message vocal comme Cindy pour tenter votre chance.
6: Bonjour à tous, Cindy de Oxy-Château. Je soutiens l'équipe A des bureaux. Allez, lâchez rien, on y croit.
0: Oh, mais en forme, Cindy. Et ben voilà, vous êtes inscrite. On verra si on vous appelle vendredi en fin de matinée pour vous annoncer cette bonne nouvelle. N'hésitez pas à faire comme Cindy. Vous soutenez l'équipe des bureaux, l'équipe de l'accueil. On vous attend sur WhatsApp et puis on va continuer avec Alex Soirène sur ici Picardie.
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0: Alex Warren sur SI Picardie avec Fever Dream.
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0: Et que ça passe vite, ce jeu ce matin. C'est presque la fin de l'émission, Brian.
3: Eh ben oui, déjà, c'est l'heure de la dernière épreuve de ce grand jeu. Pas de gâteau pour les...
4: battus.
3: La question qui tranche. Je m'adresse à notre arbitre, Maître Gaël, puisque c'est l'équipe qui est en tête qui va choisir la thématique. La question que je vais poser dans un instant. Maître Gaël, qui est en tête pour l'instant?
5: Et c'est l'équipe des bureaux.
3: Eh ben, on peut déjà les applaudir. L'équipe des bureaux. L'équipe des bureaux. Alors, c'est la dernière question, c'est l'épreuve de la question qui tranche. Le principe, c'est que si vous répondez tout bon, vous gagnez 20 points, d'accord ? Si vous répondez à côté de la plaque, les 20 points, ils iront à l'équipe aux autres. Voilà, c'est ça. L'équipe de l'accueilleur. Vous choisissez la thématique, c'est sympa, parce que vous êtes en tête pour l'instant, on est que lundi, attention, la semaine est longue encore. Vous choisissez la thématique journée du patrimoine ou la thématique l'amour est dans le pré. Alors, journée du patrimoine ou l'amour est dans le pré?
6: Journée du patrimoine.
3: Journée du patrimoine, on y va, quelques secondes pour répondre à cette question. 20 points en jeu ou pas, ce sera peut-être face à l'équipe d'en face. Ce week-end, ce sont donc les journées du patrimoine. Ce sera la combientième édition? Combientième édition de ces journées du patrimoine?
6: Moi, je dirais 15e.
3: Vous dites 15, vous avez quelques secondes de réflexion. Mettez-vous d'accord, allez-y, hein, échangez, vous avez le temps encore. Combientième édition de ces journées du patrimoine le week-end prochain? On reste sur 36.
6: 36.
3: Vous êtes sûr?
6: Non.
3: Et ben c'était 43e édition.
6: Ah ouais.
3: Voilà. Donc c'est... 20 points qui vont pour l'équipe de l'accueil de la comédie de Picardie. Vous pouvez les remercier quand même. Hein.
7: Bah, merci beaucoup. L'équipe du bureau.
3: Alors, avec deuxième plaisir. Thématique pour vous allez prendre ce qu'il reste, à savoir la thématique, la question autour de l'amour est dans le pré. Vous regardez l'amour est dans le pré?
8: Non.
9: Alors la série, oui, mais ne pas regarder la télé, c'est autre chose.
3: C'est autre chose. Alors l'amour dans le pré, c'est tous les lundis, donc ce sera ce soir. C'est Karine Lemarchand qui présente cette nouvelle saison. Là aussi, quelques secondes pour répondre à cette question autour de l'amour et dans le pré. C'est la combientième édition cette année? Combientième édition de l'amour et dans le pré? Dites n'importe quoi. Ça fait quelques années. Hein. Combientième édition de cette émission sur M6, l'amour est dans le pré? C'est bien, ça se concerte.
10: 14.
3: Quelques secondes. Alors, j'ai entendu 14. Alors
10: 15.
3: Qui a dit 45? Non, pas 45.
10: Non.

0: Alors, combienième édition pour Labouré dans le Pré? Allez-y, il faut un chiffre maintenant.
1: On a dit la 15e.
0: La 15e, et ben non, c'était la 21e saison.
2: Oh, wow.
0: Donc voilà, pas de points à gagner pour le coup.
3: Elle a quasiment tourné.
0: Voilà, donc zéro pour le coup. On fait un petit point. Alors les 20, les 20 points, vous les. Bah, du coup, oui, vous récupérez les 20 points. Du coup, maître Gaël, on est à combien?
4: Donc l'équipe A, l'équipe du bureau, a 47 points.
0: Ouais, bravo. Et l'équipe des genres de l'accueil.
4: Accueil, 13 points.
0: Voilà. Bon, ben, j'espère que demain, vous allez vous réveiller. On vous retrouve demain sur ICI Picardie. Puis continuez évidemment à encourager votre équipe préférée. C'était l'équipe des gens des bureaux. C'était l'équipe de l'accueil ici à la comédie de Picardie. Vous avez passé un bon moment?
5: Oui.
0: Et bien à demain sur ICI Picardie.
5: Ah bah oui, on a passé un très bon moment. Bon bah l'équipe de bureau s'en sort mieux pour l'instant, mais tout peut changer. Dites-nous sur WhatsApp avec le 03 22 92 58 58 via un message vocal. Vous pouvez encore le faire, hein. On vous passera demain à l'antenne. Dites-nous quelle équipe vous supportez, l'équipe des bureaux, l'équipe de l'accueil de la comédie de Picardie à Amiens que vous allez pouvoir visiter pour ces journées européennes du patrimoine ce week-end. Et donc l'un ou l'une d'entre vous, en envoyant un message vocal, remportera peut-être 100 euros de carte carburant. Le gagnant sera contacté vendredi en direct en fin de matinée. On se retrouve très vite avec notamment le retour de l'info à midi. Avant ça, on va continuer avec France Gall sur ICI Picardie.
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0: France Gall, ce récit Picardie avec Cézanne Pain. On va donc faire un point sur l'info dans 5 minutes et puis on va aussi s'intéresser au programme de On vous doit bien ça avec Enora Malagré. Vous allez la retrouver à 12h05 tout à l'heure. Pour l'instant, on va écouter Alain Bachung.
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0: Bachung sur ici Picardie avec Osée Joséphine. On vous doit bien ça, votre nouvelle émission avec Enora Malagré qui vous accompagne chaque jour à l'heure du déjeuner, le midi, à midi 5 précisément. Bonjour Enora, on va parler de quoi aujourd'hui ?
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0: A tout à l'heure Enora.
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0: Et vous écoutez Ici Picardie. Bon appétit chez vous, il est midi. Le retour de l'info avec vous, Pierre-Antoine Lefort. Quelques 400 000 euros pour le château royal de Senlis.
3: On va y voir le loto du patrimoine. Annonce ce midi de la Fondation du patrimoine pour son édition 2026. 18 sites emblématiques ont été retenus au printemps pour un montant total de 7 500 000 euros. Et en plus de ces 18 sites, 100 projets départementaux récemment dévoilés recevront aussi de l'argent. Les montants dépendront du résultat des jeux et seront annoncés en fin d'année. Cela concerne notamment l'église de Saint-Médard à Domar en Ponthieu. Retour à la normale sur l'autoroute A28 paralysée pendant plusieurs heures ce matin après un accident. Un poids lourd s'est couché à la frontière de la Somme et de la Seine-Maritime. Des déviations ont été mises en place durant les opérations de relevage. Le chauffeur n'est lui que légèrement blessé. Deux bars de Beauvais dans l'Oise rattrapés par la patrouille. Ils ont été inspectés vendredi par les agents de la préfecture et de la mairie dans le cadre des contrôles menés après l'incendie de Grand Montana en Suisse. Issue de secours, alarme, extincteur, électricité ou encore porte coupe-feu, deux bars-resto étaient en règle. Deux autres ont fait l'objet d'avis défavorables et seront fermés s'ils ne corrigent pas le tir. Quatre mois après sa nomination officielle au poste de responsable sportif de l'Amiens SC, Lucas Clément, invité ce soir de la tribune d'ici Picardie. Celui qui est en charge du recrutement pour nos footballeurs amiennois sera présent dans nos studios à partir de 18h10 et jusqu'à 19h. Il débattra avec Mathieu Dubrulé, les polémistes, alors que la pointe pour l'heure à la 9e place de Ligue 3. Et puis, une amiennoise représentera la Picardie au concours Miss France. Marie Villèze a été élue hier soir à l'espace de Beauvais. Cette chargée de communication âgée de 26 ans avait déjà été élue Miss Somme en 2024. Elle prend la suite de la Beauvaisienne Emma Boivin et participera à l'élection nationale le 12 décembre.
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1: La météo pour la suite de cette journée. Ce lundi en Picardie, il y aura du mieux. Cet après-midi, les nuages qui vont laisser place au soleil. Et côté température, on aura 21 degrés sur le littoral Picard, 22 degrés à Saint-Quentin, 23 degrés à Saint-Riquier, 24 à Camon. Passez un bel après-midi. On se retrouve demain à partir de 10h. Et voici Nora Malagré et toute son équipe pour On vous doit bien ça.
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2: Bonjour à tous, que vous m'avez manqué durant ce week-end. Il est 12h05 sur votre radio Ici. Bienvenue dans votre nouveau rendez-vous. Ici, on parle bon plan, vie quotidienne, arnaque à éviter. Santé, nous sommes là pour vous rendre service parce qu'on vous doit bien ça. C'est le titre de ce nouveau rendez-vous quotidien. Nous sommes ensemble jusqu'à 13h. Moi, je m'appelle Enora Malagré. Et voici la joyeuse bande qui m'accompagne aujourd'hui. Aude Razo, Madame Anti-Arnaque. Coucou, Aude.
4: Coucou, Enora. Coucou, tout le monde.
2: Valère Correa, Récit Bon Plan Conso. Coucou, Valère.
5: Salut, Enora.
2: Le grand médecin, je roule les airs, Gérald Kierzek.
6: Bonjour, Enora. Bonjour à tout le monde.
2: Et mon rayon de soleil, Elsa Wolinski.
7: Bonjour, tout le monde.
2: J'embrasse mon amoureux qui nous écoute aujourd'hui.
5: Mais pourquoi?
2: Pourquoi aujourd'hui? Coucou Monsieur B. Voilà, c'est dit. Alors aujourd'hui, on va vous parler d'un sujet extrêmement sérieux. On va vous parler mutuelle senior. Parce que c'est Monique qui nous a alerté, qui nous a même envoyé un message et qui trouve qu'elle paye trop cher. On va la recevoir d'ailleurs, Monique, dans un instant. Du coup, on s'est saisi de ce sujet qui nous a semblé très important. Vous êtes à la retraite, vous voulez changer de mutuelle. On va vous dire comment ne pas se faire avoir. Et nous avons même une éminente collègue de chez 60 millions de consommateurs qui va nous épauler sur ce sujet. Appelez-nous ou laissez-nous un vocal sur notre WhatsApp, c'est gratuit. 0810 055 056, nous sommes là pour vous. Et puis laissez-nous aussi des messages vocaux comme l'a fait Julien d'ailleurs aujourd'hui.
8: Bonjour, c'est Julien. Je voudrais savoir ce que vous pensez des petits flyers qu'il y a collés au feu rouge avec un numéro d'épaviste.
2: Ah bah c'est vrai ça, qu'est-ce qu'on en pense? Ça c'est une question pour notre Aude Razo nationale.
4: Oui, bah oui, parce que c'est un petit peu une arnaque. En tout cas, vous avez de grandes chances de tomber sur des épavistes. Alors ceux qui récupèrent votre vieille voiture, là,
7: c'est ça, moi j'avais pas compris ce que c'était.
4: Oui, en fait, c'est vous avez une petite affiche avec le numéro d'un épaviste qui récupère votre voiture. Je vous conseille de pas appeler.
2: On y répond dans une trentaine de minutes. 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Sur votre radio Ici et on va démarrer avec vous, toute la bande, mais c'est vrai en particulier monsieur Valère Coréard qui a donc invité notre éminente collègue Adélaïde Robert de 60 millions de consommateurs. Bonjour Adélaïde, bienvenue.
9: Bonjour à tous.
2: Merci beaucoup de nous éclairer sur cet épineux sujet.
5: Alors, un épineux sujet, une usine à gaz, j'ai envie de dire. Parce que quand on dit mutuelle ou complémentaire santé, on se dit tout de suite, bon, elle n'est pas forcément bien calibrée, ça me coûte une fortune, mais j'aimerais changer, mais je ne sais pas comment faire, etc. Et c'est pour ça qu'on vous a effectivement invité, Adélaïde, d'autant que dans votre dernier numéro, là, de 60 millions de consommateurs, qui est en kiosque, instant pub, eh bien, on parle mutuelle. Voilà. Une fois qu'on a dit tout ça, toutes les questions arrivent et la première, quelle est, Adélaïde, la différence entre une mutuelle et une complémentaire santé? Parce qu'on entend les deux.
2: Ouais. En fait, j'ai dit vulgairement, mutuelle senior, je sais que ce n'est pas tellement le terme qu'il faut employer. Hein.
9: En fait, c'est un terme qui est effectivement plus connu que complémentaire santé, qui est trop long, mais c'est vrai qu'il y a trois acteurs qui proposent des contrats de complémentaire santé. Il y a des mutuelles, qui sont à but non lucratif et qui, du coup, ont un système un peu différent, qui ne vont pas plafonner au niveau de l'âge, qui vont jamais utiliser de questionnaire de santé. Il y a les assurances et il y a les institutions de prévoyance.
2: Ok.
5: Bon, au moins ça c'est clarifié. Les mutuelles, il y a quand même un peu une logique de solidarité, mutualiste, etc. On peut le préciser. Quel est le prix d'une bonne complémentaire santé quand on est à la retraite?
9: Alors c'est une question qui est difficile puisque ça va beaucoup dépendre des besoins. L'idée c'est de pas dépenser trop par rapport aux réels besoins qu'on peut avoir. Il y en a entre, ça peut aller d'une cinquantaine d'euros vraiment au plus bas à 150, 200, 250 euros. Ça va aussi dépendre des régions. Voilà, à Paris, en PACA, on a souvent des médecins avec des dépassements d'honoraires. Donc c'est vrai qu'il y a des gens qui peuvent avoir besoin de complémentaires plus couvrantes.
10: Alors je ne vais pas les défendre, mais mes collègues, c'est clair que les dépassements.
2: Mais un peu quand même, cher docteur.
10: Non, mais les dépassements d'honoraires, vous savez combien est payé par exemple l'ablation de l'appendicite remboursé par la Sécu, le tarif de base, 170 euros. D'accord. Avec ça, vous payez le chirurgien qui doit payer le matériel, qui doit payer le bloc opératoire, etc. Donc il est obligé de prendre ce qu'on appelle des dépassements d'honoraires. Mais quand on est un chirurgien qui est payé 170 euros remboursé par la Sécu, c'est pas du dépassement d'honoraires, c'est du rattrapage d'honoraires, j'allais dire, pour qu'il puisse gagner sa vie. Il est bac plus 14, il vous ouvre le ventre, enfin en tout cas il a votre vie entre ses mains. Donc on voit bien que le système des mutuelles, il est là justement pour compenser et un peu la variable d'ajustement. Et très souvent les collègues d'ailleurs s'adaptent en disant quelle est votre mutuelle, etc. pour pouvoir adapter ses dépassements.
2: Valère Correa.
5: Bon, la variable d'ajustement, ce sont aussi nos cotisations, donc c'est ce qu'on va essayer de régler cette fois-ci ensemble. Est-ce qu'on peut changer de mutuelle, de complémentaire santé quand on veut, Adélaïde ?
9: Alors, depuis 2020, ouais, ce qui est super, c'est qu'effectivement, on peut changer au bout d'un an. Il faut attendre un an, mais au bout d'un an, on peut remettre en cause son contrat. Et c'est vraiment super parce que ça permet de s'adapter vraiment au fil de l'eau à ses nouveaux besoins et de pas trop les anticiper, en fait. Parce que les gens ont tendance à payer très cher en se disant, peut-être si j'ai plus besoin d'une audioprothèse dans 5 ans. Non, en fait, il vaut mieux prendre vraiment au regard de ce dont on a besoin au moment.
2: Voilà. C'est ça. D'accord. Ouais. Pas anticiper.
5: Oui, ça c'est important. On sort pas la boule de cristal. On va en parler tout à l'heure. Et d'ailleurs, je vois qu'il y a des messages qui commencent à arriver d'auditrices, d'auditeurs. On va aussi parler de celles et ceux qui sont pas à la retraite en deuxième partie.
2: Oui,
5: là.
2: Bien sûr.
5: Voilà. Hein, pour expliquer aussi comment mieux s'y retrouver. Quand on prend sa retraite, Adélaïde, on peut garder la complémentaire de son entreprise pendant 3 ans. Vous pouvez nous rappeler les règles?
9: Oui, c'est la loi Evin qui permet effectivement de maintenir, une fois qu'on a rompu son contrat, on part à la retraite, on peut garder son contrat la première année. Alors avec la grosse différence, c'est qu'on va payer le double en fait au départ, parce qu'on va payer à la fois la part employeur qui est en général de au moins 50% et sa propre part. Et ensuite, la deuxième année, il y a une hausse mais qui va être plafonnée à 25%. La troisième année, une hausse qui va être plafonnée à 50%. C'est très intéressant pour avoir le temps de justement faire des recherches, regarder, avoir un nouveau contrat. C'est pas forcément intéressant à long terme, parce que les contrats collectifs d'entreprise sont taillés pour des actifs et donc ne correspondent pas, vont pas donner des garanties qui correspondent aux besoins des seniors.
2: Oui, Aude Razo.
4: Oui, et d'ailleurs, on a un message à ce sujet sur le WhatsApp du 0810 055 056. C'est Roselyne qui nous écrit depuis Nantes et qui nous dit il y a beaucoup de gens qui ne savent pas qu'on a le droit à la loi Evin. C'est vrai ça?
9: Alors, le problème, c'est que normalement, c'est une obligation, c'est-à-dire que c'est pas nous à le savoir, c'est que la complémentaire santé et l'employeur doivent alerter toute personne qui part à la retraite de ce droit-là.
2: Continuez de réagir au 0810 055 056. Dans un instant, on va accueillir Monique. C'est grâce à Monique qu'on a décidé de vous parler mutuelle, notamment aujourd'hui. On sera toujours avec notre grande spécialiste Adélaïde Robert. On parlera au type mutuelle au sens plus large. Et puis ne vous inquiétez pas, il y aura évidemment la chronique du docteur Kierzek. On parlera bronchiolite aujourd'hui, me semble-t-il.
10: Exactement, la grande campagne de vaccination et d'immunisation commence aujourd'hui.
2: Super, et avec Elsa Wolinski, on apprendra qu'après 50 ans, on peut toujours danser toute la nuit. On va d'ailleurs danser un petit peu sur Dalida pour l'heure. Salma ya Salama, évidemment, sur votre radio ici. Dans On vous doit bien ça.

0: Oh, j'adore Dalida sur votre radio ici, on vous doit bien ça.
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0: Ah pardon, je me suis laissée emporter en ce lundi. Il est midi 16 sur votre radio ici. On est toujours en train de parler mutuelle avec toute l'équipe dont vous doit bien ça. Nous avons reçu à cet effet, enfin qui est toujours là d'ailleurs, Adélaïde Robert de chez 60 millions de consommateurs, parce que vous avez consacré un dossier sur les mutuelles, sur les complémentaires santé dans le mensuel de 60 millions de consommateurs. Et alors nous allons recevoir Monique. Et c'est grâce à Monique qu'on a décidé aussi de vous parler complémentaires santé aujourd'hui et de mutuelle. Bonjour Monique, bienvenue.
3: Oui, bonjour.
0: Comment allez-vous Monique?
3: Ça va, on fait aller.
0: Et alors, vous appelez d'où Monique?
3: Marseille.
0: D'accord, on embrasse très très fort ici Provence. Alors vous, un petit coup de gueule quand même Monique, vous payez beaucoup trop cher votre mutuelle.
3: Je la paye cher et elle me coûte cher d'autant plus que ça fait 3 ans que je suis à la retraite.
0: Oui.
3: Et que je n'ai plus la part employeur. Alors que mes revenus ont nettement diminué.
0: Mmh.
3: Et c'est le moment où on en a le plus besoin, où on va vers un âge vieillissant, avec des problèmes qui vont aller grandissant, qu'il faudrait avoir une mutuelle plus complète, donc plus chère,
0: mmh.
3: et on n'est pas aidé en contrepartie. Quoi. C'est le moment où on est lâché complètement.
0: Alors,
3: ouais. Ressources.
0: Valère Correa.
4: Ouais, Monique, restez avec nous. Ce que je vous propose, c'est on va en discuter avec Adélaïde et je pense que ça va répondre à pas mal de vos questions et de cette interrogation.
0: Réagissez d'ailleurs, hein, si ça vous concerne, 0810 055 056.
4: Évidemment, le sujet, c'est la mise en concurrence, hein, puisque c'est un marché qui est concurrentiel, qui est hyper 400 ouais. opérateurs, je crois, j'ai lu dans votre...
5: 400 opérateurs et chacun a 3 formules différentes quasiment, donc ça fait vraiment beaucoup
4: 1200 ouais. possibilités, quoi. Donc, pour s'y retrouver, première question Adélaïde, très simple, est-ce que les comparateurs de complémentaires santé, c'est un bon plan pour nous faciliter la vie, gagner du temps?
5: Alors, on ne les conseille pas, nous. Pourquoi? Parce que d'abord, finalement, on a l'impression que ça va comparer vraiment beaucoup d'opérateurs. Alors, en réalité, c'est très restreint.
0: Mm-hmm.
5: Et il n'y a pas forcément en réalité, les opérateurs qui seront les plus intéressants pour vous. Parce qu'en réalité, il n'y aura en général pas les mutuelles, par exemple, que peuvent proposer des régions ou des villes. Il n'y aura pas les mutuelles que les gens pourront, enfin, les complémentaires santé que les gens pourront avoir proches de chez eux. Or, il y a un moment donné où c'est vrai que ça peut être pratique d'avoir des opérateurs qui sont proches de sa région, de sa ville.
4: C'est ce que vous conseillez, c'est d'abord de voir un opérateur près de chez nous.
5: C'est de voir, en tout cas, plusieurs opérateurs différents, comparer des assurances, comparer des mutuelles, se renseigner de savoir si sa ville ou sa région okay. propose une mutuelle collective. En fait, ce sont des contrats individuels, mais collectifs, en fait. Donc, ça peut être plus intéressant. Voilà, c'est tout ça qu'il faut prendre en compte. Et les comparateurs, le gros inconvénient, c'est quand même qu'on risque d'être rappelé et d'être harcelé au téléphone.
0: Ah oui, c'est ça. Complètement.
4: Bon, premier élément. Donc, Monique, on va pas sur les comparateurs et on va chercher un assureur, une mutuelle et on regarde peut-être localement. On essaye d'en faire 3. Ça peut être

0: pas mal. Dans les critères de choix, est-ce qu'il faut que ce soit une complémentaire dite responsable?
1: Alors, ça dépend. L'avantage de la complémentaire responsable, c'est qu'elle va faire le 100% santé. Responsable, c'est-à-dire qu'en gros, l'État leur donne une taxe un peu inférieure en contrepartie. Ils font pas de questionnaire de santé. Ils remboursent le 100% santé et ils remboursent de manière à forcer les gens en fait à respecter le parcours de soins, par exemple. Bon, voilà. Donc ça, c'est l'essentiel, c'est l'énorme
0: majorité. Et le 100% santé, c'est des soins pour les dents, c'est des soins pour l'optique, voilà, c'est des appareils auditifs, sans reste à charge.
1: Lunettes, audioprothèses, etc. Sauf que ça peut ne pas être intéressant pour certains.
2: Voilà. Ok, très bien. On va continuer de parler mutuelle avec vous, chère Adélaïde. Continuez à réagir au 0810 055 056. Si vous avez des questions, on est là pour y répondre. On va pour l'heure s'écouter une petite nouveauté. Teddy Swims, Mr. Know It All. Quel accent anglais, mon Dieu. On vous doit bien ça sur votre radio ici. C'est votre nouveau rendez-vous quotidien. On est ensemble jusqu'à 13h.

0: Teddy Swims sur votre radio ici.
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0: 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Mais personne ne relève mon accent ridicule.
2: Pas du tout.
3: Mais,
2: tout
3: non, bien.
2: Mais pour qui
0: attends,
2: je me prends?
0: T'as une voix suave. Moi, c'est surtout ça que j'écoutais.
2: Mais pour qui je me prends? Suis-je londonienne? Pas du tout, je suis bretonne.
0: Bienvenue dans On vous doit bien ça, votre nouveau rendez-vous quotidien sur votre radio. Ici, on est ensemble jusqu'à 13h. On est encore au cœur d'un gros dossier sur la mutuelle. On a beaucoup de messages sur notre WhatsApp gratuit 0810 055 056. Aude.
4: Oui, on a Bertrand qui nous a contacté depuis le Nord et il nous dit qu'il est en affection longue durée. Ça, ça va parler à beaucoup de monde, les ALD. Mm-hmm. Il nous demande s'il y a des choses de prévues pour par les mutuelles, pour les ALD.
0: Alors, Adélaïde Robert, notre collègue de 60 000.

0: millions de consommateurs.
1: Alors, ce qui est surtout prévu, c'est qu'il faut prendre une complémentaire. Il y a beaucoup trop de gens à nous qui nous écrivent, qui n'en prennent pas en pensant qu'ils sont pris en charge à 100%. Ils ne sont pris en charge à 100% que pour leur ALD, pardon. Donc, en cas d'hospitalisation pour n'importe quel motif, et ça a été le cas au niveau du Covid, ils seront pas pris en charge et ça va être une catastrophe s'ils n'ont pas de complémentaire santé. Par ailleurs, ils vont consommer beaucoup de soins avec l'âge, avec des dépassements d'honoraires qui, eux non plus, ne sont pas couverts. Donc oui, c'est utile. Au même titre que n'importe quel autre senior.
2: D'accord, Valère Coeur.
3: Oui, une question de Marie également sur le WhatsApp et elle nous rappelle qu'il y a aussi la complémentaire santé de la Sécu pour les petites retraites, Adélaïde.
1: Oui, en fait, pour les gens qui ont relativement peu de moyens, il y a la complémentaire santé solidaire, la C2S. Et effectivement, il faut, avant d'aller chercher d'autres mutuelles, commencer par savoir si on y a droit ou pas.
2: Moi, j'ai une petite question. Bon, c'est quoi, en gros, la meilleure mutuelle quand on a, je sais pas, entre 30 et 55 ans?
1: Le truc, c'est que la plupart des gens entre 30 et 55 ans ont par bonheur un emploi, et la plupart aujourd'hui des emplois privés et même maintenant beaucoup publics ont une complémentaire, un contrat collectif d'employeur. En fait, on n'a pas le choix dans ces cas-là, sauf si on a droit à la C2S.
3: Une technique qui marche pour tous les indépendants, ceux qui sont à France Travail, ceux qui veulent changer aussi de la mutuelle de leur entreprise quand ils le peuvent. Et vous en parlez dans ce dossier qu'on retrouve, je le rappelle, dans le dernier numéro de 60 millions de consommateurs.
2: C'est très fort, c'est l'école américaine.
3: Qui est en kiosque. Non, c'est que mon patron m'a dit que je devais bien m'occuper de ce partenariat. Non, sérieusement, ce qui est important pour choisir une mutuelle, c'est de regarder nos besoins. Et pour regarder nos besoins, vous nous parlez d'une technique dans ce dossier.
1: Ouais. En réalité, il faut regarder son relevé Amélie. On a tout le décompte de remboursement et le décompte aussi fait par la complémentaire santé, souvent sur l'appli, c'est hyper bien fait. En fait, ça nous permet de prendre conscience de notre consommation de soins, qu'on finit par perdre de vue, et pour voir justement si on a beaucoup de dépassements d'honoraires ou pas, si on utilise réellement des, par exemple, des médecines douces, sachant qu'il y a des gens qui prennent parfois des contrats avec pas mal de suppléments, enfin un milieu de gamme pour en fait qui sera pas du tout rentabilisé parce que ça leur coûte plus cher, et en fait ils ont un forfait médecine douce qui est 75 euros par an.
2: Gérald,
1: pas forcément beaucoup d'intérêt.
4: Pour aider à choisir, et moi je l'ai fait à titre personnel, c'est de prendre un courtier aussi en assurance complémentaire.
2: Mais ça coûte des sous, ça.
4: Non, il se rémunère sur les contrats, mais surtout il va étudier, en fait, il fait un peu un check-up comme un bilan assurantiel pour votre mutuelle, pour les assurances, etc. Et moi j'ai une très bonne courtière et franchement j'ai gagné de l'argent.
2: Elle s'appelle Elsa Wolinski.
3: Je pense pas qu'elle soit d'accord, Adélaïde.
1: En fait, notamment on a eu le médiateur des assurances. En fait, les courtiers, il y a vraiment à boire et à manger.
4: Ah bah il y a tout, il y a à boire et à manger, bien sûr.
1: Il y a aussi énormément de problèmes avec les courtiers, et donc c'est pas du tout le premier message que j'aurais fait passer.
2: Très mauvais conseil.
4: Sauf que moi j'ai une courtière, elle fait très bien son travail et ça n'empêche pas de vérifier les choses et de comparer.
1: Oui,
4: mais tout ce travail, il est quand même très compliqué, son relevé Amélie, etc. C'est complexe.
2: Un dernier conseil, Adélaïde Robert, pendant qu'on vous tient sur ces mutuelles, si vous avez vraiment une dernière chose à nous dire sur ce dossier, faites attention.
1: Alors, faites attention, notamment aux petites garanties. Faites attention aux délais de carence, parce que quand on atteint un certain âge, ça va être important. Aux limites d'âge pour souscrire, parce que donc il y a des contrats qui empêchent de souscrire au-delà de 75 ans, par exemple, donc il faut arriver à temps. Mais vraiment mettre en concurrence régulièrement pour s'adapter au fil du temps à ses besoins en santé.
4: Et parlez-en à votre médecin en consultation. Non, mais c'est vrai, c'est important, sur les dépassements d'honoraires, bien sûr.
2: Merci pour ça, Gérald Kerzek. Merci infiniment, Adélaïde Robert. Je le rappelle, qui est journaliste à 60 millions de consommateurs. Il y a un très gros dossier, très complet, dans le mensuel. Le Valère vous l'a suffisamment dit, de 60 millions de consommateurs. Continuez à réagir sur ce sujet, 0810 055 056. Mais pour l'heure, on va accueillir un gagnant. Parce que vous le savez, je booste votre pouvoir d'achat tout au long de l'année. C'est 200 euros, là, dans votre poche. Et c'est Eric qui s'est inscrit sur la page ici.fr. Bonjour Eric, bienvenue à vous.
5: Bonjour Imora et bonjour à toute l'équipe.
6: Bonjour.
2: Alors, Eric, vous habitez vous habitez où ? Bourg-de-Péage.
5: À Bourg-de-Péage.
2: On embrasse très fort ici Drôme Ardèche. Vous êtes retraité. Vous avez 5 enfants et 5 petits-enfants. Vous avez bien bossé.
5: D'accord, hein.
2: Et du coup, c'est gagné.
6: Bravo.
5: Super.
2: Bravo. Mais oui, on vous doit bien ça. C'est le titre du nouveau rendez-vous.
5: Vraiment, merci beaucoup.
2: C'est avec un grand plaisir, Eric. Vous écoutez l'émission avec passion, j'imagine.
5: Ah ben oui, avec passion et avec mon poste.
2: Très bien. Bon, je vous embrasse très très fort. Prenez soin de vous, cher Eric.
5: Encore un grand merci.
2: Mais je vous en prie, c'est bien parce que je ne l'ai pas du tout piégé.

0: cœur, c'était bien. Dans un instant, on va continuer à parler un peu mutuelle et puis on va parler comment danser après 50 ans dans les boîtes de nuit, soyons fous ou folles, grâce à Elsa Wolinski. On va parler bronchiolite grâce à notre médecin, le docteur Kirzek. Et puis Aude répondra aussi à notre auditeur qui nous a laissé un message vocal tout à l'heure. Un programme encore très chargé. Mais pour l'heure, c'est l'actualité dans toutes vos régions grâce aux 44 locales de votre radio. Ici, à tout de suite.
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8: La campagne d'inscription pour Noël Solidarité Amiens est lancée. 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Pour que votre enfant puisse en bénéficier, il faut qu'il soit né après le 31 décembre 2011, que les deux parents résident à Amiens et que l'un des parents ait un quotient familial de 1, 2, 3 ou 4. Les pièces à fournir sont le livret de famille, un justificatif de domicile et de ressources et enfin la fiche du quotient familial si votre enfant est inscrit à la cantine scolaire ou en centre de loisirs. Pour vous inscrire, rendez-vous dans votre mairie habituelle aux horaires d'ouverture.
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0: Midi 32 sur votre radio ICI, bienvenue dans votre nouveau rendez-vous. ICI, nous parlons bon plan, vie quotidienne, arnaque à éviter, santé. Nous sommes là pour vous rendre service parce qu'on vous doit bien ça. C'est le titre de ce nouveau rendez-vous quotidien. Nous sommes ensemble jusqu'à 13h. Je suis Enora Malagré. Je suis avec Aude Razo, Valère Coréard, Gérald Kirzek qui nous parlera bronchiolite dans un moment et Elsa Wolinski qui libérera notre esprit. Oui, on peut sortir jusqu'au bout de la nuit après 50 ans.
3: Mais oui, bien sûr.
0: Évidemment, mais pour l'heure, nous allons répondre au vocal laissé par notre auditrice ou notre auditeur, Julien, qui nous avait appelé au 0810 055 056.
10: Bonjour, c'est Julien de Saint-Raphaël. J'ai une voiture en fin de vie et je voudrais savoir ce que vous pensez des petits flyers qu'il y a collés au feu rouge en général. Avec un numéro d'épaviste. Voilà, ça, merci beaucoup.
0: Ça, c'est pour Audra. C'est une mission pour Aude Razo. Qu'est-ce qu'on en pense de ça, Aude Razo ?
11: Oui, qu'est-ce qu'on en pense, Julien ? On n'en pense pas vraiment du bien. Je vais être tout à fait honnête. J'en ai vu en plus encore ce week-end, sur le feu rouge, pas très loin de chez moi. En fait, pour ceux qui voient pas trop de quoi on parle.
3: Moi, je vois pas du tout de quoi on parle.
11: Vous savez, c'est

0: êtes au feu rouge, vous êtes arrêté, et puis il y a une petite affichette comme ça, avec, en fait, c'est collé, c'est pas du tout quelque chose d'officiel, hein, c'est juste quelqu'un qui a collé ça, et il vous dit, voilà, votre voiture, je peux la récupérer gratuitement, ou je vous donne 100 euros en échange de votre vieille voiture, je vous en débarrasse, et appelez-moi, et vous avez généralement un numéro, un 06 ou un 07, il y en a vraiment, vraiment beaucoup, et c'est vrai que je suis assez souvent questionnée sur ces questions. Alors, je vous déconseille d'appeler, parce que derrière ces petites affiches, souvent, il y a des épavistes non agréés, et il y a pas mal aussi de filières illégales. En fait, pour vous, le risque, c'est quoi, Julien? C'est que, en fait, la destruction de la voiture, puisque c'est ça l'idée, c'est qu'on veut s'en débarrasser, ne soit pas faite dans les règles. En fait, cette voiture que vous pensez détruire, que vous pensez détruite, ne le soit pas. Et que du coup, elle se retrouve ici ou là, se balader sur les routes, en train de se faire flasher par tous les radars possibles et imaginables, parce qu'en fait,
1: et là,
0: ils sont pas du tout.
1: Mal,
0: et là, c'est vous qui prenez la prune, parce qu'officiellement, ce véhicule est toujours le vôtre. Donc, un épaviste agréé, c'est toujours ce que je vous conseille. Il doit vous fournir un certificat de destruction. C'est très réglementé, en fait, quand on se débarrasse d'une voiture. Il faut un certificat de destruction, la preuve que cette voiture n'est plus la vôtre et qu'elle n'existe plus. Voilà.
1: Là, c'est important. Limite en colère. Là, attention,
0: je suis un petit peu fâchée.
2: C'est comme quand on vend une voiture ou on barre la carte grise, c'est
0: voilà,
2: ça.
0: Exactement. En fait, l'élimination d'un véhicule, ça doit être effectué par une entreprise agréée. Vous avez, alors, souvent on me dit, mais comment on les trouve? Parce qu'évidemment, c'est plus facile d'appeler 06 qui est collé au feu rouge que de les trouver. Mais en fait, c'est pas difficile. Vous avez une liste sur le site de l'ANTS, l'Agence Nationale des Titres Sécurisés, où là, vous avez tous les centres de traitement des VHU, les véhicules hors d'usage. C'est gratuit. Il y a même aujourd'hui des filières pour assurer la collecte, le transport du véhicule jusqu'au centre. Et puis, donc, faites-le. Parce qu'en fait, c'est pas si difficile que ça. Et ne cédez pas à la tentation, à la facilité du petit numéro de portable qui est collé au feu rouge.
1: Elle s'énerve. Allez-y, Audrey.
0: Dernier point important, je vais m'énerver encore plus.
1: Oh là là.
0: La planète vous dira merci de ne pas appeler ces petits numéros, parce qu'en fait, il y a des règles environnementales quand on détruit une voiture, et si vous allez chez un épaviste non agréé, il y a toutes les chances qu'en fait votre voiture se retrouve dans une casse à ciel ouvert avec l'huile de vidange qui s'écoule partout. C'est pas écolo du tout, c'est même très grave, c'est extrêmement polluant. Donc ne faites pas ça, s'il vous plaît.
1: Merci, Audrey. On va continuer de parler un peu mutuel juste après. Continuez à nous écrire 0810 055 056 ou bien nous appeler sur le WhatsApp, c'est gratuit. On va écouter Céline Dion et ce titre, je voudrais le dédicacer à Audrey Azo parce qu'aujourd'hui, c'est son anniversaire.
3: Oui.
1: Et ce titre, c'est J'irai où tu iras, parce que oui, Aude, j'irai vraiment où tu iras. Bon anniversaire.
0: Bon anniversaire.

0: Céline Dion avec Jean-Jacques Goldman sur votre radio ici dans On vous doit bien ça.
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0: 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On est ensemble jusqu'à 13h, il est précisément midi 39. On a ouvert l'émission avec un gros sujet sur les mutuelles et vous êtes encore nombreux et nombreux à réagir au 0810 055 056 Valère.
2: Oui, une question de Marc qui cherche une mutuelle complémentaire avec notamment une grosse prise en charge sur l'hospitalisation. Mmh. En fait, il n'y a pas de nom à donner. Ce qu'il faut, c'est surtout dans les recherches vérifier le forfait hospitalisation et faire attention à une chose, c'est la durée du forfait. Parce que parfois, c'est très bien pris en charge, mais simplement une semaine. Et donc si l'enjeu il est plus long, c'est ça qu'il faut regarder.
0: Merci Valère, on va continuer de parler santé avec notre docteur Kirzek, puisque c'est le début de la campagne de prévention contre la bronchiolite.
3: Oui, la bronchiolite, chaque hiver, c'est la même rengaine, j'allais dire. Attention à la bronchiolite, mais généralement, on s'en aperçoit un peu tard, ou en tout cas, on voit les services d'urgence pédiatrique qui débordent, avec des gamins qui ont des difficultés respiratoires, parce que la bronchiolite, c'est une maladie respiratoire liée à un virus, c'est pas le virus de la grippe, c'est le VRS, le virus syncytial, qui attaque les petites bronches, ce qu'on appelle les bronchioles, d'où le terme bronchiolite, l'inflammation, l'infection des petites bronches, et donc ça donne une difficulté respiratoire, avec des enfants qui vont respirer très vite, qui vont avoir du mal à s'alimenter, qui vont avoir une respiration sifflante. C'est une véritable détresse respiratoire et ça concerne généralement les plus petits, c'est les moins de 2 ans. Et chaque année, c'est 500 000 nourrissons qui sont touchés chaque hiver. Vous imaginez, c'est quasiment un nourrisson sur 3 qui va être atteint par la bronchiolite.
0: Elsa Wolinski.
4: Moi, ça m'est arrivé et moi, le médecin m'a dit, vous avez 2 heures. Pour votre enfant, parce que ma fille avait moins de 2 ans, effectivement, donc il fallait que je trouve un kiné dans l'urgence. J'étais complètement paniquée, et là, on en a parlé avec le docteur Kizek, je suis tombée sur un kiné parce qu'en fait, aujourd'hui, vous me dites que c'est un peu...
3: Il fait du clapping, exactement.
4: Il fait du clapping, c'est ça, et en fait, pour la maman, c'est atroce, parce qu'on a l'impression que l'enfant va s'étouffer, en fait.
2: Et pour le papa aussi. Hein.
0: Oui, bien sûr.
3: C'est une infection virale, ça veut dire virus, pas d'antibiotiques. Parfois, ça nécessite de l'oxygène. Parfois, les kinés, effectivement, ça peut aider. L'essentiel, c'est de diagnostiquer tôt et de pas attendre que la maladie, que l'enfant soit en détresse respiratoire. Mais surtout, pourquoi on en parle aujourd'hui? Parce que ça va arriver cet automne, voire cet hiver. On en parle aujourd'hui parce que aujourd'hui, c'est le début de la campagne d'immunisation et de vaccination. Mais c'est quoi ces termes immunisation et vaccination? C'est un vaccin? Non, l'immunisation, c'est qu'on donne aux nourrissons, dès la naissance, le fameux Befortus. On en a entendu parler ces dernières années. Ce sont des anticorps tout faits. C'est une protection en fait qu'on va donner, toute faite, parce que le système immunitaire des enfants, il n'est pas capable de fabriquer encore des anticorps. Donc on va faire une injection et ça lui donne un bouclier un peu pour le protéger tout l'hiver.
0: Pas d'effet secondaire?
3: Alors, il y a toujours... Dès qu'on donne un médicament, il y a toujours une balance bénéfice-risque. Mais le bénéfice, il est indiscutable et surtout qu'il y a une nouvelle molécule maintenant, c'est la nouveauté 2026, il y a le Befortus, mais il y a le petit frère, c'est l'Enflonsia, E-N-F-L-O-N-S-I-A, mais là aussi c'est une immunisation passive, on va injecter au bébé et il y a une protection quasi immédiate, quelques jours, il y a la protection immédiate qui va durer toute la saison d'hiver. Donc ça, c'est pour protéger, c'est ce qu'on appelle l'immunisation. Les pédiatres le proposent, et il y a même des formes particulières pour les enfants, les prématurés qui sont beaucoup plus fragiles à l'hôpital, où on peut avoir quelque chose systématique et qui est une autre molécule. Ça, c'est les anticorps tout faits. Et puis la vaccination, c'est pour les femmes enceintes, entre la 32e et la 36e semaine. L'idée, c'est que la maman fabrique des anticorps et qu'elle les transmet au bébé par le placenta. Elle lui donne une protection, en fait, donc on vaccine la mère et elle va transférer au même titre que les nutriments, ce qui va permettre au bébé de vivre, et bien ça va lui donner ses propres défenses immunitaires.
0: Aude Razo a une question pour vous.
5: Non, je vous laissais finir, mais j'avais une question parce que j'ai vu que les seniors aussi pouvaient être concernés par la vaccination contre ce virus?
3: Exactement, parce que le VRS, on y pense pour les bébés, c'est vrai que ça provoque des détresses respiratoires, mais ce VRS, évidemment, il va pas sélectionner en fonction de la carte d'identité, de l'âge et tout ça, il va aller aussi chez les plus fragiles, les plus de 65 ans, les personnes fragiles, et là, l'idée, c'est de leur faire fabriquer une protection, un peu comme le vaccin antigrippal. D'accord. On va les vacciner, elles aussi, avec un vaccin qui est dédié et qui va leur permettre de cibler le VRS. Donc,

dire danser, hurler, chahuter après 50 ans. Et j'ai utilisé le mot chahuter. Vraiment, bonne année 1950. On va écouter Tracy Chapman, Talking About Revolution sur votre radio. Ici, dans On vous doit bien ça, on est ensemble jusqu'à 13h.

0: véritable Tracy Chapman sur votre radio, ici dans On vous doit bien ça. Jusqu'à 13h,
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0: Midi 47, dans votre nouveau rendez-vous quotidien, on vous doit bien ça sur votre radio. Ici, on est ensemble jusqu'à 13h. C'est le moment du soleil de l'émission. Elsa Wojcicki qui est là, entre autres, pour nous décomplexer. Ça va être le cas aujourd'hui, encore une fois.
2: Mais oui, on a parlé bronchiolite, on a parlé mutuelle, et moi, je vais vous parler danse. Et pourquoi je vais vous parler danse? Pourquoi je vais vous dire que ce week-end,
0: c'est la meilleure
2: dansé.
0: Des mutuelles.
2: Mais oui, c'est ça. D'ailleurs, ma mutuelle m'adore parce que je suis très en forme. Et pourquoi je vous en parle? Parce qu'effectivement, continuer à sortir et à danser, ça devient presque un acte de résistance. Oh. Et d'ailleurs, Aude, effectivement, comme c'est votre anniversaire, 40 ans aujourd'hui, oh. Eh bien, félicitations à l'événement.
0: Merci.
2: Oui,
0: merci,
2: parce merci. Que vous allez pouvoir continuer à danser. Figurez-vous qu'une étude de l'université de Leeds en Angleterre s'est intéressée aux femmes de 40 à 65 ans qui continuent même d'aller en rêve. Valère, je vous explique, parce que vous êtes un peu vieux jeu. Les rêves, vous savez, c'est les grandes fêtes.
3: Oui, j'en ai fait quelques-unes.
2: Ah, vous en avez fait?
3: Bien sûr.
2: Une toffe.
0: On dirait vraiment le...
2: Oui, avec Valère, il n'y a plus d'époque, de toute façon. Alors, vous savez ce qu'elle montre, cette étude? Restez concentrés, mon Enora. Cette étude, elle montre que danser, Gérald, écoutez bien, réduirait le stress, boosterait l'énergie, créerait du lien et ferait même du bien à notre santé mentale. C'est pour ça que je vais si bien, finalement, en fait. Donc la boîte de nuit, c'est presque du développement personnel. Et en France aussi, figurez-vous que ça bouge. À Toulouse, par exemple, 4 femmes ont créé Madame va danser. Des soirées de 20h à minuit pour pouvoir se lâcher, faire la fête sans avoir besoin de rentrer à 4h du matin.
0: Génial.
2: Parce que c'est ça qu'on veut, justement. À Strasbourg, il y a le clubbing des mamas. Même idée, on danse de 18h30 à 23h et hop, on va à la maison, on rentre se coucher. C'est pas que des soirées entre femmes. Gérard nous regarde tout de suite en disant ça y est, il y a que les femmes qui s'amusent. Pas du tout. À Paris, par exemple, il y a des soirées électro mixtes pensées pour les plus de 40 ans qui commencent à 19h et se terminent à 23h30. Moi, vendredi, par exemple, je suis allée au Bus Palais.

0: Podium, j'ai pris un cours de danse de 20h à minuit.
1: Un cours de danse?
0: Mais ouais, et c'est c'était génial. Ça. Alors, en fait, parce que, en fait, qu'est-ce qui est nouveau? Qu'est-ce qui est rigolo? C'est qu'évidemment, à 50 ans, on a envie de continuer à danser, mais on n'a pas non plus envie, quand même, de se coucher à 4h ouais. du matin. Donc, moi, j'ai vraiment envie de continuer à m'amuser. À 20h, je suis Beyoncé. À 23h, je suis toujours Beyoncé. Mais à 1h du matin, Beyoncé. Je suis au lit. En fait, voilà, c'est tout. Donc, j'ai envie de dire à toutes les femmes de 40, 50, 60, 70 ans qui n'osent plus aller danser parce qu'elles ont peur de ne pas être à leur place. Allez-y, il y a des lieux, il y a des soirées qui sont faites pour ça. Vous n'êtes pas trop vieille, vous n'êtes pas ridicule. Les pistes de danse ne sont pas faites pour les jeunes, pas du tout. Alors c'est parti, on se donne rendez-vous, je vous attends, oh, retrouvez-moi, j'adore. Venez danser.
1: Bravo. Je voyais Gérald qui opinait du chef.
2: Mais non, vous êtes remboursé par la sécurité
1: vous
2: sociale.
1: Vous guinchez Gérald, pardon, c'est son double maléfique. Vous aussi, vous allez danser?
2: Ça devrait, je vais y aller, là, elle m'a convaincu. Ouais. Mais ça devrait être remboursé par la sécurité sociale, c'est bien pour le physique, pour le psychisme, pour les liens sociaux. Bref, c'est que du plaisir.
3: On a un auditeur, une auditrice, je ne sais pas, qui commande, qui dit pas de soucis pour faire la fête toute la nuit, mais comparé à mes 20 ans, j'ai beaucoup plus de mal le lendemain matin.
0: Ah bah c'est oui, sûr. Ça c'est vrai. Ah, oui. Ça c'est vrai. Moi je bois pas d'alcool, donc du
1: alors,
0: coup elle doit
1: la,
0: boire.
1: La vue d'alcool est dangereuse pour la santé en plus, mais c'est bien, effectivement, il y a des deux plus... Moi j'avais, j'allais dire, mais pas ça vrai. À mon époque, mais en même temps j'ai pas non plus 120 ans, mais c'est vrai que ces nouvelles soirées pour les personnes de notre âge et un peu plus entre 20h et minuit, c'est quand même fantastique, et il y en a partout en France. Renseignez-vous, puis c'est l'occasion de faire des belles rencontres. Si c'est pas des rencontres amoureuses, ça sera aussi des rencontres amicales.
0: Mais c'est ça, justement, mais bien sûr. Moi, j'ai plein de copines.
1: Sympa. Mais oui, c'est pour ça que vous avez un carnet d'adresses tellement rempli. Merci beaucoup, Elsa Wolinski. Dans un instant, on continue de parler avec vous, chers auditeurs. Il reste quelques minutes d'émission jusqu'à 13h. Il y a énormément de messages au 0810 055 056. On a une auditrice qui a une question pour vous, Gérald Kierzek, sur le Zona. Il y a aussi des questions sur les mutuelles. Bref, continuez, c'est votre émission. Vous êtes ici chez vous. À tout de suite. Non, on vous doit bien ça.
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1: Encore quelques minutes à passer en votre bonne compagnie, chères auditrices, chers auditeurs. On vous doit bien ça, c'est le titre de votre nouveau rendez-vous sur votre radio ici. Et vous êtes très très nombreuses et très nombreux à appeler ou à nous laisser des messages au 0810 055 056 comme Colette. Elle est en ligne, je crois, Colette. Bonjour Colette.
8: Bonjour Inora et bonjour à tous.
1: Bonjour.
2: Bonjour.
1: Quelle jolie voix vous avez là, Colette. Bienvenue. Non, mais c'est vrai. Vous aviez une question pour notre médecin, je crois, chère Colette.
8: Oui. Voilà, parce que j'ai eu... Bonjour. J'ai eu un Zona il y a plus de 10 ans. Et puis vous parlez des vaccins. Alors est-ce que c'est utile que je me refasse vacciner ?
1: Très bonne question, chère Colette. Merci.
2: Oui, oui et oui, parce que alors, c'est votre médecin bien sûr qui le décide. Discutez-en avec lui. Mais le zona il y a plus de 10 ans, donc il y a plus de problème. Même vous auriez eu un zona il y a 1 ou 2 ans, la revaccination contre le zona est proposée. Il y a pas de problème parce qu'il peut se réactiver le virus. Et puis contre le VRS, la broncholite, pas de problème aussi.
1: D'accord.
2: Sauf autre contre-indication, mais là c'est votre médecin qui verra.
1: Merci, cher docteur. Docteur, on vous embrasse très fort, chère Colette.
8: Eh ben, merci. Merci, au revoir.
1: Passez
8: au revoir.
1: Une jolie après-midi, chère Colette. On va essayer de répondre, pardonnez-moi, on va essayer d'aller vite sur... Ah, parce qu'on a beaucoup, beaucoup de questions. On en a une pour vous, Audrazo, parce qu'on
3: oui.
1: a eu un vocal tout à l'heure de notre cher Julien au 0810 055 056.
3: Oui, qui nous parlait de ces petits flyers, ces affichettes qu'on voit sur les feux rouges pour nous dire d'appeler un épaviste.
1: Mm-hmm.
3: Quand on veut se débarrasser de sa voiture, je vous conseillais de ne pas appeler les numéros que vous voyez s'afficher. Et Bruno, un auditeur qui a réagi sur le WhatsApp au 0810 055 056, il me dit oui, surtout qu'en fait, ces noms, ces entreprises, soi-disant, qu'on voit sur les petites affichettes, il n'y a pas de nom d'entreprise, il n'y a pas de siret aussi, donc ce sont des entreprises non agréées. Et ça, c'est aussi quelque chose qu'il faut vérifier quand vous faites appel à une entreprise, est-ce que oui ou non, vous allez sur Internet et vous regardez si c'est une entreprise agréée. Voilà, c'est le plus important. Effectivement, Bruno, ça confirme ce que je disais tout à fait.
1: Merci Audrazo. Et puis, ça a beaucoup réagi tout au long de l'émission, parce qu'on a ouvert sur un gros dossier sur les complémentaires santé, sur les mutuelles d'ailleurs en général, et on a encore des questions. Valère.
9: Là, c'est Lorraine qui nous écoute sur ICI Champagne-Ardennes, qui nous dit certaines assurances affirment la possibilité de déduire les cotisations des revenus imposables. Alors, j'ai vérifié, non,
1: d'accord,
9: on ne peut pas déduire les cotisations d'une assurance des revenus imposables. Par contre, Aude peut vérifier qu'est-ce que font ces assureurs.
1: Merci de la passion.
9: Donc moi, j'invite Lorraine à nous apporter des précisions. Où est-ce qu'elle a vu ça? Qu'est-ce que c'est? Parce qu'on pourrait peut-être partager ce conseil aux autres auditeurs. Et puis une question rapidement d'Elisabeth qui nous dit, mais enfin, les cotisations de mutuelles avaient été gelées pour 2026 et pourtant elles ont tout augmenté.
1: C'est vrai.
9: C'est vrai. Et c'est assez insupportable.
3: Vraie question, ça.
9: Non, mais c'est une vraie question. Mmh. Ça fait un moment que je travaille là-dessus. Et en fait, les mutuelles disent, oui, mais la loi est pas stabilisée. Mmh. Non, mais la loi s'est stabilisée. Hein. La loi, c'est la loi. Et pourtant, elles ont augmenté leurs cotisations sur plusieurs fondements. Donc, c'est assez insupportable.
1: Non, j'aime bien. Il termine toujours par un petit coup de gueule, Valère. C'est ça que j'aime chez lui.
9: Ah, j'ai pas fait gaffe.
1: Non, non, si, mais c'est votre petite marque de fabrique. Et je veux dire, on vous aime pour ça. Gérald Kirzek, ça faisait longtemps qu'on l'avait pas entendu.
2: Il faut dire que c'est l'État qui se désengage aussi, qui rembourse de moins en moins. Et donc, du coup, qui refile un peu la patate chaude aux mutuelles, et les mutuelles, à un moment donné, elles ont un modèle économique, elles sont obligées d'augmenter les cotisations.
1: Elsa Wolinski.
0: Non, je voulais juste dire que à moi aussi, vous pouvez poser des questions, je suis un peu jalouse. Personne ne me pose des questions, j'ai une piste.
1: En tout cas, on est là pour vous, on est là pour vous rendre service. C'est votre rendez-vous quotidien sur votre radio ici. Continuez, on fera aussi nos devoirs pour demain, on est là tous les jours, ça tombe bien. Demain, on parlera shopping aussi, comment dépenser moins, bien sûr, hein, c'est le but de l'émission. Merci beaucoup, on va accueillir un auditeur, parce que vous savez, je booste pendant toute l'année votre pouvoir d'achat, 200 € à dépenser dans une grande enseigne. Et là, c'est Thierry qui s'est inscrit sur le site ici.fr. Il y a une page dédiée à cet effet. Vous allez voir, faites comme lui parce que ça marche. Thierry, bonjour, vous habitez à Lille.
10: Oui, bonjour.
1: Comment allez-vous, cher Thierry?
10: Ça va bien.
1: Ça tombe bien, nous aussi. On embrasse très très fort ICI Nord, qui fait un travail remarquable. Vous êtes vous étiez directeur de la Ligue régionale de football, dis donc.
10: Wow. C'est bien ça.
1: C'est bien ça. Et vous êtes inscrit sur le site d'ICI.fr. Et c'est gagné.
0: Bravo.
1: Bravo Thierry.
10: Merci beaucoup.
1: On est très très heureux de vous offrir ces 200 €. Vous avez vu, c'est tout simple. Faites comme Thierry. Bah oui, hein, Thierry, c'est tout facile, hein.
10: Merci beaucoup.
1: Mais je vous en prie. Je sais pas pourquoi j'ai pris l'accent
10: bravo,
1: belge.
10: Bravo à ICI Nord.
1: Je suis bien d'accord. Bravo à ICI Nord. On vous embrasse très très fort là, tout le Nord. Merci beaucoup, cher Thierry. À tout bientôt. Quant à nous, chers amis, on va se retrouver évidemment demain. On parlera donc shopping. On continuera de répondre à vos nombreuses questions. Hein. Vous inquiétez pas. On est là pour ça. On vous doit bien ça. Un gros bisou à ma chère Céline à la réalisation, à Emma à la technique, à Sika au standard et à Gwenelle à la préparation. Audrazo. Bon anniversaire.
3: Mais merci.
1: Bah oui. Bon anniversaire, c'est tout.
3: J'ai un petit message pour Elsa, l'auditeur ou auditrice qui disait que c'était compliqué les lendemains de fête. Ouais. Il s'appelle Rémi, il a 58 ans et donc visiblement lui aussi a envie de faire la fête comme vous.
1: On va vous donner le 06 d'Elsa en antenne. Je vois que les couples se forment. Merci en tout cas, on vous embrasse très fort. On vous dit à demain. Gros bisous. Ah. j'ai l'impression qu'il y a un petit bug. Non ?

0: fille, on parlera shopping. Mais pour l'heure, il est 13h, ça tombe bien. Merci de nous écouter et bonne journée à l'écoute de votre radio ici.
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1: Vous avez un téléphone portable mais vous rencontrez des difficultés à l'utiliser. Alors rendrez-vous ce mercredi au CCAS, place Léon Gauthier à Amiens. Votre téléphone portable vous sert bien sûr à téléphoner ou encore à envoyer des SMS, mais il est aussi devenu primordial pour l'administration du quotidien. Les impôts, la sécurité sociale ou encore votre mutuelle, vous pouvez accéder à tous ces services grâce à votre portable. Pour apprendre les bases du numérique et être plus à l'aise avec l'utilisation de votre téléphone, rendez-vous dès 10h pour un atelier numérique. C'est gratuit mais sur inscription au CCAS, donc place Léon Gauthier à Amiens, c'est à côté de la Maison de la Culture. Il y a aussi d'autres ateliers numériques qui sont proposés par la municipalité dans d'autres CCAS ou dans les mairies d'Amiens jusqu'en décembre. Le programme complet est à retrouver sur le site de la mairie d'Amiens. 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

tube de 1995. Florent Pagny, Si tu veux m'essayer sur votre radio, ici Picardie. Bonjour et bon lundi après-midi. Merci d'écouter votre radio locale. On passe cet après-midi ensemble en musique. Tout de suite, on va écouter Boulevard Désert avec Carbone, C'est pas si facile. Ce sera suivi de Summer Night de John Travolta et Olivia Newton-John. Boulevard Désert, tout de suite.

0: souvenir du film Grease, Summer Night avec John Travolta et Olivia Newton-John, morceau de 1978. Ici Picardie, c'est votre radio locale qui part à votre rencontre tous les jours dans les rencontres au coin d'ici. C'est simple, on va discuter avec vous et vous nous parlez de ce qui vous anime ou encore de vos passions. Et à l'occasion de la dernière semaine du souffle de la terre, Annick Bonhomme a interviewé un bénévole. Il s'appelle Robin et il est passionné de mécanique.
1: Il n'est pas tout à fait l'heure en fait. On continue d'installer pour l'instant, après on s'habille.
2: C'est une passion pour vous ?
1: Ah, c'est une passion, oui, depuis gamin. Déjà c'est la passion du véhicule, parce que mon père aimait bien réparer toutes sortes de véhicules, donc c'était la mécanique. Comme on est sur des lieux de 14-18, un peu de 39-45, petit à petit ça m'a amené à découvrir le monde du militaria en général. Du coup j'ai allié tout ça, mécanique, véhicule, des uniformes. Alors là on est à côté d'un GMC 10CCKW.
2: À vos souhaits comme on dit.
1: Tout à fait. Il est de 1942. Ce GMC-là, donc, a débarqué quelque part. Alors, on ne sait pas où, si c'est en Normandie, en Provence. On ne sait pas trop, on ne connaît pas trop sa vie antérieure. Et après la guerre, il est parti dans le génie civil français. Et après, c'est un agriculteur du côté de Provins qui a modifié un peu ce GMC pour qu'il puisse bénir, pour faire les saisons de betterave. Cet agriculteur-là l'a donné, en fait, au son de lumière.
2: Faites voir vos mains. Est-ce que vous avez des mains de mécanicien ?
1: Oui, j'ai des mains de mécanicien, mais bon, là, je les ai lavées quand même.
2: Et souvent, il restait un peu de...
1: Regardez, il restait encore un petit peu de graisse ici.
2: Ouais, un peu au niveau des ongles. Mais
1: voilà,
2: mais
1: j'y arrive pas.
2: Pour la brosse.
1: Oui, il faut la brosse. Je l'ai perdue. Je sais plus où je l'ai mis.
2: Qu'est-ce qui vous plaît dans la mécanique ?
1: C'est trouver les pannes, des solutions, de la réparation, du système D, ou des fois racheter des pièces pour les réadapter ou refaire du neuf.
2: Donc un véhicule qui roule, ça vous ennuie finalement ?
1: Disons que par exemple, une deux chevaux clé en main, ça m'intéresse pas trop. Moi, j'ai besoin de restaurer de A à Z, quoi. C'est comme ça chez moi. Ça vient de mon père qui restaurait des véhicules.
2: En quoi vous êtes remarquable ?
1: Moi, on me dit souvent que je suis très fou dans mes idées parce que j'ai des projets qui sont tous plus dingues les uns que les autres. Celui qui a été le plus dingue, ça a été de fabriquer le canon de 14-18, celui qui explose, quoi, en fait. Ça a été une création de 6 mois, quoi, en fait.
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0: Je suis sûre que vous allez bien car vous écoutez ici Picardie, votre radio locale. Les infos sont de retour à 14h dans un petit peu moins de 10 minutes. Et tout de suite, côté musique, on va écouter Louane avec Chien et les Christians avec Words. Bel après-midi à l'écoute d'ici Picardie.
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0: Les Christians avec Word sur ICI Picardie. Tout de suite, c'est vos infos. Et après, ce sera Julien Clerc avec Hélène.
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0: 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Il est 14h. Toute l'actu en France et dans le monde en 90 secondes. 6 ans après les attentats de Trèbes et Carcassonne, 3 proches du terroriste abattu par le GIGN à l'époque sont jugés devant la cour d'assises de Paris le 23 mars 2018. Ces attaques avaient fait 4 morts, dont le colonel Arnaud Beltrame.

0: après les propos racistes et sexistes d'un policier. Une autre vidéo filmée à Carcassonne fait polémique aujourd'hui. On y voit un fonctionnaire de police jeté à terre, un jeune SDF. Une enquête est ouverte pour violence volontaire. Le sans-abri est décédé quelques jours après le 3 juillet. À ce jour, l'enquête n'a révélé aucun lien de cause à effet selon la procureure. La piste de l'acte malveillant privilégié par les enquêteurs après le déraillement du TER Rouen-Caen vendredi soir à Cléon en Seine-Maritime. Le procureur de la République de Rouen, invité d'ici Normandie ce matin, précise qu'un morceau de rail était disposé très légèrement en travers de la voie. 44 personnes sont blessées, dont une très gravement. Emmanuel Macron revient à la charge sur l'interdiction des réseaux sociaux au moins de 15 ans. Un mois après la censure du Conseil constitutionnel, le président espère avoir trouvé une voie de passage pour faire adopter cette loi dont une nouvelle version est présentée à Bruxelles. Il espère qu'une interdiction sera opérationnelle lorsqu'il quittera l'Élysée en mai prochain. La vasque olympique allumée à Paris ce matin pour lancer la deuxième édition de la fête du sport. Plus d'un millier d'animations sont prévues dans toute la France avec la volonté d'en faire un rendez-vous récurrent chaque 14 septembre comme le 21 juin, les pour la fête de la musique.
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2: Des températures encore agréables côté météo aujourd'hui. Demain, on devrait avoir même plutôt chaud en Picardie avec un coup de chaleur l'après-midi. Le matin, on se réveillera avec un petit peu de brouillard, 15-16 degrés au réveil. Et puis l'après-midi, il devrait faire beau, chaud, jusqu'à 30 attendu sur Amiens, Doulon, Albert, Péronne et Saint-Quentin. 31-32 même autour de Compiègne, 24 sur Abbeville. Il fera une vingtaine de degrés sur la côte Picarde avec un peu plus de nuages.
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0: Can't Stand Losing You sur Ici Picardie. Si jamais vous ne comprenez pas toujours ce qui se raconte dans les chansons en anglais, ça tombe bien, c'est l'heure de nos trois chansons françaises à la suite. Au programme, Daniel Lavoie, Zazie et Renaud, c'est vos trois prochains morceaux qui arrivent dans 30 secondes à peine.
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0: Vous l'avez reconnu, c'était Renaud sur votre radio, ici Picardie. Un des grands événements de la semaine, c'est cette semaine d'inauguration de la nouvelle lune des pirates. Je vous détaille le programme tout de suite.
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0: Ça ne vous a pas échappé, la Lune des Pirates lance un nouveau projet, une nouvelle salle. Et pour fêter ceci comme il se doit, ils n'ont pas fait une seule soirée d'inauguration, mais une semaine entière. Ça a commencé samedi dernier avec trois concerts, comme celui de la chanteuse Mickey. Nous étions en direct sur place samedi soir. Mais attention, cette semaine n'est pas terminée. Demain, des artistes locaux, Goodnight Moon, joueront sur scène. Mercredi, il y aura un double concert exceptionnel avec Albin de la Simone et l'orchestre de Picardie. Jeudi, ce sera le rap qui sera à l'honneur avec Inda Club. Et vendredi, ce sera le rock. Vendredi, il y aura les groupes Astereotypy, Heavy Lungs ou encore Bathing Suits. Et enfin, samedi, à l'occasion des journées européennes du patrimoine, des visites immersives vous sont proposées avec de la musique électronique pour clôturer cette belle semaine. Maintenant que vous connaissez le programme, vous pouvez dès à présent prendre votre place sur le site de la Lune des Pirates.
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0: On est bien ensemble sur Ici Picardie et on continue dans la bonne humeur avec Toi mon toit, Je pense à vous et 7 seconds, c'est les trois prochains morceaux qui arrivent dans 1 minute 30. Et ensuite, eh bien, ce sera déjà l'heure des infos de 15h. Et oui, le temps passe vite.
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0: Ici Picardie, c'était Youssou N'Dour et Néné Chéri. Jo Dassin, Salut les amoureux, arrive juste après votre journal.
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0: Merci d'écouter votre radio locale. Ici Picardie, il est 15h. L'actu en France et dans le monde en 90 secondes.
2: L'ouverture d'une enquête pour violence volontaire à Carcassonne après la diffusion d'une vidéo montrant un policier en train de jeter à terre un SDF. Intervention qui remonte au mois de juin. La diffusion de ces images sur les réseaux sociaux intervient juste après le scandale provoqué par un autre enregistrement dans lequel on voit des policiers municipaux toujours de Carcassonne tenir des propos racistes et complotistes. Les pêcheurs de la Méditerranée en ont ras-le-bol, ce sont leurs mots. Ils se mobilisent aujourd'hui pour réclamer des réponses concrètes de la part des pouvoirs publics face à la hausse des prix du gasoil notamment. Une vingtaine de bateaux de pêche venus de Bagnoul-sur-Mer, Argelès-Saint-Cyprien et du Barcarès bloqués ce matin le port de Port-Vendres dans les Pyrénées-Orientales. Le tribunal administratif de Lyon préconise d'annuler les élections municipales de Vénissieux et de Vaux-en-Velin dans la banlieue lyonnaise. Deux des conquêtes les plus emblématiques des Insoumis après Saint-Denis et Roubaix en cause des irrégularités sur d'autres listes. C'est aujourd'hui que débute la campagne de prévention contre la bronchiolite, cette maladie respiratoire qui touche près d'un nourrisson sur trois. Entre médicaments ou vaccins pour les femmes enceintes, il y a plusieurs possibilités. L'an dernier, cette campagne a permis de protéger plus de 450 000 nourrissons contre des formes graves de bronchiolite, selon les chiffres du ministère de la Santé. Le numéro 2 du comité d'organisation des JO 2030 dans les Alpes, Vincent Roberti, assure l'intérim désormais après la démission d'Edgar Gros-Piron la semaine dernière. Pas de date butoir pour le remplacer, selon le comité.
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4: Des températures encore agréables côté météo aujourd'hui. Demain, on devrait avoir même plutôt chaud en Picardie avec un coup de chaleur l'après-midi. Le matin, on se réveillera avec un petit peu de brouillard, 15-16 degrés au réveil. Et puis l'après-midi, il devrait faire beau, chaud, jusqu'à 30 attendu sur Amiens, Doulon, Albert, Péronne et Saint-Quentin. 31-32 même autour de Compiègne, 24 sur Abbeville. Il fera une vingtaine de degrés sur la côte Picarde avec un peu plus de nuages.
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0: morceau est au cœur des années 80, l'année 1982 précisément, Yazoo avec Don't Go sur votre radio ici Picardie. Tout de suite, c'est l'heure des trois chansons françaises à la suite avec Axel Red, Parce que c'est toi, Indochine, Le Chant des Cygnes et Michel Jonas, Les Vacances au bord de mer. Et juste après, je vous donne un bon plan.
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0: ça nous manque quand même un petit peu l'été. C'était Michel Genèse avec Vacances au bord de mer sur votre radio. Ici Picardie. Tout de suite, je vous parle d'un bon plan pour les démarches administratives.
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0: Demain se tiendra une rencontre pour vous aider dans vos démarches administratives. Andy Dej propose des séances de conseils et d'échanges autour d'un café et d'un petit déjeuner. L'objectif est d'aborder des sujets administratifs concernant les personnes en situation de handicap et leurs proches. Et donc demain, de 10h à 11h30, rendez-vous chez ID Cookie, c'est place de l'Hôtel de Ville à Amiens, pour un Andy Dej consacré aux droits et aux aides destinées aux personnes en situation de handicap. Vous aurez l'occasion d'échanger avec des personnes partageant votre situation et avec des intervenants capables de vous accompagner dans vos démarches. Profitez-en donc gratuitement de ce beau moment de solidarité et de convivialité. Pour vous inscrire, vous pouvez envoyer un email à accessibilité@amiens-métropole.com et vous pouvez également prendre vos places directement en ligne. Le prochain Didage est programmé au 17 novembre, toujours chez ID Cookie, place de l'Hôtel de Ville, et le thème sera Citoyens en action, élections et vie quotidienne. Comment faire entendre sa voix avec un handicap.
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0: Merci d'avoir choisi ici Picardie pour passer votre après-midi en musique. Musique qui continue avec Louis Bertignac et les Visiteurs, Ces idées-là, Tame Impala et Jenny Dracula et Johnny Hallyday Gabriel. Ensuite, il sera déjà 16h avec le début de votre 16-19 ainsi que vos infos. A tout de suite.
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0: Une voix plus que reconnaissable, Johnny Hallyday Gabriel. Tout de suite, c'est vos infos.
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0: 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Bel après-midi, il est 16h. L'actu en France et dans le monde en 90 secondes.
2: 6 ans après les attentats de Trèbes et Carcassonne, 3 proches du terroriste abattu par le GIGN à l'époque sont jugés devant la cour d'assises de Paris le 23 mars 2018. Ces attaques avaient fait 4 morts, dont le colonel Arnaud Beltrame. Emmanuel Macron revient sur l'interdiction des réseaux sociaux au moins de 15 ans. 1 mois après la censure du Conseil constitutionnel, le président espère avoir trouvé, dit-il, une voie de passage pour faire adopter la loi, dont une nouvelle version est présentée à Bruxelles. Il espère qu'une interdiction sera opérationnelle lorsqu'il quittera l'Elysée en mai prochain. 100 chiens et 20 chats découverts dans une maison à Luc-sur-Boulogne, c'est en Vendée, après la mort de son propriétaire. La plupart d'entre eux étaient malades ou blessés. Après avoir vécu dans des conditions insalubres, les animaux sont accueillis dans des SPA répartis dans toute la France. C'était une figure de la lutte contre les violences faites aux animaux. Près de 300 objets du quotidien ayant appartenu à Brigitte Bardot sont exposés à partir de demain et pour une semaine à l'hôtel Drouot à Paris. Des bottes, un pendentif en or, des ustensiles de cuisine, une machine à écrire qui seront ensuite mises en vente aux enchères le 21 septembre. Et puis la vasque olympique allumée à Paris ce matin pour lancer la 2e édition de la fête du sport. Plus d'un millier d'animations sont prévues dans toute la France avec la volonté d'en faire un rendez-vous récurrent chaque 14 septembre comme le 21 juin l'est pour la fête de la musique.
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4: Des températures encore agréables côté météo aujourd'hui. Demain, on devrait avoir même plutôt chaud en Picardie avec un coup de chaleur l'après-midi. Le matin, on se réveillera même avec un petit peu de brouillard, 15-16 degrés au réveil. Et puis l'après-midi, il devrait faire beau, chaud, jusqu'à 30 attendu sur Amiens, Doulon, Albert, Péronne et Saint-Quentin. 31-32 même autour de Compiègne, 24 sur Abbeville. Il fera une 20aine de degrés sur la côte Picarde avec un peu plus de nuages.
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1: C'est le duo de la rentrée, Marc Lavoine et Patrick Fiori, occupés leur tout nouveau morceau. Et c'est bien sûr sur votre radio ici Picardie. Bel après-midi, bon lundi, merci de nous écouter. Et bien, en ce lundi, j'ai envie de vous donner un petit peu de bonne humeur et un petit peu de douceur. Enfin, c'est pas moi, c'est Caroline Viez. Elle est allée voir Nocho Picard pour leur poser des questions. Elle s'est rendue à l'école de Saint-Sauveur. Et elle a demandé à Nocho Picard s'ils étaient plus team chien ou team chat.
2: Plutôt chat parce que ça fait plus de câlins, c'est un peu plus affectueux et puis il n'y a pas besoin de le promener, faut pas trop s'en occuper.
3: Moi je préfère les chiens parce que dès que c'est dressé, bah, ils t'obéissent tout le temps et quand tu les promènes, bah, t'as pas besoin de leur crier dessus et tout.
4: Je préfère les chiens parce que c'est plus fidèle et c'est plus affectueux.
5: Je préfère les chats car ils sont très drôles.
6: Moi je préfère les chats parce que bah, les chiens pour moi c'est trop hyper actif.
7: J'aime les deux parce que mon chat... Quand il était petit, il était tellement mignon. Et puis mon chien, quand il était petit, son plus grand saut, il sautait de 2 mètres.
8: Moi, ma préférence, c'est les chiens. C'est pot de colle, ça court, ils jouent au foot. C'est mieux parce que des fois, ils sont gros, des fois, ils sont petits.
9: Moi, j'aime bien les chiens. Ils les trouvent mignons. J'aime bien les promener parce qu'ils sont tout le temps en train de faire un peu n'importe quoi. Après, j'aime bien aussi des fois jouer avec eux et tout.
10: Bah, je préfère les chats parce que c'est plus mignon. T'as pas besoin de le dresser parce que ça se dresse à peu près tout seul. Il vit sa vie, il a pas besoin d'à chaque fois se faire surveiller comme un chien. Il n'y a pas besoin de se lever à 6h du matin pour le promener.
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0: J'adore ce morceau, ça fait du bien d'écouter ça sur Ici Picardie. Tout de suite, on va écouter Véronique Sanson, Besoin de personne, Estelle, Te rencontrer encore et Le cimetière des éléphants. C'est vos trois prochains morceaux qui arrivent dans un peu plus de 2 minutes. Merci d'écouter Ici Picardie et je vous souhaite de passer une merveilleuse après-midi.
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0: souvenir de 1982, Eddy Mitchell, Le cimetière des éléphants, sur votre radio ici Picardie. Et comme il n'est jamais trop tôt pour se préparer à Noël, tout de suite, un bon plan.
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0: Noël Solidarité, portée par le CCAS de la ville d'Amiens, permet d'embellir les fêtes de fin d'année des familles aux revenus modestes. Ainsi, les enfants de 0 à 14 ans peuvent bénéficier d'entrées pour la patinoire, la piscine, le musée, le cinéma, le zoo et un livre. Il y aura également un spectacle de cirque le 28 novembre 2026 à Mégacité pour les fêtes de fin d'année. La distribution de ces cadeaux aura lieu du 9 au 13 novembre. Pour que votre enfant puisse en bénéficier, il faut qu'il soit né après le 31 décembre 2011, que les deux parents résident à Amiens et que l'un des parents ait un quotient familial de 1, 2, 3 ou 4. Les pièces à fournir sont le livret de famille, un justificatif de domicile et de ressources et enfin la fiche du quotient familial si votre enfant est inscrit à la cantine scolaire ou en centre de loisirs. Pour vous inscrire, rendez-vous dans votre mairie habituelle aux horaires d'ouverture.

0: La voix puissante de Lewis Capaldi, Wish You the Best sur votre radio, ici Picardie. Les deux mots qu'on prononce le plus dans une vie sont les mots oui et non à part égale. Mais dans l'humour en tube, Fred Ballard a remarqué que chez certaines personnes, la proportion de non était nettement plus faible que la proportion de oui.
1: En fait, je ne sais pas dire non. Ma psy me dit que c'est parce que j'ai la peur de décevoir. Bon, je pense pas que ce soit ça, mais je lui ai dit oui.
2: Oui, bah, du coup, ça démarre mal, hein, quand la peur de contredire se rajoute à la peur de décevoir qui se cumule à la peur de ne pas être aimé. Bah, faut surtout pas avoir peur d'en rire.
1: Par exemple, quand on me demande, dis Nico, tu veux bien, oui? Je dis oui. Excusez-moi, monsieur, vous voulez bien m'acheter, oui? Je vous en prends deux, oui. Pardonnez-moi, vous allez sur Moscou? Oui. J'y allais justement, oui. Vous êtes Xavier Dupont de Ligonnès? Oui, c'est moi. Pardon, je suis désolé.
2: Ah oui, faut faire gaffe, hein. Trop de oui tue le Nicolas Lacroix qui pourrait mal finir s'il continue comme ça. Un oui, c'est positif, c'est vrai, mais le non n'est pas que négatif, hein, pour Roman Frécinet.
3: J'ai découvert le pouvoir du mot non. Il est exceptionnel, ce mot. Il te permet de pas faire les trucs que t'as pas envie.

0: Covid. Mais moi, j'avais pas capté. Moi, je disais oui tout le temps. Oui, oui. Après, je me retrouvais dans des bourbiers de fous malades. Tu veux goûter ce plat? C'est à base de testicules de mouton. Oui, bah non, non.
1: Voilà, bah comme quoi, à force de dire oui, on n'avale pas que des couleuvres. Hein. Et déjà, les couleuvres, c'était limite. Donc, avis aux gourmets, aux timides, aux gentils et aux bénis, oui, oui. Un beau gros non vaut mieux que trois petits oui. C'est comme un gros fou rire. On le préfère à trois petits sourires.
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0: chanson qui fait bouger les épaules et chantonner, musique de France Gall sur Ici Picardie, un morceau de 1977. Une nouveauté arrive tout de suite, Benabar, elle danse, c'est un nouveau morceau. On va également écouter Maxime Le Forestier. Et ensuite, ce sera déjà le retour de vos infos locales de 17h.
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0: là-bas, Maxime Le Forestier sur Ici Picardie. Maxime Le Forestier qui avait repris cette chanson d'un artiste mauricien. Et c'est vrai que ça sentait bon encore l'île Maurice. Et c'était sur son album Né quelque part, sorti en 1988. Ne bougez pas, la musique va revenir dans quelques petites minutes sur votre radio. Ici Picardie, ce sera après l'info.
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0: Les infos en Picardie, c'est avec François Sauvestre. Il est 17h. Alors François, jackpot hein, pour les vieilles pierres du château de Senlis dans l'Oise.
2: L'édifice royal construit à l'époque mérovingienne subit forcément les affres du temps. Il est devenu tellement vétuste que les visites sont interdites à l'intérieur, trop dangereux. En avril dernier, première bonne nouvelle en vue de la restauration, le château Picard fait partie des 18 sites français retenus pour bénéficier du loto du patrimoine. 6 mois et des centaines de grilles grattées plus tard, on connaît le montant total de la cagnotte dévoilée ce matin, 400 000 euros pour le château de Senlis. Une somme qui va aider d'abord à rendre de nouveau accessibles certaines parties du bâtiment, Brian Nicolas.
3: En particulier les parties intérieures du monument historique. Impossible pour les visiteurs du site de s'y rendre pour le moment pour des questions de sécurité. Ce sont les nombreuses dégradations de l'édifice qui inquiètent. De la végétation partout, mais aussi des chutes de pierres à certains endroits. Pour le rendre à nouveau visitable, il y a donc du boulot. La première étape du chantier a déjà commencé en avril. Des travaux d'urgence qui visent à renforcer les remparts, deux tours du château, mais aussi le logis du roi. Viendra ensuite le rez-de-chaussée du donjon, mais aussi la chambre royale. Un parcours pédagogique sera mis en place dans ces deux pièces. Une fois rénovées, elles seront donc à nouveau accessibles au public. Ça sera fin de l'année prochaine. Coût total des travaux, 4 millions d'euros, en partie financés par le loto du patrimoine.
2: Les décision de Brian Nicolas, retrouvée sur ici.fr. Une matinée mouvementée pour les élèves de deux écoles de Feuquières en Vimeux. 78 maternelles ont dû être évacuées vers un gymnase de la commune après une fuite de gaz aux alentours de 9h. À l'origine, première fuite, mais cette fois d'eau dans une canalisation de la rue Ferdinand-Boisson. Les 150 primaires, eux, ont été confinés dans leur classe jusqu'à midi avant de rejoindre la salle de sport. La mairie leur a fourni un pique-nique car la cantine est restée fermée. Tout est rentré dans l'ordre. Les enfants sont retournés en classe. GRDF a déployé ses équipes pour rétablir le gaz. Près de 800 foyers ont été touchés en tout et selon le maire, une majorité va le récupérer d'ici le début de soirée. Il a fait vrombir le moteur de sa puissante voiture de sport beaucoup trop fort. Le conducteur d'une Porsche n'a plus de permis de conduire. Les gendarmes de la Somme l'ont arrêté hier midi sur la D1 à Bray-sur-Somme. C'est dans l'est du département. Route limitée normalement à 80 km/h. Lui a été flashé à 141.
0: Plus de 8 milliards d'euros.
2: C'est la somme, oui, 8 milliards et demi d'euros. 6,6 pour être tout à fait précis, c'est la somme colossale qu'il faudrait pour adapter les logements sociaux aux conséquences du réchauffement climatique. C'est l'Union sociale pour l'habitat qui fait le calcul. Le chantier est énorme. Selon l'USH, seule la moitié de ces logements en France n'ont ne serait-ce que des stores ou des volets aux fenêtres. À peine 3% disposent d'un brasseur d'air. Et puis c'est lui l'architecte d'une équipe amiénoise totalement remaniée cet été, après la descente en Ligue 3 de football. Lucas Clément, en charge du recrutement à la c'est l'invité de la tribune des sports entre 18 et 19h. On va revenir avec lui sur le réveil Picard. Ces 3 matchs sans défaite et la 9e place au classement. Samedi, Amiens accueillera Orléans au stade de la Licorne. Est-ce qu'il fera aussi chaud? Parce que c'est vrai que le thermomètre a pas mal grimpé aujourd'hui.
0: Encore plus chaud. Demain, encore plus chaud qu'aujourd'hui. Ah oui, aujourd'hui, là, les températures jusqu'à 26 degrés à Beauvais, 25 à Lens. On a encore 24 degrés à Amiens avec un vent qui est faible en plus. Et demain, il fera encore plus chaud. Après une nuit, on va dire un peu fraîche, puisque le mercure va descendre entre 13 et 14, 15 degrés. Eh bien, demain, on retrouvera de la chaleur avec d'abord un beau soleil le matin. On aura quelques petits nuages quand même qui seront un peu plus nombreux l'après-midi, mais toujours du beau temps et des températures qui vont grimper autour des 30 degrés, hein, 27 à 30 dans la Somme, jusqu'à 31, voire 32 degrés dans les départements de l'Aisne et de l'Oise. Le mercure qui devrait aller sur le littoral jusqu'à 23 degrés avec un vent de sud-sud-ouest tournant nord-ouest et qui sera modéré.
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0: Sur la route, c'est un petit peu chargé là à Amiens. Ça commence, il y a beaucoup de monde, notamment rue Saint-Sucien, sur les boulevards de Saint-Quentin et boulevard de Châteaudun également. C'est bien chargé, on a du monde aussi sur la rue de Paris. Ça se charge aussi du côté de Beauvais, notamment sur l'avenue Blaise Pascal qui est déjà bien chargé. Vous restez prudent évidemment au volant et patient évidemment dans votre véhicule. On fait la route ensemble à tout moment. Vous pouvez aussi nous donner les infos pour aider les autres conducteurs. 03 22 92 58 58.
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0: Les Communards, maintenant sur ici Picardie. Voici Don't Leave Me This Way. Et juste après, le braquage des sentiments avec Florent Pagny.

0: peut ressortir les chemises à fleurs et les tenues estivales avec ce beau temps, cette chaleur qui revient. Et demain, vous l'avez entendu, il fera encore un petit peu plus chaud. C'était à l'instant la voix de Jimmy Somerville et les Communards Don't Leave Me This Way sur Ici Picardie. Il est 17h10.
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0: D'ici quelques petites minutes, on va retrouver Karen Ponte, hein, la romancière picarde, qui va nous parler de phobie. Mais en attendant, eh bien, il nous fait une belle critique des réseaux sociaux. C'est Florent Pagny. Avec cette chanson, écoutez bien les paroles. Voici le braquage des sentiments.

0: Le braquage des sentiments, c'était Florent Pagny, il est 17h13. Dans quelques petits instants, on va écouter Louise Attaque, ton invitation. Mais tout de suite, c'est le moment de retrouver Karen Pont. Elle est sur votre radio tous les lundis. Vous la retrouvez le matin à 7h40 et vous la retrouvez l'après-midi également à 7h06. Et là, on la retrouve aux côtés de Valentine Costa.
1: Bonjour Karen.
2: Bonjour. Évidemment, je vais vous demander, Valentine, est-ce que vous avez une phobie ?
1: Alors, je ne vais pas être très originale, ce sont vraiment, mais vraiment les araignées.
2: C'est partagé par beaucoup de gens, hein, je crois. Vous auriez aussi pu me citer l'agoraphobie, ou la peur de la foule, ou encore l'hydrophobie, la peur de l'eau, qui sont des phobies plutôt connues. Mais savez-vous qu'il existe des tas d'autres phobies, pour le moins insolites et un peu moins répandues? Par exemple, certaines personnes souffrent d'omphalophobie, qui, comme son nom ne l'indique pas, hein, c'est la peur des nombrils.
1: Non.
2: Chez certains, la simple vue d'un nombril peut déclencher tremblements et nausées.
1: Ah, c'est bizarre.
2: Certains souffrent d'allopophobie et ont peur des chauves, ou de trypophobie et ont peur des trous.
1: D'accord.
2: Si jamais une tranche de gruyère vous fait faire des cauchemars, c'est peut-être que vous êtes trypophobe, sans le savoir. Si une orange, un kiwi, une fraise déclenche chez vous un mouvement de panique, c'est que vous êtes carpophobe et que vous avez peur des fruits.
1: D'accord, rien à voir avec les carpes, en fait.
2: Non, tout à fait. On sous-estime beaucoup trop le pouvoir nocif d'une orange ou d'un citron. Les fourbes du panier à fruits. Et je ne peux pas passer à côté de l'hippopotomonstrose kidéliaphobie.
1: Ok.
2: Ou la phobie des mots trop longs.
1: Ah,
2: bon, pour celle-là, en fait, hein, c'est une blague.
1: Ah oui.
2: Faite en 2008, alors, lors d'une émission anglaise de vulgarisation scientifique. Espérons qu'à l'issue de cette chronique n'apparaîtra pas la Karen Pontophobie.
1: Ah bon,
2: ou la peur des romancières chroniqueuses radio éparpillées. Je vous dis à demain et d'ici là, rappelez-vous, 4 focus, c'est bien. Mais qu'être éparpillé, c'est encore mieux.
0: Voilà, merci Karen. Par contre, c'est mercredi qu'on va vous retrouver, parce que demain on retrouvera Boms à 7h06. Ton invitation, tout de suite, Louise Attaque, c'est en 97, et juste après, Shakira, Die Die.

0: Die Die, Shakira. Et quand on entend Shakira, évidemment, on pense aussi football. Bah oui, relié à plus d'un titre au football, Shakira. Et d'ailleurs, elle cite pas mal de noms de grands joueurs dans ce titre. À propos de football, tiens, vous savez, c'est lundi aujourd'hui. Bah oui, donc c'est la tribune à 18h. Et aujourd'hui, eh bien, Mathieu Dubrulle reçoit le recruteur de l'Amiens SC. Soyez là pour la tribune tout à l'heure, donc entre 18h et 19h. Nous, on revient dans quelques petits instants en musique avec Francis Cabrel en 77 et Petite Marie.
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0: Ici Picardie avec Francis Cabrel, c'était Petite Marie, il est 17h27, vous êtes peut-être dans les embouteillages, dans les petits ralentissements.
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0: On fait le point justement, alors c'est normal que vous soyez un petit peu ralenti, rue Saint-Fucien à Amiens, c'est ralenti au niveau de la Croix-Rompue, ainsi que rue Alexandre-Dumas dans le même secteur et un peu plus haut d'ailleurs, boulevard de Saint-Quentin également à Amiens, ainsi que boulevard de Châteaudun, c'est assez ralenti aussi, tout comme dans la rue d'Elbeuf, sur la rocade également, au niveau de la sortie Corby, quand vous allez vers Amiens-Nord, là il y a un petit ralentissement sur la sortie Corby, attention, soyez vigilants. Et puis dans l'autre sens, sortie Longo, là aussi beaucoup de monde sur la sortie Longo, donc doucement quand vous arrivez aux abords de cette sortie, et à Longo pour la traversée de Longo également, de Amiens vers Longo, là aussi c'est assez ralenti, rue Henri Barbus. À Beauvais, attention, c'est bien chargé, avenue Blaise Pascal, avenue Kennedy, avenue Saint-Mathurin, rue du Moulin de Bracheux, toujours à cette heure-ci, avenue Corot ou encore avenue Marcel Dassault. Et puis du côté des gares, attention, gare d'Abbeville, deux trains supprimés pour Amiens, le train de 17h37 et celui une heure plus tard de 18h37. Ces deux trains TER donc sont supprimés.
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0: On va retrouver Mélie Mazoyer dans quelques petites minutes pour Décibel avec l'actu musicale. Céline Dion, évidemment, on en parle beaucoup en ce moment, évidemment. Actu musicale également autour de la Starac. Ne bougez pas, c'est dans quelques instants. Mais tout de suite, Evelyne Thomas, en 1984, c'est pas celle qui présentait l'émission de télé, hein, non, c'est une autre. Voici High Energy. Hi.

0: C'était Evelyne Thomas, il est 17h32, on va retrouver évidemment quelques petits instants Mili Mazoyer et puis restez bien là car j'ai pour vous un beau cadeau, deux places à gagner dans quelques petites minutes pour le spectacle Mania The ABBA Tribute, ce sera à l'Élyspace de Beauvais le 15 septembre prochain, ça arrive très vite, c'est demain.
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0: Salut Émilie.
3: Salut tout le monde. Émilie, au rapport pour votre dose quotidienne d'actualité musicale. C'est l'anniversaire du chanteur qui a donné à toute une génération l'envie folle de dire « je t'aime » en norvégien. Arquette, le chanteur du groupe AA et sexe symbole de l'année 1985 où ce tube, Take On Me, a fait le tour du monde. Morten, le beau gosse du poster de votre chambre d'ado, a 67 ans aujourd'hui. Bon anniversaire et Jeg elsker deg, ça veut dire je t'aime en norvégien. Si vous allez au concert de Céline Dion, je vous félicite. Mais bon, n'oubliez pas que vous n'êtes pas la majorité. Alors pendant que vous vous préparez à applaudir Céline, nous autres, les moldus qui n'avons pas de place, eh ben on va s'occuper en faisant les comptes.
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3: Juste pour les tickets achetés par les 780 000 spectateurs des 26 concerts de Céline, on rapporte 210 millions d'euros. Mais les retombées économiques de la résidence de Céline à Paris ne s'arrêtent pas là. C'est un vent de bénéfices, une tempête de billets, un ouragan de pognon pour les hôtels, restaurants, SNCF, Air France, shopping et puis le tourisme, type Tour Eiffel, Versailles ou Disneyland. Le total est estimé par les experts à près de 2 milliards d'euros. Avec juste 26 concerts, elle rapporte 2 milliards. Imaginez si elle était là à l'année. Céline, présidente! La Starac 2026-2027 se dévoile, la 14e édition du télécrochet de TF1. Après le départ du directeur Michael Goldman et des coachs vocales Lucie Bernardoni et Marlène Schaff, suivi vers la sortie par Ladji, le prof de sport, et Papy, le prof de théâtre, c'était l'hécatombe, il était temps d'annoncer une arrivée, celle de Mossiman, artiste électro et chroniqueur radio, candidat gagnant de la Starac en 2008. Il a pris du galon, le nouveau directeur, c'est lui. On attendait le film sur la vie de Johnny Hallyday pour décembre 2027. Il est décalé à 2028 et pas mieux pour la comédie musicale Johnny qui va se faire attendre car le directeur artistique Thomas Joly vient de rendre son tablier. Les fans, faut pas être pressés.
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0: Et voilà pour l'actu musicale en deux minutes avec Émilie Mazoyer que l'on retrouve tout à l'heure à 19h. Allez, c'est le moment de jouer maintenant. J'ai pour vous deux places pour un super spectacle si vous êtes fan du groupe ABBA. C'est le groupe Tribute d'ABBA, de ABBA Tribute Mania qui se produit demain soir à l'Élyspace de Beauvais à 20h. Superbe spectacle, vous allez retrouver évidemment tous les tubes du groupe ABBA. ABBA comme si vous étiez avec eux. Quel était le titre du film justement sur ABBA, film qui était sorti en 2008 avec Meryl Streep. Il y avait Colin Firth également dans ce film, Pierce Brosnan. Quel était le titre de ce film? Vous avez la réponse et c'est gagné deux places pour vous pour le spectacle donc avec Mania The ABBA Tribute demain soir à l'Élyspace de Beauvais. Petit indice, le titre de ce film c'était aussi le titre d'une chanson du groupe ABBA. À vous de jouer, 03 22 92 58 58.
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0: 80, le duo Dave Stewart, Annie Lennox, le groupe Your It Mix, en 83 précisément, c'est un gros tube ça, Sweet Dreams. Bonjour Edith.
1: Oui, bonjour.
0: Bienvenue à vous, vous habitez à Orémo, je suis pas très loin d'Amiens.
1: Oui, c'est ça.
0: Hein. Ça va bien?
1: Ça va bien, oui. Avec ce beau soleil, ça va très bien.
0: Ouais, c'est l'été qui revient. Enfin, qui n'est pas vraiment parti, enfin encore qu'on a eu quand même un temps un peu, voilà. Mais c'était bien, un peu de pluie. Dites-moi, Edith, est-ce que vous aimez bien ABBA et les chansons du groupe ABBA?
1: Oui, bien sûr, oui,
0: ah,
1: oui.
0: Ah, bah écoutez, j'ai deux places pour le spectacle Mania des ABBA Tribute. C'est demain soir à l'Espace de Beauvais. Superbe spectacle. Il fallait juste répondre à une question et je crois que vous avez la réponse à cette question. Peut-être l'avez-vous vu d'ailleurs, ce film qui était sorti en 2008. Il y avait Pierce Brosnan, il y avait Meryl Streep dedans. Quel était le titre de ce film? C'était aussi le titre d'une chanson du groupe ABBA.
1: Oui, c'était Mamma Mia.
0: C'était Mamma Mia, bah oui, c'est la bonne réponse. Eh ben, c'est gagné, bravo à vous. Vous
1: merci
0: les connaissez
1: beaucoup.
0: Tous, les titres d'ABBA?
1: Oh, quelques-uns, les principaux, Dancing Queen, Mamma Mia.
0: Voilà, Waterloo, voilà. Fernando, Gimme Gimme Gimme, qui a été repris par la Starac, on en parlait tout à l'heure. Eh ben, vous allez passer une superbe soirée demain soir à l'Espace de Beauvais. Bravo à vous, Edith.
1: Je n'en doute pas, merci beaucoup.
0: Très belle soirée avec ici Picardie.
1: Merci, à vous aussi.
0: Allez, au revoir.
1: Au revoir.
0: Allez, maintenant, les années 80. C'était un peu plus tard qu'Eurythmics. Ça, c'était fin des années 80, 1988. Il a marqué cette décennie aussi, hein. George Michael. Le voici maintenant sur ici Picardie. One more try.

0: Don't Try avec George Michael sur Ici Picardie. Dans 10 minutes, toute l'actu et puis la tribune. Mais oui, c'est lundi, vous retrouverez Mathieu Dubrulle et ses polémistes. Et il invite ce soir le directeur sportif de l'AMIA SC, Lucas Clément, le recruteur de l'AMIA SC.
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0: Ici Picardie avec Bruno Mars, On My Soul.
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0: Merci d'écouter Ici Picardie, il est 18h. Les infos, François Sauestre, à la une des balades pas franchement sereines pour les propriétaires de chiens à Oisemont.
2: La semaine dernière, deux toutous ont été empoisonnés dans cette commune d'un peu plus d'un millier de personnes au carrefour du Vimeux et de la vallée de la Brelle. Ils ont mangé de la morora dissimulée dans du chocolat comme pour mieux les attirer. L'un de ces animaux est mort, l'autre, celui de Florian Léger, est sous traitement et depuis, eh bien, cet habitant est constamment sur le qui-vive.
3: À chaque fois qu'ils ont la truffe au sol, on est les premiers à tout de suite regarder s'il n'y a pas quelque chose au sol. Les chiens sont toujours là à renifler des odeurs. On a toujours cette inquiétude de dire, est-ce qu'il a attrapé quelque chose? Est-ce qu'il a pris un truc dans sa gueule? En ayant la chance de pouvoir travailler tous les jours avec mon chien, avant j'arrivais à mon travail, je laissais mon chien aller dans la cour, que maintenant je la mets directement dans le bâtiment et je fais un tour de la cour. Le matin, je refais un tour dans la matinée, le midi, l'après-midi, le soir également, avant de lâcher mon chien dans la cour sans inquiétude, en sachant que mon collègue a également deux chiens, dont un chien qui a des problèmes de santé. On s'inquiète énormément pour nos bêtes, on est des amoureux des animaux et on a une boule au ventre. Et je trouve ça honteux de faire des balades et d'avoir une peur comme ça, et de dire est-ce que mon chien encore a avalé une saloperie ou pas. Avant, on ne l'avait pas.
2: Et après ce double empoisonnement à la morora, la mairie de Oisemont a porté plainte. Elle recommande également la plus grande prudence aux propriétaires de chiens. Pas de cours en classe ni de plat chaud à la cantine pour des élèves à Feuquières en Vimeux. Une fuite de gaz a perturbé la matinée. C'est d'abord de l'eau qui a fui d'une canalisation de la rue Ferdinand Buisson avant l'apparition d'odeurs suspectes. 78 maternelles ont été évacuées vers un gymnase. Les 150 primaires, eux, ont été confinés dans leur salle pendant 3 heures. Ils ont pu sortir à midi et la mairie leur a apporté un pique-nique pour le déjeuner. Tout est rentré dans l'ordre. Les enfants sont retournés en classe. En revanche, des maisons de la commune restent encore privées de gaz. Près de 800 l'ont été au plus fort de la coupure. Plus de permis pour le conducteur d'une Porsche hier après-midi sur la départementale 1 à Bray-sur-Somme dans l'est du département. Les gendarmes l'ont flashé à une vitesse beaucoup trop élevée sur un axe normalement limité à 80 km/h. Lui roulait à 141 km/h.
0: Le tarif de la cantine a presque doublé pour des AESH de l'Oise.
2: Beaucoup de ces auxiliaires indispensables aux élèves handicapés ont un quotidien précaire, des heures perlées au compte-gouttes et de petits salaires. Alors forcément, quand le prix d'un repas au réfectoire des collèges passe de 2,70 euros à 5,05 euros, la hausse ne passe pas inaperçue et fait grincer depuis plusieurs mois. La FSU a décidé de monter au créneau. Le syndicat tacle le conseil départemental de l'Oise, gestionnaire des collèges. La collectivité répond que c'est une erreur des établissements et qu'elle a d'ailleurs été corrigée, Julien Francisco.
4: Et tout commence avec le tarif de cantine dans les collèges de l'Oise. Tout le monde ne paie pas le même prix. Il existe plusieurs catégories de personnel et à chaque catégorie correspond un tarif. Pour les AESH, le tarif prévu est de 5,05 €, mais dans certains collèges, une erreur a été faite. Les AESH ont été placés dans une catégorie où le repas coûte 2,70 €. Ils ont donc payé moins cher, sans forcément savoir qu'il y avait une erreur. Le problème est apparu quand certains ont changé de collège dans leur nouvel établissement. Ils ont découvert un nouveau prix, 5,05 €. Alors ils ont alerté les syndicats, mais le département conteste une hausse des prix. Il explique que les tarifs sont votés chaque année en commission permanente, et celui qui doit normalement s'appliquer aux AESH est bien de 5,05 €.
2: Une précision ici, Picardie, signé Julien Francisco. Les partisans d'une loi intégrale contre les violences sexistes et sexuelles ne relâchent pas la pression. Comme lundi dernier, comme au printemps dernier après le viol et le meurtre de la jeune Liana dans le Gers, ils se rassemblent un peu partout en France devant les tribunaux. Ce sera le cas dans moins d'une heure maintenant sur le parvis du palais de justice d'Amiens. Cette loi intégrale contre les violences faites aux femmes et aux enfants sera examinée début octobre à l'Assemblée dès la rentrée parlementaire. Ces défenseurs veulent qu'elle soit adoptée en urgence, car urgence il y a. Selon la CIVI, 160 000 enfants sont abusés sexuellement chaque année dans le pays. De son côté, le collectif Nous Toutes rappelle qu'un féminicide se produit tous les 2 jours en France.
0: Le bon filon des cartes à gratter pour le château de Senlis.
2: Oui, l'édifice royal de l'Oise va toucher 400 000 euros du loto du patrimoine, montant dévoilé ce matin. Ça correspond à 1/10 du coût total de la rénovation de ce château, dont la construction a débuté, tenez-vous bien, au 10e siècle. Hugues Capet y a été couronné, c'était en 900. 1987. Le chantier permettra d'ici fin 2027 de rendre les lieux de nouveau accessibles. Le château de Senlis est fermé depuis des années, trop dangereux pour les visiteurs. Et puis lui, il respire un peu mieux qu'en début de saison, mieux qu'au moment où il demandait à ses joueurs, je cite, de se bouger le cul après la défaite au Puy-en-Velay, c'était au mois d'août. Depuis, la SC s'est réveillée. L'Amiens SC est 9e du classement de Ligue 3 de foot après 6 journées. Lucas Clément, le monsieur recrutement du club Picard, est l'invité de la Tribune des Sports. Ça démarre dans moins de 5 minutes sur ici Picardie. Et puis samedi, les Amiénois tenteront de battre Orléans. Ça se passera à domicile au stade de la Licorne. Patrick, le thermomètre va encore grimper demain ?
0: Oui, on a atteint les 26 degrés aujourd'hui à Beauvais ou à Amiens. On a même encore 22 degrés à Mers-les-Bains, 24 à Albert, 25 à Hirson. Demain, ça va grimper encore un peu plus, 28 à 31, voire 32 degrés dans l'Aisne et dans l'Oise, jusqu'à 27 à 30 degrés dans la Somme, 23 sur le littoral. Un beau soleil malgré quelques nuages le matin qui pourraient être un peu plus nombreux dans l'après-midi et un vent en général modéré.
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0: Attention au niveau des trains, il y a ce train en retard en gare d'Abbeville, le train pour Amiens de 18h37. Enfin, il n'est pas en retard, d'ailleurs il est supprimé. Train en retard en revanche, en gare TGV de Picardie, le train pour Bruxelles de 19h45 qui accuse un retard de 15 minutes. Sur la route à Amiens, c'est chargé rue Saint-Fucien, rue Alexandre-Dumas, c'est chargé également dans le secteur de la gare boulevard Alsace-Lorraine et rue de la Vallée. On a du monde également sur le boulevard de Châteaudun et le boulevard de Saint-Quentin, chargé également du côté de Saint-Le-Port-d'Amont et rue des Francs-Mûriers. Il y a du monde aussi à Longo encore sur l'avenue Henri Barbus, donc vers Longo. Et puis sur la route d'Amiens, quand vous sortez d'Amiens en direction de la Rocade et de la 29, là aussi c'est encore un peu chargé. À Beauvais, c'est l'heure où c'est bien chargé, rue Jean-Michel Chilé. Il y a du monde également dans le même secteur, rue du Moulin de Bracheux, c'est chargé aussi. Route d'Amiens, avenue Marcel Dassault, et puis en sortie de Beauvais à Varlui sur la route nationale. Restez prudents et vigilants au volant.
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0: Il est là pour sauver l'Amiens SC, le recruteur de l'Amiens SC, Lucas Clément. Il est ce soir dans la tribune avec Mathieu Dubrulle. Vous allez le retrouver dans quelques minutes. Et il était là aussi pour sauver l'amour. Daniel Balavoine en 85, c'est maintenant sur Ici Picardie.

0: et l'amour, tout un programme. Daniel Balavoine sur Ici Picardie.
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0: Bonsoir, bonsoir à toutes et à tous et bienvenue dans la tribune. Invité de marque ce soir, Lucas Clément, en charge du recrutement. Le nouvel homme fort de la MIEC va débattre avec nous du projet sportif et du début de saison du club. Aujourd'hui 9e en Ligue 3 après le match nul 0-0 à Cannes la semaine dernière. La SC recevra Orléans samedi après-midi. Autour de Lucas Clément, nos polémistes, Eric Balla, ancien joueur de la SC du stade Malherbe de Caen, aujourd'hui dirigeant à Doulan. Salut Eric.
3: Bonsoir Mathieu, bonsoir à tous.
0: Romuald Lemaire, ancien joueur de Longo, capitaine de l'équipe de France de football entreprise, il fut un temps. Salut Romuald.
4: Bonsoir Mathieu.
0: Bruno Paris, consultant ici Picardie, entraîneur du club de E en Régional 2. Salut Bruno.
5: Bonsoir Mathieu.
0: Et Dominique Chevalier, ancien joueur, ancien éducateur à la MIEC. Salut Dominique.
6: Salut Mathieu, salut à tous.
0: La tribune est lancée, réalisation Gaëtan Gauthier.
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0: Bonsoir Lucas Clément.
3: Bonsoir à tous.
0: Merci de nous avoir rejoints dans les studios d'ici Picardie pour passer cette petite heure avec nous. 4 mois après votre nomination officielle, comment se passe votre nouvelle vie à Amiens ?
7: Elle se passe plutôt bien. Je me suis adapté à la ville déjà dans un premier temps, oui, avec toute ma famille. Puisque j'ai ramené mes enfants et ma femme aussi ici. Et l'acclimatation club, elle se passe plutôt très bien. J'étais bien accueilli. Après, on part sur un nouveau projet avec une carte blanche, donc on a tout à reconstruire. Oui. C'est ce qui est aussi excitant et plaisant.
0: On a l'impression que vous êtes là depuis longtemps déjà. Vous êtes intégré manifestement assez vite.
7: Je débrouille pas mal dans l'intégration.
0: Ouais, c'est vrai.
7: Pas mal.
0: Bon, vous n'étiez pas très loin, hein. Vous étiez à Boulogne-sur-Mer, hein, où vous avez œuvré pendant 4 ans, alors que vous n'avez que 31 ans, on le rappelle.
7: C'est ça.
0: Très tôt, vous vous êtes lancé dans le recrutement.
7: En fait, après ma carrière de joueur, j'ai complètement fait autre chose et je me suis lancé un peu dans le recrutement par hasard parce que j'ai scouté des matchs pour des clubs pro qui cherchaient un scout dans le nord de la France pour, on va dire, la région nord et Belgique. Donc j'ai scouté pour des clubs de Ligue 1. Boulogne, qui était en difficulté en N2, savait que je faisais ça, donc ils m'ont appelé pour au début gérer le recrutement sur les N2. Ils étaient derniers, je crois, de N2 à l'époque, vraiment avec 3 points, je crois, à la mi-saison. Ouais. Ils m'ont laissé 2 ou 3 mois d'essai, ça s'est plutôt bien passé. On a réussi à se maintenir avec l'arrivée aussi de Fabien Dagneau et d'Anthony Lecointe à la tête de l'équipe.
0: Et voilà comment Boulogne est monté de
7: N2 en Ligue 2. C'est ça, on a fait 4 montées d'un coup.
0: Ouais. Ouais. Et vous avez décidé de quitter un club comme Boulogne en phase ascendante pour un club en chute libre comme Amiens.
7: Je pense que j'avais fait le tour à Boulogne après ces 4 ans où je faisais tout au club. Je dirais des U10, du recrutement des U10 au recrutement des pros. Donc je pense que tous les enfants qui passaient par Boulogne, ils passaient par moi, quoi. Donc ouais, je pense qu'au bout d'un moment, je pouvais pas faire plus. J'avais évoqué le souhait au président de Boulogne de partir, qui a pas été plutôt bien reçu.
0: Oui, on a cru comprendre, hein. Ils n'ont pas bien compris.
7: J'avais plusieurs sollicitations et j'ai choisi le projet d'Amiens parce que le projet carte blanche et page blanche
0: C'est ce qui vous plaît.
7: C'était bien.
0: Ouais. Un club en chantier où tout est à reconstruire.
7: C'est ça. C'est ça. Puis c'était pas trop loin non plus de la maison, on va dire.
0: Ouais, c'est ça.
7: Hein. Et ça reste un club mythique du foot français. Je trouvais ça plutôt sympa comme projet.
0: Bon, espérons que ça marche, mais c'est vrai que nous autres, on cite votre nom régulièrement, hein, depuis Chevalier, depuis 4 mois, le nom de Lucas Clément, avec Pochot peut-être, est le nom le plus cité.
5: Hein. Ah ben effectivement, et on a été surpris par la réactivité, l'efficacité sur le recrutement, et ça pose une question par rapport à la saison dernière, où c'était complètement négatif. Chez nous, on était complètement des résultats catastrophiques, une image du club qui se dégradait au fil des ans. Moi, la question que je me pose, comment tu peux arriver avec un décor aussi planté négativement, quoi, et de réagir tout de suite sur ton recrutement et de convaincre des joueurs, même si ce sont des jeunes joueurs, à venir dans un projet comme celui-là.
7: Ouais, mais en gros, ce qui s'est passé, c'est que moi, déjà l'année dernière, j'avais bossé beaucoup sur le recrutement sur toutes les divisions en France, de la Ligue 1 jusqu'à la R1, on va dire. Mais je connais quasiment tous les joueurs, toutes les équipes.
0: De la Ligue 1 à la R1.
7: Ouais.
0: C'est tous les joueurs.
7: Ouais, quasiment. Ouais.
0: Si Romuald Lemaire joue encore à Longo, l'auriez supervisé.
7: Pas Longo, je sais qu'il y a les deux frères qui étaient plutôt pas mal là devant.
0: Quinta.
7: Ouais, voilà, c'est ça, exactement. Ouais. Je connais un peu.
0: Ouais, ouais. Mais il y en a toujours deux.
8: Jamais parlé de moi.
0: Non.
7: Pour l'instant, on n'a pas parlé.
0: D'où votre présence à la tribune.
7: Peut-être sortir un contrat à tout moment là.
0: Mais c'est un truc de fou, comment vous faites? Vous voyez combien de matchs par jour, par semaine?
7: Beaucoup, ouais. Franchement, beaucoup, je peux pas vous dire combien, mais je regarde tous les matchs de la Ligue, enfin, tous les matchs en vidéo, et j'essaie d'aller en live le plus possible.
0: Ouais.
7: Bon, là, avec le rôle que j'ai à Amiens, c'est un peu plus compliqué de faire du live sur les matchs de Ligue 3 parce que moi je suis sur les stades. Mais par contre, tous les soirs, je regarde. Ma femme, elle devient folle.
4: On la salue parce qu'en plus, vous êtes ici avec nous ce soir. Mais c'est vrai que c'est un paquet. Non, mais
7: ouais, on regarde beaucoup de matchs.
4: Beaucoup de matchs.
7: Il n'y a pas que moi. Il y a aussi le. Moi, je regarde tout, mais il y a le coach aussi. Il regarde beaucoup de matchs. J'ai réussi à prendre mon scout aussi qui regarde pas mal de matchs.
4: C'est ce qui vous permet d'avoir un temps d'avance.
7: C'est ça. En fait, voilà, je reviens à la question, mais dans un club comme le mien. Donc je comprends qu'il y a eu des images négatives avec ce qui s'est passé dans les années passées. Mais moi, quand j'étais petit, Amiens c'était un club voilà historique du foot français. Moi, je suis quand même attaché pas mal aux valeurs du Nord-Pas-de-Calais, enfin des Hauts-de-France, on va dire. Désolé pour les Picards parce que c'est voilà, c'est les Hauts-de-France. Je trouvais que Amiens pouvait, qui doit avoir des valeurs comme ça, de quoi j'étais attaché à Boulogne. Et moi, je prouvais vraiment que c'était un club qui a rien à faire en Ligue 3. Alors ça va prendre le temps que ça prendra, recréer un projet c'est jamais en un an, c'est jamais simple, mais je pense qu'on est capable de faire des belles choses déjà parce que la ville je pense qu'elle le mérite. Amiens c'est quand même un club où il y a pas mal de supporters aussi, il faut faire revenir les supporters au stade.
4: On va en parler dans un instant.
7: Voilà, ouais. Recréer un lien aussi avec eux. Là on le voit, on arrive à jouer le samedi après-midi, à 14h45 c'est un horaire...
4: Ouais, à la con.
7: À la con, voilà. Hein, on arrive quand même à un peu plus de 3000 personnes, voilà. Donc je pense que si on arrive à faire des choses sympas et montrer qu'on a des valeurs sur le terrain, on peut réussir à toucher les 6, 7 000, même les 8 000, quoi. Donc,
4: On revient supporter dans un instant sur le recrutement, malgré tout. 23 ouais. joueurs recrutés. Moi, j'ai jamais vu ça. Hein. Je rentre de vacances, je ne connaissais plus un seul. Enfin, on a rarement vu ça quand même.
7: En fait, moi, mon objectif, c'était avec le coach. Donc, quand je rencontre le coach, je lui dis, écoute, moi, je veux pas que tu aies des joueurs le 31 août. Pour créer un nouveau projet, il faut que tout le monde arrive à la prépa. Moi, je veux qu'à la prépa, il y ait tout le monde. Ouais. Et peut-être qu'on garde une ou deux cartouches, comme on l'a fait voilà, avec Enzo Janton et les tonneaux, au cas où s'il y a une blessure. Mais je veux qu'à la prépa, tu aies tout le monde. Comme ça, il y a. Tout le monde est sur le même pied d'égalité. Il n'y en a pas un qui en avance par rapport à l'autre. Donc moi, j'ai pris toutes mes fiches. Le coach m'a exposé son plan de jeu. J'ai tout fait par rapport au plan de jeu du coach. On a trouvé nos similitudes. On a fait venir les joueurs. On a fait des visios. On a déjà fait des appels. Bon, j'ai passé un mois de mai, un mois de juin un peu,
4: oui, parce que
7: un peu costaud.
4: Tous les jours, il y avait une annonce. Mais vous avez beaucoup recruté en N2, N3. Ça nous a intrigués.
7: C'est ça.
4: Je me rappelle d'une remarque du coach en conférence de presse qui a parlé de critiques. C'est pas des critiques, c'est une interrogation.
7: Ah, je comprends.
4: Moi, je suis convaincu qu'il y a de bons joueurs en N2, N3. Mais pourquoi en avoir pris autant? Bruno Paris, on s'est évidemment posé la question.
5: Bah, écoutez, oui. Et puis, 23, 24 joueurs recrutés, ça pose question de savoir comment, avec la carte blanche que vous avez eue, comment vous avez réagi. Moi, j'ai une question précise à vous poser par rapport au début de saison, quand l'équipe, on va dire, balbutiait un peu son football. Est-ce que ça vous a mis un peu la pression, vous et le coach, puisque vous aviez la main mise complète sur le... Sur le recrutement.
7: Moi, j'ai moins senti la pression. Je sais que le coach l'a eu, vu les résultats de l'année dernière. Mais non, parce que moi, j'ai vu l'équipe jouer en prépa. Je fais à tous les entraînements. Je suis là à tous les entraînements, donc je les vois jouer pour comprendre, en fait, voilà, qu'est-ce qui se passe, qu'est-ce qui va bien, qu'est-ce qui va pas bien.
4: Et moi, je les vois. Vous êtes là au quotidien.
7: Tous les entraînements.
4: C'est une immense différence. Vous êtes même là en conférence de presse.
7: Ouais, je suis là à la conférence de presse, entraînement. Partout. Je suis omniprésent. Ouais. C'est même trop, des fois. Mais moi, je veux comprendre, en fait. Je veux tout comprendre.
4: Ouais.
7: Si je veux,
4: mais pour exemple, maîtriser, t'es obligé.
7: C'est ça.
4: Vous parliez pas de pression. Oui, il y en avait un petit peu pour le coach quand même.
7: Il y en avait un petit peu pour le coach, j'ai senti. C'est pour ça aussi que j'ai poussé une petite gueulante au puits.
4: Ah bah oui, vous avez poussé une petite gueulante au puits. Après cette défaite au puits envelé, Lucas Clément accepte de nous répondre et nous déclare ceci.
7: J'ai pété une petite gueulante dans le vestiaire où il faut leur rappeler qui ils sont et pas qu'ils sont bourgeoises. Nous, des fois, je pense qu'on se trouve un peu trop beau. Ils viennent tous de clubs d'en dessous, ou de clubs de national, ou voire de Ligue 2, mais qui jouaient le bas de tableau. Donc là, ça leur met un peu les. Comme je leur ai dit, ils bougent à vous un peu le cul. Vous êtes à Amiens, c'est pas pour faire de la fulguration, c'est pour jouer. Ils sont gentils, faut qu'ils deviennent méchants.
4: Voilà. Hein, et depuis, ils sont devenus un petit peu plus
7: méchants.
4: Un petit peu plus méchants parce que même si une équipe est en chantier, on attendait des résultats. Ça vous plaît cette philosophie, Eric Balla, discours?
5: Absolument. En fait, le fait d'avoir passé tant d'années aussi à Boulogne, le travail qu'il a fait, en fait, il fallait qu'il passe, je pense, intellectuellement à autre chose. Et c'est vrai qu'au niveau structure, Amiens par rapport à Boulogne, je pense, est un tout au-dessus. Et le fait d'avoir, moi, c'est ce que je dis toujours, carte blanche. De faire ce que tu as envie de faire.
4: Est-ce que vous aviez vraiment carte blanche quand même en période d'austérité économique? On imagine bien que le président Johannin, vice-président Christophe Dupré, vous ont dit qu'il y a un cadre financier.
7: Il y a un cadre financier, ce qui est logique.
4: Oui. Mais est-ce pour ça que vous avez recruté majoritairement N2, N3?
7: Ah, on peut pas faire les plus gros dossiers de National, voire de Ligue 2, ce qui est impossible comme, pour moi, on peut pas se comparer à des clubs comme Cannes et comme Caen.
4: Vous aviez vraiment carte blanche?
7: On avait un budget à respecter, bon, je l'ai respecté, mais sur le choix des joueurs, etc., avec le coach, on avait carte blanche.
4: Je reviens à ma première question, est-ce qu'il n'y a pas trop de joueurs N2, N3? Des joueurs N2, N3, il y en a des bons, oui, est-ce que vous n'en avez pas pris trop?
7: On n'a pas, l'autre coup, on a fait les calculs, on a 15 joueurs qui ont connu la Ligue 3, la Ligue 2.
4: Ouais.
7: Donc sur 23, il n'y en a que 10 qui viennent de N2, N3.
4: Moi j'ai calculé entre 12 et 14 qui viennent quand même de N2, N3 ou de...
7: Ouais, il y en a qui étaient en N2 mais qui ont joué,
4: qui ont joué avant, oui, qui ont des formations différentes.
7: Après...
4: Par exemple,
7: je suis monté avec Boulogne qui est avec des joueurs de N2.
4: Ah.
7: Le Mans, ils sont montés, enfin là, ils sont en Ligue 1.
4: Ah oui,
7: Regardez la feuille de match de ce week-end. Après, ils ont 10 joueurs qui viennent de National 1 et qui étaient en N2 avant.
4: Hier contre Lens, on a vu pas mal de joueurs qui nous ont battus l'an dernier en Ligue 2, du côté du Mans.
7: Ceci dit,
4: j'ai vu Mafuta, j'ai pleuré. Hein,
7: ils étaient déjà là en National.
4: Ils étaient là.
7: Voilà. Je crois qu'ils sont 3 à pas être sur la feuille de match de National.
4: Ouais.
7: Quand on voit Boissé, il a jamais joué au-dessus de la 18-1. Là, il est titulaire en Ligue 1.
4: Donc vous ne regrettez pas
7: vos choix. Non, pas du tout.
4: Elle vous plaît cette équipe aujourd'hui?
7: Moi, j'avais dit, il faut être patient, ça va le faire.
4: Ça va le faire et on l'espère. Dès ce week-end, contre Orléans, on vous offre vos places dans un instant. Et cette question, comment reconquérir le public? À tout de suite.
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4: Nos polémistes Éric Ballard, Romuald Lemaire, Bruno Paris et Dominique Chevalier sont en train de cuisiner le recruteur de l'Amiens SC. Je peux pas vous appeler monsieur le directeur, vous êtes pas directeur sportif, si, vous êtes directeur sportif. Ouais. Si, quand même, directeur sportif, responsable sportif, l'homme fort, le nouvel homme fort de l'Amiens SC. Vous nous disiez tout à l'heure, ça m'arrange, j'arrive pas loin de Boulogne, etc. Amiens mérite mieux, Amiens, etc. Mais forcément, vous avez un attachement aussi un peu particulier par procuration avec Amiens, puisqu'on rappelle quand même, et on s'en souvenait tout à l'heure, n'est-ce pas, Romuald Lemaire, que votre papa, et ça me rajeunit pas, hein, Emmanuel Clément, votre père a joué à Amiens, lors de la saison 92-93 avec Patrick Parizon, avec Stéphane Demoulin terrain.
8: Absolument.
4: C'est l'époque Christophe Raymond, William Rosset,
8: Moulongué,
4: Pujadas, Moulongué.
7: C'est ça,
8: on y revient.
4: Ah bah Eric Ballard, joue en D2.
7: C'était un beau chaudron, Moulongué.
4: C'était un beau chaudron, mais c'est ça. Alors, on va pas jouer mais c'était les vieux avant, mais il y avait plus de pression, Moulongué. On était à 2 mètres, hein, derrière les grilles, à mettre la pression sur les joueurs.
8: On pouvait toucher les joueurs à travers les grilles.
4: Il y a trop de confort à la licorne aujourd'hui. Comment reconquérir la licorne quand on a connu, les folles aventures d'il y a 10 ans avec les braqueurs en Ligue 1. La licorne aujourd'hui, c'est triste. Pourquoi? Parce qu'il y a une vraie fracture. Vous l'avez ressenti, vous êtes au courant, vous étiez à Boulogne, vous étiez parfaitement au courant de ce qui se passait depuis plusieurs saisons.
7: On l'a bien ressenti, ouais.
4: Vous l'avez bien ressenti, avec notamment votre prédécesseur John Williams, des banderoles, un public en colère depuis des années, des affiches dans toute la ville, dans les stades Williams-Aout, et le jusqu'au boutisme du duo Johanin-Williams a conduit l'Amiens SC en Ligue 2, puis en Ligue 3. La colère du public, elle a abouti à des... malheureusement, débordement fin de saison dernière, des sanctions de la Ligue. Cette colère est encore palpable, on a du mal à reconquérir le public, les supporters historiques et parmi eux, Fabien Reiner. Je vous propose de l'écouter.
9: Oui, il était grand temps que l'épisode de John Williams se termine à l'Amiens Sporting Club. Il n'y avait aucune politique sportive, il n'y avait rien qui était construit. Le seul intérêt, c'était que des gens rentrent et sortent pour que lui touche ses indemnités. De directeur sportif, il n'avait que le nom. Il n'a jamais construit un effectif pour obtenir quelque chose et travailler sur le long terme. C'était que du court terme, c'était que des one-shots. Et puis aller nous chercher des mecs dans des pays exotiques le dernier jour du mercato. Bon voilà, c'était le trading de la pire façon en fait. Alors, l'arrivée de Lucas Clément, en fait, effectivement, il donne beaucoup d'espoir et nous, on attend beaucoup. Et moi, j'aimerais bien savoir et que lui nous explique comment il compte faire aujourd'hui, après toutes ces années de saga John Williams, pour recréer le lien entre les supporters, le club, pour redonner confiance, qui se sentent importants pour le club, qui aient envie de s'investir aussi pour le club en allant au stade, en chantant pour le club. Qu'est-ce qu'il compte faire, lui, pour redonner espoir à toute cette population de supporters amiennois?
4: Question de Fabien Reiner, supporter historique Amiens Pichetoute, un ancien de la Tribune Nord. Passe décisive pour vous, Lucas Clément.
7: Déjà, on a rencontré les supporters, les capots de la Tribune Nord avec les capitaines et le coach,
4: ouais,
7: avec qui on a pu établir déjà un dialogue. Et je les remercie parce que au début, je pense que c'était pas gagné quand... le nouveau projet a commencé. Et franchement, on en a bien discuté.
4: Vous avez senti cette colère quand
7: même. Ouais, mais moi, je les comprends parce que quand vous êtes supporter Amiens depuis que vous êtes petit, vous les voyez monter en Ligue 1. Et il y a un supporter qui avait raison. Il nous parlait de hall de gare où les joueurs rentraient et sortaient comme ça. Moi, je le comprends. Mais là, comme j'avais expliqué aux supporters quand on les a rencontrés, nous, on a pris des joueurs qui vont s'identifier au club et qui ont des valeurs communes avec les gens du Nord et le club.
4: C'est une toute autre philosophie. Vous n'employez même pas, vous, depuis le début de cette émission, le mot trading.
7: Non, mais moi, c'est pas mon objectif. Hein. Mon objectif, c'est les résultats sportifs. Et pour moi, le trading, ça découle des résultats sportifs et pas l'inverse. Si on fait du trading pour avoir des résultats sportifs, c'est voué à, pas à l'échec, mais quasi, quoi.
4: Il est évident que si un joueur flambe, il va être sollicité, Ligue 1.
7: Exactement.
4: Que le club.
7: Le joueur, il a le droit de grandir plus vite que le club, ça, faut l'accepter, mais faut pas que ça soit l'inverse, quoi. Faut vraiment avoir une politique sportive au cœur du projet, quoi.
4: Bruno Paris, sur ce point.
10: Mais écoutez, pour les valeurs, bien sûr, il faut avoir des valeurs, mais ce que demandent les spectateurs, c'est la qualité sur le terrain. Parce que quand ces joueurs-là arrivent à Amiens, ils arrivent pas n'importe où. Hein. Amiens conserve son mode de fonctionnement. Je suis pas sûr que tous les clubs de Ligue 3 ont les moyens de faire venir 26 joueurs sur une année.
7: Il y en a quand même pas mal qui ont plus de... En fait, en termes de budget global, on est à un gros coût parce qu'on a le coût de fonctionnement du club, le centre de formation. Mais en termes de masse salariale, on est au milieu de tableau. Donc il y en a pas mal qui... Cannes, ils ont changé d'équipe. Caen, ils ont changé toute leur équipe. En fait, faut regarder vraiment dans le fond. Après, nous, on essaie de proposer un jeu. Moi, je dis, vous êtes tous supporters du club. Je pense que si on gagne même 1-0 et qu'on n'est pas très beau à voir, je pense que tout le monde sera content. Quoi.
4: S'identifier à cette équipe, nous dit Lucas Clément, vous le ressentez ça? C'est une équipe à laquelle on peut s'identifier, Eric Balla?
11: Bah, tout à fait. En fait, moi, ce qui me plaît, c'est qu'en fait, tout a été reconstitué, reconstruit.
4: Bah, hélas! Et là, il a fallu passer par là.
11: Mais ouais. Quelque part, c'est pouvoir repartir sur une nouvelle saison qu'on n'a plus connue depuis.
4: C'est on repart à zéro. Ça me rappelle Denis Troche en 2000 qui reprend l'entraînement avec 7 joueurs. Il réussit l'exploit en finale de la Coupe de France et de remonter en Ligue 2.
11: Moi, j'ai confiance en cet effectif. Enfin, ça va pas se faire comme ça du jour au lendemain, mais voilà, il faut être confiant sur le travail qui est fait actuellement au club.
4: Romuald Lemaire.
12: Non, ce qui est important, c'est déjà de renouer le contact avec le public, avec les groupes de supporters, déjà dans un premier temps.
4: Deux victoires à domicile l'année dernière seulement, la saison dernière seulement.
12: Mais là, il y a une stabilité, il y a l'homme fort, Lucas Clément. Là, depuis tout à l'heure, on parle sportif, on parle pas avec la direction. Donc je pense qu'il y a vraiment une osmose entre Lucas et le coach.
4: Ouais. Vous étiez en tribune Est, me semble-t-il, contre Versailles, Dominique Chevalier. Vous avez senti, encore une fois, ce malaise.
10: C'est vrai que c'est un public très froid. Il va falloir se reconquérir. Il y a déjà eu un premier pas, malgré tout. Alors, est très intéressant, de mon point de vue d'ancien joueur et de coach, quand les joueurs vont célébrer les buts avec le COP, est-ce qu'ils l'ont fait naturellement? Est-ce que c'était une volonté ou est-ce que... Parce que c'est vachement important de le savoir.
7: Pour moi, ils le font naturellement parce
10: c'est
7: que
10: bien.
7: Eux aussi.
10: Non, mais c'est ce que j'ai ressenti.
7: En fait, pour nous, quand j'expliquais, nous, quand je vois les joueurs, et c'est le premier discours que j'ai eu au premier match à domicile contre La Roche. On n'a pas réussi à gagner parce que je trouve que La Roche, en plus, c'était une belle équipe. C'est que le foot, ça doit être un spectacle. Et en gros, même pour les supporters, etc. Tous les joueurs ont envie qu'il y ait du monde dans le stade. Moi, je suis le premier où ça m'embête quand je vois qu'il y a 1000 personnes ou 2000 personnes, ça me fait chier. Ouais. Un stade comme Amiens, moi, j'adorerais le remplir.
4: Et pour ça passe quand même par des valeurs. Ces valeurs, on ne les retrouvait plus la saison dernière parce que, avant même d'aller saluer les supporters, ce qu'on attend, c'est qu'une équipe qu'elle se batte sur le terrain. Enfin, ça paraît tellement cliché, mais on ne le ressentait pas forcément la saison dernière. Et on a le droit de perdre, mais tête haute et qu'on se retrouve dans les valeurs d'une équipe.
7: C'est ce qu'on a dit avec les supporters qu'on a rencontrés, c'est tout le monde peut perdre des matchs dans le foot.
11: Ouais. Normal, de toute façon, le stade va se remplir avec les résultats.
7: C'est ça, exactement.
4: Eh ben là, il y aura peut-être un peu plus de monde contre Orléans. Ce sera samedi après-midi, évidemment, parce qu'Amiens reste quand même sur une belle série. Victoire Versailles, victoire à Bastia et match nul 0-0 contre Cannes. Amiens est 9e du classement avec 8 points. Et on attend une confirmation contre Orléans samedi après-midi. Dans un instant, vos places à gagner.
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4: Question oui non, autour de la table. Je vous pose cette question après 6 journées de championnat, parce qu'on a vu quelques petites péripéties. Êtes-vous séduit par le FVS Football Vidéo Support, c'est-à-dire cette VAR, offerte aux entraîneurs cette saison, challenge vidéo offert aux entraîneurs pour contester une décision de l'arbitre? Cannes l'a utilisé, n'a pas eu raison, heureusement, n'a pas su effacer un carton rouge la semaine dernière. Oui ou non, êtes-vous séduit par ce football vidéo support, ce challenge vidéo, Lucas Clément?
7: Non.
4: Non, nous dit Lucas Clément. Et vous, Eric Balin? Non.
13: Non.
4: Romuald Lemaire, non.
13: Moi, j'aime.
4: Vous, Dominique Chevalier,
13: ouais,
4: vous
13: aimez. Bah, ça pimente. J'aime bien l'idée, faut voir.
4: Bah, ça nous a pas fait défaut depuis la saison. Bruno Paris.
13: Non.
0: Non, non, personne n'aime sauf Dominique Chevalier.
11: Bon, en sachant qu'en Ligue 2, ça n'existe pas.
0: Ah bah oui, la VAR n'existe pas en Ligue 2. Et ouais, l'expérimentation a lieu en Ligue 3. Hein. Ceci dit, on s'en sort bien à Cannes quand même, hein, avec cette.
7: C'est un carton. Hein.
0: Mais bon. En tout cas, on n'est pas complètement convaincu pour l'instant.
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0: Alors sachez qu'il y a un concours très prisé dans cette émission, Lucas Clément, le concours des pronos. 3 points pour le score exact, 1 point pour la tendance. Messieurs, vous réfléchissez encore. La tribune vendredi, vous nous livrerez vos pronos. Mais la tendance ce soir, Amiens-Orléans, victoire, nulle ou défaite, Bruno?
12: Victoire.
0: Hey, qui va oser dire autre chose en présence de Lucas Clément? Dominique?
12: Victoire.
0: Victoire, Romuald.
12: Victoire.
0: Victoire.
12: Victoire,
0: victoire. Pourquoi? Parce qu'Orléans, on a pris 4 contre Versailles, c'est pour ça?
11: Oui, mais en sachant que les 7 points qu'a marqué Orléans, c'est à l'extérieur.
0: Attention, ce championnat est fou. Victoire, nulle ou défaite, attention. Lucas Clément.
7: On espère une victoire. Hein.
0: Victoire. On attend tous la victoire de l'ami IC pour poursuivre la belle série.
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0: Et comme promis, on vous offre vos places pour ce match Amiens-Orléans. Il y a un effet de curiosité, je le sens là. On me demande des places à droite, à gauche. Tentez de les gagner, ces places tout de suite. Assure ici Picardie, comme l'ont fait Ludovic de Rosière en Santerre et Thierry de Longo dans notre soirée sport jeudi soir lors du déplacement 0-0 à Cannes. Bravo à Ludovic et Thierry. Vous aussi, tentez de gagner vos places en répondant à cette question. Contre qui l'Amiens SC a gagné son dernier match à domicile? La dernière victoire à domicile, c'était contre Cannes, contre Bastia ou Versailles. À vous de jouer. Caro attend vos appels. 03 22 92 58 58. Et la tribune se poursuit avec Lucas Clément dans un instant. À tout de suite.

0: Oh, c'était le coup de cœur de Bruno Paris la semaine dernière. Vous avez adoré, je vous l'ai remis. Manon Lisa, le petit pêcheur.
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0: La tribune avec Lucas Clément dans un instant. D'abord un point sur vos conditions de circulation. Quelques petits embouteillages.
2: Ouais, rue de Rouen encore à Amiens, c'est un peu chargé. Rue Saint-Fusien, c'est un peu ralenti, mais
0: les classiques.
2: Circule déjà un petit peu mieux, voilà. Et puis du côté de Beauvais, toujours autour de la rue du Moulin Bracheux, là c'est encore un petit peu chargé, ainsi que sur la route nationale du côté de Varlui quand vous quittez Beauvais. Attention au niveau des trains, le 18h37 en gare d'Abbeville pour Amiens est supprimé, on vous le rappelle. Et puis en gare TGV de Picardie, le TGV pour Bruxelles de 19h45 à 15 minutes de retard. Voilà.
0: Merci Patrick Vincent, à tout à l'heure.
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0: Vous avez été nombreux à appeler le Standard pour tenter d'assister à ce match. On sent un frémissement. Ah oui, deux victoires d'affilée, plus un match nul à Cannes. Mine de rien, quand même, l'Amiens SC a décollé. Et donc, nous filons du côté du Hucheneville. Bonsoir, Bernard. Bonsoir. Avec nous, à Hucheneville. On vous entend, Bernard, près d'Abbeville.
4: Oui.
0: Vous avez joué avec nous. Donc, pour répondre à cette question, la dernière victoire à domicile, Bernard, c'était contre qui?
4: C'était contre Versailles.
0: Fallait pas se tromper, bien sûr, on avait battu Bastia, mais c'était là-bas, victoire Versailles, 3-0, victoire Bastia, 3-0, et le match nul à Cannes, mine de rien, 7 points de prix sur les 3 derniers matchs. On respire un petit peu mieux quand même, hein, depuis 15 jours, Lucas Clément.
5: Ouais, ça fait du bien, mais après on a pris que 2 buts, on a perdu 2 fois sur 2 pénaltys. Ah,
0: c'est ça.
5: On a pris que 2 buts sur pénalty, on n'a pas encore pris un but dans le jeu. Après c'était offensivement, il fallait qu'on trouve des automatismes, on a commencé à les trouver, je pense qu'à Cannes, on aurait pu gagner. Après le point du nul là-bas, ça reste un bon point, mais oui, on respire un peu mieux. Le déclic a été enclenché après le puits.
0: Et les supporters aussi, Bernard à Hucheneville, on est un petit peu plus rassurés par ce qu'on voit depuis 15 jours.
4: Oui, oui, oui. Je pense que les derniers recrutements aussi ont amené quelque chose.
0: Ah oui.
4: Surtout l'attaquant devant camerounais Letono.
0: Letono, un petit peu plus en difficulté à Cannes. Oui. Moi, j'aime beaucoup Janton hein, en défense. On va en parler avec Lucas Clément justement. Et vous serez au match parce que vous vouliez absolument voir ce match contre Orléans, Bernard.
4: Oui.
0: Hein, eh ben vous y serez. Ce sera samedi après-midi, un horaire qui plaît à personne, mais on sera là, hein, on l'a dit, quel que soit l'horaire du match. Samedi après-midi, 14h45, avant-match 14h30, le match en intégralité sur ICI Picardie, et vous serez branché depuis les tribunes du stade de la Licorne, depuis la tribune Est. Les deux places partent à Hucheneville. Bon match à vous samedi, Bernard. Belle soirée.
4: Merci.
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0: Autant de noms auxquels il faut se familiariser encore, parce que finalement, n'est-ce pas le premier vrai match depuis la rentrée? On a joué La Roche perdue, on a joué Versailles, c'est vrai. Là, on attend quand même un petit peu plus de monde à la Licorne, Lucas Clément.
5: Ouais, on espère qu'il y aura du monde qui viendra nous soutenir. Après, voilà, on sait que l'horaire, il n'est pas évident et pas simple pour tout le monde. Il y a beaucoup de compétitions sportives où le samedi après-midi, c'est les enfants qui sont aussi privilégiés pour faire d'autres choses, on peut le comprendre. Mais on espère avoir le soutien du public et mettre un peu d'ambiance dans cette Licorne.
0: Un public qui a été ravi de vous voir donc gagner contre Versailles-Bastia, faire nul à Cannes. Amiens 9e, 8 points au bout de 6 journées. On est dans les clous ou vous restez un peu sur votre faim?
5: Moi, je reste sur ma fin, sur le match au Puy, surtout.
0: Ouais.
5: Où, pour moi, perdre contre La Roche, je trouve qu'il a montré de belles choses et qu'il montre de belles choses depuis le début. C'était peut-être logique parce qu'on n'a vraiment pas fait un bon match.
0: Très solide, La Roche. Ouais. Très solide. Un 0-0 à 9 contre 11 ce week-end. Hein. Ouais.
5: Et moi, c'est le point du Puy où je pense qu'on aurait pu prendre un point de plus et être à 10 points.
0: Ouais.
5: Parce que à 9 points, pardon. Parce que le point à Cannes, pour moi, ça reste un bon point de prix à l'extérieur dans un contexte particulier.
0: Je pense.
5: Ouais. Enfin, c'est une équipe qui est taillée aussi pour aller jouer au-dessus avec beaucoup d'expérience.
0: Ceci dit, est-ce qu'il ne manque pas le joueur capable de faire la différence, avec notamment, on le disait à La Roche, Sambe, avec le buteur de Caen, là, qui est déjà à 8 buts, un Chokounte qu'on connaît depuis des années, etc. On ne pouvait pas les prendre, ces joueurs-là?
5: Il y en a qui coûtent un peu cher, on va dire.
0: Encore aujourd'hui?
5: Ouais, il y en a qui étaient. Par exemple, La Roche, il faut savoir que ça reste un petit club, tout le monde pense que c'est un petit club, mais ils ont une masse salariale égale à la nôtre. Quoi. Donc,
0: en Vendée, il y a de l'argent.
5: Voilà. Donc. Faut se dire les choses aussi. Par exemple, El Koumisti, c'est inatteignable pour nous.
0: El Koumisti, 8 buts à Caen, il était libre pourtant. Ça coûte cher, El Koumisti.
5: C'est inatteignable.
0: Mais il était à Orléans, et Concarneau, il vient pas non plus de la Juventus ou du.
5: Il y a un peu d'argent aussi dans ces clubs-là.
0: Ah
5: on s'en rend pas compte, mais la Ligue 3, c'est. Il y a de l'argent.
0: L'ancien attaquant Romuald Lemaire, là, vous êtes convaincu par les armes offensives de l'ASC aujourd'hui? Moi, je me demande s'il manque pas celui qui est capable de nous faire basculer le match.
11: Tu penses qu'il manque un buteur?
0: Eh oui. Vous l'avez le buteur aujourd'hui? L'étonneau. On l'attend comme un buteur vraiment?
12: Ouais, celui mais qui a après, il y a aussi d'autres joueurs qui peuvent aussi exploser. Il y a des joueurs de côté. Il y a aussi les milieux de terrain qui peuvent aussi apporter quelque chose offensivement, qui peuvent marquer des buts. Il n'y a pas, que,
0: Colin,
12: il y a pas que le buteur qui doit marquer. Il y a
0: non,
12: les autres aussi.
0: Qui aussi hein.
12: Mais après, on sent qu'il commence à y avoir une petite connexion. Ça commence à se mettre en place. Il faut, voilà, il faut du temps encore un petit peu.
0: Dominique Chevalier.
13: Alors, c'est vrai qu'on ne pourrait pas dire qu'il y a un buteur, je dirais, efficace pour le moment, mais moi ce qui m'intéresse c'est l'animation offensive, c'est ça le plus important, et là on est en train de le démontrer, il faut confirmer dès samedi, et une fois que les joueurs on les automatise, parce que on commence à voir des mouvements très intéressants, enfin pour moi très intéressants sur le plan offensif.
0: Vous misez sur un buteur ou ce sera vraiment voilà, un collectif?
5: Non, nous, je mets pas de pression sur quelqu'un en particulier. Après, bien sûr que quand je pense que vous êtes attaquant, le but c'est de marquer des buts et vous êtes en confiance quand vous en marquez. Après, faut pas oublier que Chris, il vient d'arriver, c'est sa deuxième semaine complète avec nous. Enfin, on va dire ta troisième parce qu'il est arrivé un jeudi. Donc,
0: Chris Letono qui arrive de l'Espagnol Barcelone. Qui
5: il a pas fait la prépa avec nous. Donc
0: 1m98. Hein,
5: ouais, il commence seulement à avoir les automatismes avec les autres. Je pense que contre Bastia, il a montré des choses intéressantes. Après, il avait pas fait 90 minutes dans les jambes, mais il a fait 90 contre Cannes. À la fin, il était plus emprunté physiquement parce que même lui, il le dit, on avait plus de changements parce que Kenny s'était blessé à l'échauffement, donc on avait que 4 changements au lieu de 5.
0: Cette équipe, vous la voyez où? Franchement, elle est configurée pour jouer vraiment les premiers rôles, pour aller jouer les playoffs?
5: Nous, on s'est donné un objectif d'être dans la première partie de tableau. Après, voilà, de se maintenir le plus rapidement possible.
0: On rappelle qu'il y en a deux qui montent.
5: C'est ça.
0: De 3 à 6, ça joue les playoffs.
5: Voilà. Nous, le but, voilà, ce serait de jouer le plus haut possible, on va dire.
0: Bruno Paris.
14: Écoutez, justement, pour remobiliser les spectateurs qui ont connu autre chose à l'Amiens SC, la Ligue 1, la Ligue 2, vous ne pensez pas que le coach, vous peut-être aussi, devait être un petit peu plus optimiste sur le but à atteindre, parce que entendre parler de maintien quand on a connu la L1 et la L2, je pense que le public va rester dans sa torpeur.
5: Je préfère répondre avec humilité et dire qu'il faut se maintenir le plus rapidement possible, parce que si j'annonce qu'on va finir premier et qu'on finit septième, tout le monde va nous tomber dessus. Donc moi je me suis toujours dit, dans tous les clubs où je suis passé, on se maintient le plus rapidement possible. Plus tôt c'est pris, mieux c'est. Et après, on jouera ce qu'il faudra jouer.
0: Il y a 10 ans, on est monté de National en Ligue 2. Moi j'ai vu aussi des équipes, Troyes, Niort, Boulogne, descendre de Ligue 2 en l'ancienne N2. Quoi. Voilà. Donc attention à la dégringolade quand on a tout reconstruit comme cela. Ceci dit, vous nous annoncez quand même mieux que le maintien.
5: Ah oui,
0: partie de tableau.
5: On est tous compétiteurs, hein, nous on va gagner des matchs et on veut prendre des points. Donc.
0: Votre recrutement, il est basé évidemment sur... Alors, ce recrutement, on l'a dit, vous aviez quand même beaucoup de liberté. Avec le coach, c'est comment ça se passe? C'est vous qui avez proposé au coach, c'est le coach qui vous a demandé?
5: En gros, ce qui s'est passé, c'est qu'avec le coach, voilà, on s'est rencontrés, parce qu'on ne se connaissait pas avant. Il m'a exposé son projet de jeu, et après, voilà, on a établi des listes de joueurs, on a sélectionné les joueurs.
0: Vous vous adaptez au projet du
5: Exactement.
0: Coach? C'est l'équipe du coach, alors?
5: Exactement. Hein, on s'adapte au projet de jeu du coach, avec les joueurs qui correspondent le mieux à son projet, sur les listes qu'on avait, et sur les capacités à faire, voilà, sur les joueurs qu'on pouvait faire.
0: On a entendu tout à l'heure, c'était après la défaite au Puy, depuis, il y a eu 2 victoires, 1 nul, mais des joueurs sympas, mais trop gentils parfois. Est-ce que ça manque pas aussi un peu de leader, de grognard?
5: Là, on commence à en trouver, je pense.
0: Oui.
5: Puis il y en a, voilà, aussi, le fait d'arriver à Amiens, son meilleur, je pense, c'est beaucoup de pression, surtout sur les premiers matchs, le premier match à domicile.
0: Ouais.
5: Là, je pense que voilà, ils ont assimilé, ils ont compris où ils étaient. Ils commencent à tout montrer sur le terrain.
0: Et notamment, oui, le capitaine, celui qui avait Barça.
5: Voilà, Rémi
0: Boissier. Écoutez-le.
15: Moi, je pense qu'il se passe un truc depuis le début de notre rencontre, depuis le premier jour qu'on arrive à Amiens. Voilà, on est tous là dans une idée précise de construire et d'avancer ensemble. Et en fait, peut-être que vous le percevez pas comme ça, parce qu'il y a des résultats que depuis 15 jours, mais la construction, elle se fait petit à petit. Et moi, comme je dis, on fait pas au foot en claquant des doigts. Donc, on continue de travailler et ça paiera. Maintenant, ce qu'il faut qu'on garde toujours, comme je dis, c'est l'état d'esprit et être convaincant et essayer de gagner les duels et mouiller le maillot. En fait, la phrase bateau, mais c'est important.
0: Ah oui, la phrase bateau, mais c'est important. Ça commence à venir parce qu'il n'y a pas que des joueurs N2, N3. Boissy, il a fait toute sa carrière à Rodez, il a joué dans le Nord. On a parlé de Soulic qui a fait la montée avec Nancy, Julou aussi, Riblin est un peu blessé là, il me rassure pas.
5: Il revient.
0: Il a connu la double montée avec Le Mans. Et puis Monconduit, est-ce qu'on va le revoir Monconduit? C'est pas l'année de trop Monconduit, il est blessé.
5: Là, Thomas, il a un petit pépin au genou, mais il est en train de revenir, il est en phase de reprise.
0: Ouais.
5: Donc après, à lui de montrer sur le terrain qui peut jouer. Mais moi, j'ai confiance en Thomas. Il est important dans le groupe.
0: Donc, il y a des cadres. Il y a des cadres.
5: Il y a des bons cadres dans le vestiaire.
0: Il y a un mix.
5: Même des jeunes.
0: Alors, c'est ça. Il y a des vieux, il y a des jeunes.
5: Il y a des jeunes qui ont pris aussi le lead, comme Yannick Pandore, qui est pas très vieux, mais qui a pris le lead aussi dans le vestiaire, le gardien.
0: Le gardien de but, 25 ans.
5: On a Kenny Mbala, le défenseur central aussi, qui fait partie des leaders.
0: Donc, il y a de quoi. C'est pas des agneaux. On a de quoi voyager. Et puis, il y a des jeunes, puis il y a des très, très jeunes. Ouais. Comme notamment Lassina Diakité. Ça y est, il est pro.
5: Il a signé pro cet après-midi, ouais.
0: Et ben voilà une info. Lassina Diakité est pro parce que c'est cette révélation. C'est le joueur qui a marqué le premier but de la saison contre Versailles et qui a du feu dans les jambes. Hein.
5: Ouais, il a montré de très belles choses sur la prépa. Donc après, on s'est montré patient avec lui parce que voilà, faut pas que ça soit non plus un feu de paille. On a vu qu'il a confirmé. Très bon garçon, très bien éduqué. À l'entraînement, il donne tout ce qu'il a. Il pose beaucoup de questions pour comprendre aussi, parce que c'est des fois il joue à plusieurs postes. Alors bien sûr, il a des grosses qualités techniques et des grosses qualités athlétiques. Et le contrat pro récompense son début de saison, son investissement au quotidien. Donc on était content de, moi j'étais content de lui proposer. Ça s'est plutôt bien passé. Donc là, il a signé pro à partir de aujourd'hui, cet après-midi.
16: Bah, jusqu'à il a tout à gagner.
0: Oui, oui.
5: C'est ça.
0: Un contrat de
5: 3 ans.
0: 3 ans pour Lassina Diakité. Qu'on se le fasse pas piquer quand même, hein. En tout cas, pas pour rien.
5: Hein. Pas pour rien.
0: Bruno Paris.
14: Écoutez, il y a un autre joueur qui s'est invité, c'est Ramla.
5: Ouais.
14: Ça, et, c'est justement, je voulais vous poser la question, c'est quoi son statut? Parce que lui aussi, on peut se le faire shipper du jour au lendemain.
0: Je rappelle, c'est la folle histoire d'Islam Ramla, ce joueur dont on vous parle beaucoup, qui était au Portugais d'Amiens en Régional 2 il y a 4 mois encore, et qui se retrouve depuis 3 matchs en Ligue 3, passeur décisif à Bastia.
5: Alors, Islam, de base, il est venu pour la réserve. On avait parlé, moi je l'avais pas vu, je vous mens pas, en portugais je l'avais pas vu. Je suis allé le voir sur les premiers matchs amicaux avec le coach. On a vraiment bien aimé, du coup on l'a vite convoqué avec nous à l'entraînement. Pour l'instant il est amateur, mais je peux pas tout dire aujourd'hui. Mais il y a de grandes chances que vous le voyez arriver professionnel dans les 2-3 jours à venir, on va dire.
0: Il a quel contrat là aujourd'hui?
5: Il est amateur, mais amateur, oui, c'est une question de temps.
0: C'est une question de jour. Hein. Lassina Diakité pro, c'est officiel. Islam Ramla très prochainement. Et Ramla sans complexe, hein, véritablement. Ah,
5: c'est son insouciance. Et nous, moi, j'adore ça. Il se pose pas de questions. Il joue avec ses qualités. Enfin, je pense qu'il joue comme quand il joue au Portugais d'Amiens.
0: C'est ça. 29 buts en R2 l'an dernier, mais quand même, c'était 4 divisions en dessous. Et... Islam Ramla, sans complexe, sur le terrain, comme au micro ici, Picardie.
17: Je pense que je réalise pas encore, mais je prends ce qu'il y a à prendre. J'essaye de rester concentré parce que c'est ça le plus important et je réaliserai plus tard, je pense. Non, franchement, ça fait vraiment plaisir, hein. Quand je pense que l'année dernière, il y a même pas 4 mois, j'étais en Régional 2. Si je suis là, c'est qu'il y a une raison, donc je fais juste ce que je sais faire. Jouer sans complexe. Si je peux tirer, je tire. Si je peux donner, je donne. Si le premier petit arrive, il arrive. Et le plus important, c'est le collectif.
18: Depuis que tu joues, l'équipe a pas perdu. T'as remarqué ça?
17: C'est vrai. Après, je sais pas si c'est grâce à moi, mais je pense que le coach, il me fait confiance, il me fait rentrer, donc j'essaie de tout donner.
0: Islam Ramla, c'est vrai que depuis qu'il joue, l'équipe a pas perdu.
5: C'est
0: un truc de dingue.
16: C'est le porte-bonheur.
0: C'est l'effet Ramla. Il a tapé dans l'œil de la sélection algérienne.
5: Ouais, il part avec les espoirs après le match à Orléans. Là, il va en Afrique du Sud faire les qualifications pour la CAN, je crois.
0: Voilà, il est franco-algérien. Il a fait ses premiers pas à Rivry, Camon. Il avait tenté une expérience en Italie qui s'est mal passée. Résultat, il est revenu en régional. Là, c'est Amiens, les Portugais, boum, le voilà en Ligue 3 rapidement. Dominique,
16: là, c'est une bonne pioche et un Amiénois.
0: Ouais.
16: Pure souche, et ça fait plaisir. Est-ce qu'on pourrait, à l'avenir, pouvoir recruter en Picardie? Est-ce qu'on pourrait, à un moment donné, imaginer?
0: Mais oui, mais
5: j'espère.
0: Il faut des bons joueurs aussi. Si on a
16: bien sûr, non, mais il faut des bons joueurs. Alors, il faut y en avoir, il faut les trouver.
5: Enzo Somon.
0: Il y a Enzo Somon.
5: Exactement. C'est d'ici,
0: Donc, cette équipe vous plaît?
5: Moi, sinon, je ne l'ai pas faite.
0: Il pourrait y avoir des membres.

0: préféré, c'est Sky & Sun de Paul Kalkbrenner.
1: Ah, Paul Kalkbrenner, c'est un DJ allemand, hein, c'est ça. Et ça, c'est ce qui vous branche.
0: Après, ouais, j'aime bien.
1: Eh ben, on écoute ça pour vous, Lucas Clément.
0: Ouais, faut aimer, hein, c'est un style de musique particulier.
1: Mais je suis sûr que nos polémistes vont adorer ça. Paul Kalkbrenner, Sky & Sun.

0: Kalkbrenner, DJ allemand, le coup de cœur musical de Lucas Clément, le responsable du recrutement, directeur sportif de l'AMIA SC, Sky and Sound. Sympa ça.
1: Hein, sympa, ça apaise.
0: Ça apaise avant et après les matchs.
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0: Allez, on termine à chaque fois cette émission en s'amusant un petit peu. Lucas Clément, en votre honneur, on va tous ensemble chercher des noms de joueurs. Les noms sont composés uniquement de prénoms, comme Lucas Clément. Vous avez compris ? J'ai tout compris. Hein ? Que des prénoms qui forment le nom d'ensemble. Comme cette grande figure du Football Club de Nantes. Champion de France, vainqueur de la Coupe de France avec les Canaries dans les années 70. Il a été l'entraîneur de l'équipe de France championne olympique en 84.
4: Henri Michel.
0: Le point pour Dominique Chevalier qui a tout compris effectivement. Et un peu d'histoire, je vous la pose souvent quand même. Ça fait partie de la culture générale. L'attaquant entré dans la légende de l'équipe de France en 1930, parce que c'est le premier buteur de l'histoire des Français en Coupe du Monde. Le tout premier buteur, chaque année je vous la pose,
4: mais c'est pas dire.
0: 1930, n'étiez pas né. Lucien Laurent, retenez-le, hein, du côté de Besançon, Lucien Laurent, c'est le premier joueur à avoir marqué un but en Coupe du Monde, c'était en 1930, en Uruguay. Plus près de chez nous, quel attaquant passé en jeune à Camon, l'ASC a-t-il recruté à Dinan cet été?
4: Élie Julien.
0: Bah oui!

0: On en a parlé. Qui a répondu? C'est Dominique Chevalier.
1: Ah,
0: on a
1: parlé en forme.
0: Élie Julien. On joue avec des joueurs dont des prénoms forment le nom entier. Et notamment ce champion du monde français, 49 ans. Il était le quatrième tireur lors de la séance des tirs au but contre l'Italie lors du Mondial 98. Il est venu à la Licorne en Ligue 1, mais comme entraîneur de Monaco.
2: Thierry Henry.
0: Thierry Henry, bien sûr, Eric Balla. Thierry Henry était venu à la Licorne comme entraîneur de l'AS Monaco, on s'en rappelle. Quel est cet ancien défenseur solide et rugueux de l'Amiens SC, un gaucher? Et il a joué
2: Christophe
0: avec
2: Clément.
0: Il a joué avec le père. Oh, il est allé vite, hein. Avec le père Lucas Clément.
3: C'était mon coach.
0: C'est à Christophe Raymond, c'était votre coach.
3: C'était mon coach en réserve.
0: Ah, mais oui, parce que Lucas a joué en réserve. Donc Christophe Raymond, il est adjoint à Angers aujourd'hui. Mais... il a fait quasiment toute sa carrière à Amiens, à Boulanger, hein, évidemment. Puis il a travaillé à Boulogne, à Lens, etc. Il a Angers et il a coaché donc Lucas Clément. Et ça fait un point pour Romuald Lemaire. On cherche une grande figure du SC Abbeville. 68 ans, plus de 180 matchs en D2 dans les folles
2: années. Jean-Pierre Robert,
0: c'est Dominique Chevalier qui... Ça, c'est pour vous, Bruno Paris.
4: C'est moi, Bruno.
0: Mais c'était pour vous, normalement.
4: Une petite passe dé.
0: Un milieu de terrain. Un milieu de terrain que Montpellier avait prêté à Amiens en 2011-2012. Il a joué à Strasbourg, Rennes et Brest. Vous l'avez, il a joué à Boulogne-sur-Mer. Ouais. Il y est encore à Boulogne-sur-Mer. Lucas Clément. Oui, c'est lui, Eric Balla. C'est qui alors?
2: C'est lui,
0: qui
2: il est numéro 99 en plus.
0: Alors, Lucas Clément,
3: Jonas Martin.
0: Jonas Martin. Il a joué à Amiens. Vous vous rappelez, on cherche avec des joueurs qui ont des prénoms dans leur nom. Ce Breton qui a été un goléador à Bastia. Il a marqué plein de buts à Bastia. Il a joué à Nantes et Guingamp également. Il était bon de la tête. Pierre-Yves André. Pierre-Yves André, absolument. Un ancien milieu de terrain malgache. Il a porté le brassard de capitaine. Il a joué en National et Ligue 2 à Amiens entre 2010 et 2014. Il paraît qu'il joue toujours aujourd'hui à 45 ans à Vierzon. Un malgache. Johan Paul. La victoire de Dominique Chevalier. Bravo Dominique, ce soir. Belle rentrée pour vous, de retour de vacances. Lucas Clément, vous nous avez convaincus. Hein. Regardez, ils sont radieux, ils sont pleins d'espoir, les polémistes de la tribune. On rappelle, les jeunes Lassina Diakité, en tout cas, signé pro aujourd'hui. Islam Ramla, c'est une question d'heure, de jour, peut-être. De temps. Merci d'être venu nous voir, Lucas Clément.
3: Merci à vous de m'avoir reçu.
0: Bonne saison et à très vite sur Ici Picardie. Nous, on se retrouve vendredi dans la tribune et le match Amiens-Orléans, bien sûr. Samedi dès 14h30 en intégralité sur votre radio. Belle soirée à vous.
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0: c'était bien Jesus He Knows Me, le groupe Genesis sur votre radio. Ici Picardie, passez une belle soirée.
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0: Merci d'écouter Ici Picardie, 19h. Tout de suite, c'est l'info. Belle soirée.
2: 100 chiens et 20 chats recouverts de puces, malades, vivants, dans des conditions insalubres. Voilà la vision d'horreur des gendarmes quand ils sont entrés dans une maison isolée de Vendée, au Luc-sur-Boulogne, après le décès du propriétaire. Yves-René Tapon nous raconte tout.
3: Jeudi dernier, la gendarmerie du Poiré-sur-Vie contacte en urgence l'association Le Cœur sur la Patte pour signaler la découverte dans une maison isolée.
4: Au départ, on nous a dit une quarantaine de chiens, une vingtaine de chats. Et cette personne a constaté l'horreur. Il y avait environ 70 chiens dans des hangars, dans une maison totalement insalubre.
3: Hélène Brun est la responsable de l'association.
4: On a fait comme on pouvait à la hauteur de nos capacités, hein, puisqu'on est une petite association. On a quand même pris 18 chiens en charge et les 6 chats les plus malades. Certains sont dans une maigreur extrême. On a vu des chiens qui marchaient sur 3 pattes.
3: Ils découvrent des animaux malades, certains les yeux crevés, des femelles en attente de petits.
4: Tous ces animaux ont pu être sauvés et je suis heureuse que nous, petite association, soit le point de départ et qu'on ait réussi à faire bouger les choses.
3: Au final, on dénombre 100 chiens et 20 chats.
4: Ce sont des animaux qui sont totalement détruits. Certains vivaient dans des caves et du coup, la main de l'homme leur fait très très peur. Ils sont terrés dans des coins et vous regardent avec des yeux que vous n'oubliez pas.
3: Les bénévoles sont tous profondément marqués par ce sauvetage.
2: Yves-René Tapon, ici Loire-Océan. Les derniers animaux seront récupérés demain. Tous ont trouvé depuis un refuge. Aucun train ce soir entre Toulouse et Montauban. La SNCF évoque auprès d'ici Occitanie un incendie près des voies à la sortie de la gare de Toulouse-Matabiau. Incendie éteint, mais qui nécessite des vérifications sur l'état des infrastructures. Des bus de substitution sont mis en place jusqu'à la fin du service. Nouvelle vidéo et nouvelle polémique à Carcassonne. Après la vidéo de la semaine dernière montrant un policier municipal en train de tenir des propos racistes et misogynes, cette fois, c'est un policier national qui est mis en cause, accusé d'avoir jeté à terre un homme de 29 ans. C'était au mois de juin dernier, le jour de la fête de la musique. La victime est décédée 13 jours plus tard. La vidéo vient d'être publiée sur les réseaux sociaux. Le parquet de Carcassonne a écarté à ce stade tout lien entre le geste du policier et le décès, mais a annoncé l'ouverture d'une enquête pour violence volontaire, Sébastien Berriot.
5: La scène se déroule au pied d'un immeuble dans le centre de Carcassonne. Une patrouille conjointe de la police nationale et de la police municipale intervient pour des nuisances sonores. Le climat est tendu. Dans la vidéo, on voit un policier national qui projette violemment à terre un homme. La tête de Youssef, 29 ans, heurte le sol. 13 jours plus tard, l'homme décède. L'autopsie privilégie une cause d'origine toxique. Résultat accepté par la famille, mais interrogé par Radio France, le frère de Youssef se dit choqué par le geste du policier, qualifié de disproportionné, alors que, je cite, il n'y avait pas de menace et de danger. La famille a porté plainte et réclame des sanctions contre l'agent. Le maire RN, Christophe Barthès, lui, est indirectement éclaboussé. Le coup a été porté par un policier national, mais l'agent municipal impliqué dans la vidéo raciste de la semaine dernière se trouve lui aussi sur les images, sans que l'on connaisse exactement son rôle.
2: Précision signée Sébastien Berriot, ici Occitanie. Une baisse du nombre de morts sur les routes. La sécurité routière a publié ses derniers chiffres cet après-midi. Baisse de 23% au mois d'août par rapport à août 2025. On a dépassé les 30 degrés aujourd'hui dans le sud. Demain, on les dépassera aussi dans la moitié nord. La chaleur revient et à la mi-septembre, on n'a pas forcément l'habitude dans les salles de classe comme ici en Dordogne, Justine Leblon.
6: Exceptionnellement, Nofal a même sorti le short pour venir en cours.
7: C'est vrai que c'est pas habituel, parce que souvent la rentrée, il fait pas trop chaud, enfin, pas comme ça, une température de septembre, quoi. Ça fait bizarre.
6: Alors, dans la cour, il cherche l'ombre et c'est souvent parfois plus supportable qu'à l'intérieur. En tout cas pour Lucas, dont la salle de cours de BTS est au deuxième étage du lycée.
8: Nous, ça va le matin, mais l'après-midi, c'est qu'on a quand même vite chaud. On est quand même entassé dans une petite classe à 20. Ça va, c'est supportable quand même. Si on a un peu d'eau, ça va.
6: Sur le téléphone de Mathis, ça affiche une température de 33.
9: Je ne suis pas non plus trop étonné, de toute façon ça fait longtemps que les gens en parlent et nous avertissent, donc moi je suis pas tant étonné, de toute façon avec l'été qu'on a passé, bon voilà, on est en septembre 2026, donc Ouais, qui m'étonne.
2: Et on attend encore de fortes chaleurs en Dordogne demain jusqu'à 33 degrés avant une accalmie jusqu'à dimanche et à nouveau pic de chaleur la semaine prochaine. Justine Leblond, ici Périgord, le numéro 2 du comité d'organisation des Jeux Olympiques 2030 dans les Alpes. Vincent Roberti assure l'intérim après la démission d'Edgar Gros-Piron la semaine dernière. Pas de date butoir néanmoins pour le remplacer selon le comité.
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0: Il fera chaud demain après une nuit un petit peu refroidie, 13 à 15 pour les minimales cette nuit. Demain matin, beau soleil, malgré quelques passages nuageux, surtout sur l'est de la région. Ce sera un peu plus nuageux dans l'après-midi, mais avec toujours de belles éclaircies et surtout une envolée des températures. Si on aura 23 sur le littoral, le mercure montera jusqu'à 27 à 30 degrés dans les terres, dans la Somme, 28 à 31, voire 32 dans l'Oise et dans l'Aisne. Quant au vent, il sera modéré de sud-ouest, puis de secteur nord-ouest.
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11: Salut à toutes, salut à tous et bienvenue dans Décibels, votre rendez-vous musical et quotidien. Oui, du lundi au dimanche, Décibels est avec vous sur votre radio ici pour écouter ensemble de la bonne musique, parfois chanter très faux et très fort, ça fait beaucoup de bien. Parler de musique aussi, soit avec les artistes, soit avec des spécialistes de la question et en l'occurrence mon invité de ce soir qui est un véritable puits de science à propos des musiques noires américaines. Il a écrit des biographies qui font référence sur Aretha Franklin, Marvin Gaye ou encore Otis Redding. Son prochain bouquin sur James Brown sortira en octobre. Mais ce soir, il vient nous parler de Stevie Wonder, puisqu'on a appris il y a quelques jours l'arrivée de Stevie en Europe. Mon invité s'appelle Frédéric Adrian et il connaît ça par cœur.

sur cette tournée de Stevie Wonder qui passera par Paris à l'Accor Arena le 15 octobre prochain, dans pile un mois. Enfin, pile, non, c'est pas vrai. Mais dans un mois, quoi. Bref, préparons-nous pour Stevie. On parle de lui et on l'écoute ce soir dans Décibels. Je vois bien qu'on est le 14 et que le concert c'est le 15 octobre. Je vois bien que ça fait pas pile un mois, mais mon cerveau qui est pas du tout mathématique me dit « Si, dis-leur que c'est dans pile un mois !» Je vous jure. Bon, ce n'est pas une émission de maths, vous l'avez compris. En revanche, une émission de musique dans laquelle on vous offrira aussi tout à l'heure un joli album dédicacé de Gaëtan Roussel, son dernier album Marjolaine, dédicacé par Gaëtan. C'est le cadeau du Blind Test. Alors, vous pouvez appeler dès maintenant Alexandra. Elle vous attend au standard 0810 055 056. Venez jouer avec nous au Blind Test 0810 055 056. Le thème du Blind Test ce soir, c'est les bisous. Et allez, pour démarrer l'émission, je voulais vous donner un bon plan, un podcast en 6 épisodes fabriqué par notre radio sœur FIP, une des jolies radios de Radio France. Ça s'appelle l'histoire secrète du punk et en 6 épisodes, ça raconte toute l'histoire du punk, des origines américaines à l'influence jamaïcaine, l'explosion londonienne et même un petit passage par la France avec le rock alternatif et le premier festival punk sur les terres de France en 1976 à Mont-de-Marsan. On fait ça en écoutant les Vampasses avec Manu Chao et on

0: Nice, toujours en activité. Si vous voulez les voir en concert dans le cadre de la tournée qui suit la sortie de leur excellent album de février, joliment intitulé Où va nous ? Ce qui est une bonne question, effectivement. Où va nous, les enfants ? Eh ben, on va par exemple à Laval le 3 octobre pour applaudir les Vampas qui passeront aussi par le festival L'Estival à HR. Ça sera le 4 octobre et puis toujours au mois d'octobre à Montauban, à Meillan-sur-Garonne ou encore à Biarritz, à Annemasse et à Château-Renard et Nice. Vive les Vampas, n'oubliez pas, ce groupe est la preuve que Dieu existe. C'est pas moi qui le dis, c'est eux dans une de leurs meilleures chansons.
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0: On change d'ambiance avec Oria qui nous a enchanté il y a quelques jours au Ici Live Festival en direct du port de la Ciotta. C'était une scène flottante sur laquelle elle a donné un concert qui pour elle était très très important parce que Oria, on a commencé à entendre parler d'elle en fin 2024, début 2025. Donc voilà, là elle commence à chanter devant des publics de plus en plus nombreux et le public des auditrices et des auditeurs d'ici, croyez-moi, ça lui a fait quelque chose. Oria vient de sortir un nouveau single qui s'appelle Bella Vita et son album arrive le 16 octobre, histoire de vous donner envie de la découvrir. Écoutez sa reprise de Khaled, c'est somptueux.

0: Mersenne. C'était dans le bar de ses parents, Oria. Alors quand on apprend comme ça, on peut chanter absolument partout et on a une voix à toute épreuve. On adore sa voix. Il y a Toi Jamais, la reprise de Sylvie Vartan, ou encore Soirée Mondaine, le tube de l'été dernier. Oria, vous entendrez parler d'elle sur votre radio ici. On adore, on adhère.
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jolies chansons dans sa guitare, Julien continue sa croisière musicale. Ses dernières compositions résolument folk explorent le temps qui passe. À écouter avec une chemise à carreaux, la vitre baissée, une main

0: Éléonore, Julien Daniel. Un coup de cœur ici même.
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2: Youpi, youpi, Stevie Wonder revient dans l'actu. Alors on se met dans l'ambiance, on commence à chanter, à danser, à sortir nos disques et puis on dit mais est-ce qu'on connaît vraiment bien Stevie Wonder? Et moi quand je me pose ce genre de questions, je me tourne vers Frédéric Adrian. Bonsoir Frédéric.
3: Bonsoir Émilie.
2: Les amis, Frédéric c'est un véritable puits de science. Il a longtemps collaboré au magazine Soul Bag, un magazine de référence sur le blues et la soul, magazine français depuis 1968. Il est auteur des bios de Aretha Franklin, c'est pour Aretha qu'on s'est vu la dernière fois, Marvin Gaye, Otis Redding, tout ça publié au Castor Astral. Castor Astral, où vous sortirez d'ailleurs le mois prochain.
3: Alors, pour le coup, c'est au Mont Everest maintenant.
2: Ah, c'est le Mont Everest.
3: Oui.
2: Vous avez déménagé.
3: Mais oui.
2: D'accord, donc tout ça, c'était le Castor Astral. Et au Mont Everest, le mois prochain, votre biographie de James Brown. On en parlera, vous viendrez dans l'émission.
3: Parce avec plaisir.
2: 20 ans qu'il est mort, ce bon James Brown, cette année. Et donc, vous avez aussi publié une dizaine d'années au Castor Astral une biographie sur Stevie Wonder. On a appris son retour sur scène. On savait déjà de toute façon que Stevie Wonder, on allait en parler cette année parce que c'est les 50 ans d'un album important. Hein.
3: Oui, c'est les 50 ans de Songs in the Key of Life.
2: Voilà, on parlera de ce disque en particulier tout à l'heure, mais c'est vrai que Stevie, en France, on l'aime aussi, alors parfois pour ses chansons un petit peu sirupeuses. On l'aime quand il fait des explorations aussi soniques incroyables. Est-ce qu'on a toujours aimé dès ses débuts Stevie Wonder en France, Frédéric Adrian?
3: Alors Stevie Wonder, il est venu super tôt en France,
2: ouais.
3: Puisque il commence vers 61-62 et en 63 il fait un premier concert à l'Olympia. Donc il est déjà identifié un minimum par le public et il a eu son petit tube qui s'appelle Fingertips, qui est quasiment un instrumental,
2: ouais.
3: Et qui est vachement passé dans Salut les copains, enfin dans des émissions comme ça. Il passe même à la télé dans l'émission d'Albert Reiner dont le nom m'échappe.
2: Je l'ai pas non plus.
3: Voilà.
2: Vous pensez bien, j'étais pas né, Frédéric.
3: C'est vrai. Moi non plus.
2: Enfin.
3: Moi non plus.
2: Mais en tout cas voilà, télé, radio,
3: ouais, il est déjà
2: et concert dès le début des années 60, parce que lui il a commencé sa carrière petit garçon.
3: Ouais, il a
2: Little Stevie Wonder.
3: 11, 12 ans quand il commence à enregistrer. Ouais. Pour la première fois et en fait il a été préparé par la Motown pendant un certain temps, mais très très vite en effet c'est quelqu'un qui a un parcours incroyable. Il doit avoir à peu près 75 ans maintenant et il a plus de 60 ans de carrière.
2: Ça ouais, fait, c'est dingue.
3: Il a toujours été dans les vies des amateurs musicaux, on va dire, d'un âge raisonnable. Tout le monde peut avoir son Stevie Wonder depuis les années 60 jusqu'à peu récemment.
2: Ben oui, alors on va parler de tout ça, on va parler du Stevie politique, de Stevie et la France aussi, parce que il y a eu plusieurs grands moments. Là, donc, il va venir, on l'a appris il y a quelques jours, et c'était la guerre pour avoir des billets. Il va venir chanter le 15 octobre prochain, dans un mois et un jour, à Paris, à l'Accor Arena. Ça faisait longtemps qu'il n'était pas venu en France. Hein.
3: En France, 2014, ouais. Et à Paris, 2010.
2: Ah oui, donc ça
3: donc,
2: fait un bail.
3: Ça fait très longtemps. Il n'a pas fait de disque depuis. Hein. Il a une actualité particulière. Les gens qui le fréquentent disent que c'est Stevie Time. C'est le temps de Stevie. Il fait les choses quand il veut, à la façon dont il veut, y compris pour les gens autour de lui. C'est pas complètement ça. Là, par exemple, les places, elles ont été annoncées à peine plus d'un mois avant le concert.
2: Bah oui.
3: Personne ne fait ça. Enfin,
2: normalement, non. Mais lui, il a rempli l'Accor Arena en 25 secondes.
3: On a tous passé notre matinée.
2: Vous avez eu des tickets, vous?
3: Oui, j'ai des tickets.
2: Ah là là, les choses
3: et je les ai payés. Et je les ai payés, je le précise. D'ailleurs, si vous pouviez acheter mon livre, ça m'arrangerait parce que vu les prix, il faudrait en vendre quelques-uns.
2: Il est ruiné, Frédéric. Il a acheté deux places pour Stevie Wonder.
3: Deux places pour Stevie Wonder, c'était pas prévu.
2: On a pété le PEL. C'était pas prévu.
3: C'était absolument pas. Il y a des rumeurs depuis des siècles.
2: Vous en doutiez pas que pour les 50 ans de son album culte, il allait faire une petite tournée, enfin une petite tournée.
3: Ça fait longtemps qu'il faisait pas beaucoup de concerts, pas de vraies tournées depuis longtemps. Même aux États-Unis, il joue que très ponctuellement. Je me disais bien qu'il allait peut-être avoir quelque chose. Moi, je m'attendais plus à une version collector de Songs in the Key of Life, pour le coup.
2: Ouais.
3: J'avais vu des rumeurs, mais il y en a toujours autour de lui. J'avais vu des rumeurs de tournée qu'il faisait peut-être pour cette année l'Europe. Mais honnêtement, quand j'ai vu l'annonce, c'est un copain qui me l'a fait suivre. Et je pense pas que j'ai beaucoup. Il faut pas que je le dise parce qu'il y a peut-être des gens qui écoutent, mais j'ai pas beaucoup travaillé de la journée, quoi.
2: Bisous, patron. Qui a travaillé quand il a entendu cette bonne nouvelle? les 50 ans de Songs in the Key of Life. On célèbre ça sur votre radio ici avec mon invité Frédéric Adrian. Et puis on écoute Sir Duke, chanson merveilleuse dans laquelle Stevie Wonder partage avec nous ses admirations musicales.

0: Wonder est fan de Duke Ellington. C'est pour ça que la chanson s'appelle Sir Duke. Dans cette chanson, il parle aussi de Count Basie, Glenn Miller, Louis Armstrong et Ella Fitzgerald. Toutes ses admirations musicales. Mais lui aussi, aujourd'hui, il est devenu, on est d'accord, Frédéric Adrien, Stevie Wonder, une référence pour plusieurs générations de musiciens.
1: Ah, si on regarde dans les musiciens qui sont encore vivants aujourd'hui,
0: ouais.
1: Lui et Paul McCartney.
0: C'est ouais, les deux qui restent.
1: Il n'y a personne d'autre n'a pu avoir ce côté influent et dépassant complètement le genre d'origine.
0: Ouais.
1: C'est-à-dire qu'on va avoir des versions jazz, des trucs des Beatles, comme on va avoir des versions rock, des trucs de Stevie Wonder.
0: Oui,
1: enfin,
0: c'est ça.
1: C'est des gens qui ont complètement... D'ailleurs, c'est presque difficile de l'écouter. On a tellement l'impression de l'avoir en bruit de fond. On va faire nos courses, on va entendre justement Sir Duke. Là,
0: ouais.
1: On vient de l'écouter au casque en plus.
0: Ouais.
1: Et c'est vrai qu'on réentend le truc, on se dit, mais c'est vraiment super bien.
0: C'est
1: normal que ça ait marché. C'est vraiment très au-dessus de ce que font les autres. Quoi.
0: Et on a beau l'écouter 8000 fois, il y a toujours quelque chose qui se passe dans nos cœurs, dans nos oreilles. Alors quand même, Frédéric Adrien, le petit Stevie qui naît en 1950 dans le Michigan, aux États-Unis, dans une famille donc noire américaine, originaire du Ghana, c'est ça.
1: Qu'est-ce qu'il raconte lui?
0: Ah, on n'est pas sûr.
1: C'est pas sûr. Et
0: un peu mytho, Stevie.
1: Je pense que j'aurai pas l'occasion de l'interviewer quand il viendra, donc je peux le dire.
0: Oui.
1: Je pense que c'est l'un des pires menteurs du showbiz. Il raconte n'importe quoi en interview. Je sais pas s'il en donnera quand il va venir.
0: Ouais.
1: Mais si quelqu'un veut une liste de questions et qui fait qu'il se barrera au bout de deux questions parce que ça l'insupporte là, il y a plein de trucs qui sont faux dans ce qu'il raconte.
0: Mais c'est-à-dire, alors bon, sur les origines de sa famille, bon, ouais. Pourquoi pas. Mais il ment.
1: Sur son nom de naissance, sur plein de choses. Sur plein de choses, il veut pas parler de son père pour des raisons qui sont assez compréhensibles. Et donc, il a inventé un faux prénom. Quand on raconte l'histoire de Stephen Morris comme son nom de naissance, en fait, c'est pas ça. Il s'appelle Stephen Morris. Stephen Judkit, du
0: ouais.
1: Nom de son père, et Stephen, qui est un prénom classique. Et il a inventé toute cette histoire au bout de quelques années parce qu'il voulait plus que son père soit dans l'histoire. Donc, il change le prénom, il change le truc.
0: Ah, mais oui, mais moi, c'est pas des vrais mensonges, ça. Quand la vie, elle est trop
1: moche, c'est clair.
0: Voilà, il faut la redessiner.
1: Mais de même qu'il nous raconte depuis des années qu'il y a un album qui est prêt à sortir.
0: Ah, ça c'est pas vrai.
1: Et que bah, ce sera vrai quand on le verra, quoi.
0: Oui,
1: c'est comme
0: vrai.
1: Tout. C'est, un jour ou l'autre, ça viendra, mais ça fait plus de 15 ans qu'il en parle.
0: Il est vraiment aveugle.
1: Oui, ça va continuer.
0: Non, parce que ça serait quand même un scandale.
1: Non, c'est clair, ce serait le scoop. Ça fait pas partie des questions que je lui poserai, parce que quand même, je vais me tenir. Mais d'une façon générale, une bonne partie de ce qu'il raconte en interview est. Une version améliorée, ouais. Mais c'est normal.
0: C'est un petit flou artistique.
1: Il est dans un monde tellement différent.
0: Ouais, c'est ça.
1: Depuis l'âge de 11 ans, il est musicien professionnel, il est vedette.
0: Ouais.
1: Je veux dire, il n'a pas touché un bouton de porte lui-même depuis, probablement depuis la fin des années 60. Enfin, ouais. Il y a toujours quelqu'un pour lui ouvrir. Donc il est dans un monde qui n'est pas tout à fait le nôtre.
0: Oh, j'adore. Il est marié, il a des enfants, il est dragueur. C'est quoi la vie matrimoniale de Stevie Wonder?
1: Alors, il a été marié plusieurs fois, il a un certain nombre d'enfants, il y a eu quelques petites histoires de reconnaissance un peu compliquées. Là, aujourd'hui, il a l'air d'être dans une vie un petit peu plus calme qu'elle n'a été un moment. Mais là aussi, voilà, c'est toujours très très flou. L'album Songs in the Key of Life est dédié à sa femme de l'époque et à ses deux femmes précédentes, par exemple.
0: Ah, voilà. C'est bien ça.
1: Non,
0: un album, trois dédicaces. En même temps, c'est un double.
1: Oui, il y a de la place. C'est très très bien. Non.
0: Alors, sur cet album, Songs in the Key of Life, donc qui fête ses 50 ans et qui nous permet finalement de nous réjouir de la venue de Stevie Wonder, parce que c'est à l'occasion de cet anniversaire qui vient.
1: On va voir le programme, on ne sait pas, puisqu'il n'y a pas encore eu de date de tournée. Je pense qu'il joue l'album, en fait.
0: Il joue l'album.
1: Ce qui veut dire pas tous les tubes.
0: Donc, il jouera Sir Duke, il va jouer I Wish. Mmh. Il va jouer Fast Time Paradise, qui avait été repris dans les années 90 par Coolio.

0: Professeur Duke nous fait 1, 2, 3, 4, 5, 5 tubes. Alors sur toute la discographie de Stevie, effectivement, il en manquera. Mais déjà, rien que s'il joue ça, on a une chance inouïe.
1: Et puis ça veut dire qu'il jouera des chansons qu'on n'entend pas habituellement. Enfin,
0: c'est vrai.
1: De toute façon, on sait pas ce qu'il va faire. Moi, je dis ça parce qu'il avait fait une tournée des 40 ans de l'album qui n'était pas venu en Europe, où il avait fait la totalité de l'album et éventuellement un ou deux tubes à la fin.
0: En rappel.
1: Il y avait à cette époque-là, mais je ne sais pas s'il va le faire cette fois-ci, il y avait une séquence où il faisait appel à DJ Tic Tic Boom.
0: Oula.
1: DJ Tic Tic Boom, ouais. Je ne suis pas sûr que je souhaite qu'il le fasse.
0: Okay.
1: Mais il va peut-être le faire. C'est lui. En fait, à un moment, il se va vers une platine et il dit, je vous présente DJ Tic Tic Boom, et il passe des trucs à lui, des disques des autres, etc., etc.
0: Ah.
1: Peut-être que s'il n'y a pas ce quart d'heure-là dans le show, ce sera pas si grave que ça. On pourrait mettre plutôt des chansons à la place. DJ Tic Tic Boom.
0: Stevie Wonder sera à Paris le 15 octobre. C'est archi complet depuis le jour de la mise en vente. Ceci dit, à Londres, ils ont doublé la date, hein, la date du 3 novembre et du 5 novembre. Donc, on croise les doigts pour aussi une doublette parisienne.
1: Il y a une place.
0: Il y a une place à l'Accor Arena.
1: Il y a deux jours. Entre les concerts, il y a une seule journée entre les concerts, là il y en a deux.
0: Bon, donc il y a une place. On croise
1: bloquez
0: les doigts.
1: Votre 16.
0: Et vous restez bien dans le coin. On continue à parler de Stevie Wonder sur votre radio, ici avec mon invité Frédéric Adrien.
2: 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Votre téléphone portable vous sert bien sûr à téléphoner ou encore à envoyer des SMS, mais il est aussi devenu primordial pour l'administration du quotidien. Les impôts, la sécurité sociale ou encore votre mutuelle, vous pouvez accéder à tous ces services grâce à votre portable. Pour apprendre les bases du numérique et être plus à l'aise avec l'utilisation de votre téléphone, rendez-vous dès 10h pour un atelier numérique. C'est gratuit, mais sur inscription au CCAS, donc place Léon Gauthier à Amiens, c'est à côté de la Maison de la Culture. Il y a aussi d'autres ateliers numériques qui sont proposés par la municipalité dans d'autres CCAS ou dans les mairies d'Amiens jusqu'en décembre. 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
0: Et dans Décibel, ce soir, on parle de Stevie Wonder, des 50 ans de son album Songs in the Key of Life et de sa venue à Paris le mois prochain pour un concert à l'Accor Arena. On espère que ça se transformera en deux concerts. Notre expert ce soir, l'auteur Frédéric Adrien, qui avait sorti aux éditions du Castor Astral une très belle bio de Stevie Wonder, nous dit qu'il y a de la place dans l'emploi du temps de Stevie et il y a de la place à l'Accor Arena aussi pour doubler le concert. Donc voilà, voilà, on espère. En attendant, est-ce que ça vous étonne, Frédéric, qu'ils remplissent comme ça un Accor Arena sans véritable actualité? Ça fait 20 ans qu'il

0: Il n'a pas sorti d'album.
1: Il y a juste eu à faire une annonce. Enfin, il y avait une petite image qui a circulé sur les réseaux et tout de suite, tout le monde a bloqué son créneau pour gérer les réservations. Ça fait vraiment longtemps qu'il n'est pas venu. Son influence n'a pas diminué.
0: C'est fou.
1: Il y a d'autres personnes qui n'ont pas fait de 10 depuis longtemps et qui auront... Il aurait peut-être un peu besoin de relancer le truc s'il voulait revenir.
0: Lui,
1: il y a une évidence, tout le monde veut aller l'écouter.
0: Mais pourquoi? C'est quoi ce truc entre Stevie et la France? En plus, on comprend pas ce qu'il dit, parce que le public français, on le sait, est pas forcément attaché aux paroles des artistes anglo-saxons parce qu'on n'est pas tous bilingues. Il y a un truc dans sa voix, c'est quoi? Il y a un lien quand même, très fort.
1: Il y a la puissance d'une série de tubes qui est vraiment hors de commun. Enfin, si on regarde, il y a une période entre, on va dire, 72-73 et justement Song in the Key of Life, où il sort une série de disques absolument incroyables. Alors, il y en a encore après, ça continue,
0: et puis,
1: ça enchaîne.
0: Ouais.
1: Il y en avait eu avant, mais il est au sommet de la création pendant finalement très très longtemps.
0: Ouais.
1: Et puis ça n'a pas vieilli. Enfin, non. Là on vient d'entendre Past Time Paradise, qui date de 76. Est-ce que le son est différent du morceau de Coolio des années 90? Bien sûr que non. Oui. C'est exactement le truc. Il y a des choses qui ont vieilli. Les premiers trucs Motown, les tubes, là, c'est...
0: Oui, mais c'est joli. Voilà. C'est encore très joli.
1: C'est vintage, c'est nostalgie. Ouais. Mais Song in the Key of Life, c'est pas vintage.
0: Non.
1: C'est complètement vivant. En plus, les chansons, elles sont reprises régulièrement, elles sont chantées. Enfin, c'est de la musique. Il a réussi à faire sans lui participer beaucoup parce qu'il tourne pas tant que ça, donc il fait pas de 10 depuis très longtemps. Il a réussi à faire que sa musique reste vivante sans même qu'il le fasse lui, quoi.
0: Et puis si c'est pas Stevie qui chante du Stevie, on appelle Eddie.
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0: Sur son album Ketchup Électrique, sorti quelques temps après Songs in the Key of Life, notre bon vieux Eddie Mitchell qui reprend Superstition.
1: Il y a un truc de Dalida aussi qui reprend I Just Called to Say I Love You.
0: Oh là là.
1: Mais on peut l'écouter en privé, pas obligatoirement à la radio.
0: Pas obligatoirement à la radio, ok. Bon, je l'écouterai dans l'intimité de ma chambre. Merci Frédéric. Il n'a pas sorti d'album depuis 20 ans, mais il sort de sa réserve de temps en temps, Stevie. Est-ce qu'il y a uniquement, j'ai l'impression aujourd'hui, la politique qui l'anime?
1: Alors, je pense que la musique l'intéresse plus beaucoup.
0: Ouais.
1: Ça fait partie des choses que je lui demandais justement.
0: À l'âge de 11 ans.
1: Je pense qu'il a fait le tour depuis un certain temps, que venir rechanter ses vieilles chansons, il y trouve un certain plaisir. Mais par exemple, son directeur musical, qui est le bassiste qu'on voit sur scène avec lui, c'est lui qui dirige maintenant. Ça se voit. Alors qu'avant, c'était lui qui dirigeait son orchestre. Là, je pense qu'il arrive. Alors, c'est toujours lui qui décide ce qu'il fait. Ça, je pense que quand il était venu au Zénith en 2008, non, à Bercy déjà en 2008, à un moment, il a décidé de se lancer dans Free, la chanson d'une banque.
0: I'm free.
1: Voilà. Et c'était clairement pas prévu. Et les musiciens étaient en galère. On voyait le bassiste derrière qui disait, toi, tu joues ça. Enfin, il est vraiment extrêmement libre. Après, je pense que la musique, il a fait probablement un peu le tour, que probablement la montagne derrière lui fait une ombre un peu forte pour qu'il ait envie de faire des choses nouvelles aujourd'hui. On sait bien qu'il va pas refaire Song in the Key of Life. Enfin, donc, autant qu'il vienne chanter Song in the Key of Life.
0: Allez, et puis nous, on va écouter une chanson qui passe jamais à la radio. Et j'avais envie de changer ça. C'était en 1962, il s'appelait pas encore Stevie Wonder, il s'appelait Little Stevie Wonder. Frédéric nous en parlait tout à l'heure, un album tribute à Ray Charles, et la chanson s'appelle Hallelujah! I love her so! Stevie Wonder, à l'honneur, dans Décibels!

0: annoncé qu'il allait venir jouer à Paris pour célébrer les 50 ans de son album Songs in the Key of Life. Et on en parle ce soir dans Décibel avec mon invité, l'auteur Frédéric Adrian. Quand vous avez écrit votre biographie sur Stevie Wonder, c'était compliqué d'avoir des sources directes. Les gens autour de lui ne parlent pas des masses.
1: Ah, moi, de toute façon, je fais très peu de témoignages puisque les témoins dans ce genre de domaine sont souvent très, très menteurs. Donc, oui. Je prends pas le risque. Il a beaucoup été suivi par la presse, donc il y a beaucoup de récits, presque au quotidien. Il n'y a pas beaucoup d'interviews de lui, parce que je pense qu'il n'aime pas trop ça. Par contre, il y a beaucoup de sources, il est suivi très très... C'est tellement vite une vedette que on tombe sur des articles sur bah tiens il était voir tel spectacle, j'avais été tombé sur un truc, il a emmené ses enfants au cirque et je crois que je l'ai pas mis dans le livre. J'espère que je l'ai pas mis dans le livre. Il a toujours été dans l'œil du public, donc il y a beaucoup de choses. On connaît bien son parcours.
0: On dit qu'il a vendu 100 millions d'albums, mais bon, si on compte toutes les cassettes qu'on a repiquées dans les années 80, voilà, sa musique est absolument partout dans le monde.
1: Dans les films, dans les pubs, dans les...
0: Ouais. C'est un artiste absolument global et incontournable. En ce qui concerne la politique américaine, après de belles années quand Barack Obama était président, où il était
1: C'était l'artiste officiel
0: de la Maison Blanche.
1: C'est l'artiste officiel de la Maison Blanche. C'est encore un peu l'artiste officiel des démocrates. Ouais. Même s'il n'a pas beaucoup participé à la dernière campagne par rapport à d'autres fois, il a toujours été dans ce camp politique. Il a toujours soutenu les démocrates. Et puis, il s'est surtout beaucoup investi sur les droits civiques très très tôt, à de nombreuses reprises. Contre l'apartheid, ce qu'on oublie un petit peu parce que c'est plus obligatoirement des sujets majeurs du moment, mais il a toujours été très très impliqué.
0: Il a écrit en 2020, au moment de Black Lives Matter, une chanson qui s'appelle Can't Put It in the Hands of Faith, contre les violences policières, le racisme institutionnel. Voilà le genre de moment qui fait sortir Stevie de sa réserve.

0: pas s'en remettre au destin. On, nous, sous-entendu, nous, les Noirs américains, ou les Américains, oui, démocrates en tout cas.
1: C'était juste avant les élections, donc vraiment, le message était très clair.
0: Et puis en 2024, sa chanson anti-Trump, vraiment avant l'élection, We can fix our nation's broken heart, on peut réparer le cœur brisé de notre nation, chantait-il.

0: été élu.
1: Ça n'a pas marché deux fois de suite.
0: Ouais, voilà. Est-ce que ça explique aussi peut-être que Stevie ressorte vraiment de sa réserve et refasse un tour du monde? Il a envie de gagner en influence, en poids politique. Vous pensez que c'est possible, ça?
1: Je pense pas qu'il réfléchisse comme ça. D'abord, il sait, il a juste à parler. Il est très actif d'ailleurs sur les réseaux sociaux, pas à poster des choses tous les jours, etc. Mais très régulièrement, il poste des vidéos très simples, face caméra, souvent avec son petit synthé où il chante et où il parle. En particulier quand il y avait Black Lives Matter, il était très actif. Et très régulièrement, il fait soit des hommages pour les personnalités décédées, en particulier les grandes personnalités de la lutte pour les droits civiques, soit pour un événement, soit des choses comme ça.
0: D'accord. Donc il est toujours sur le coup.
1: Oui, et puis je pense qu'il sait pas trop. Enfin. Il entend parler de ce qui se passe autour de lui, mais il est vraiment dans un monde à part. Il est vraiment dans une bulle absolument invraisemblable. Je pense
0: qu'il vit quoi, comme un milliardaire, un peu. Il doit être milliardaire.
1: Très largement milliardaire.
0: Parce qu'il est auteur, compositeur, interprète, producteur de tout.
1: Il est propriétaire de, je pense, d'une bonne partie de ses bandes en plus. Ouais. Le jour où il voudra vraiment gagner beaucoup d'argent, il sortira des trucs d'archives, ce qu'il a toujours refusé de faire. Donc il a en plus un. Le jour où il vend ses droits, par exemple, il ferait probablement un des grands records du truc.
0: Eh ben, il rachètera l'Amérique. C'est peut-être ça la solution. Allez, en attendant, s'il accorde une interview, j'espère que ce sera à vous, parce que vous le connaissez bien, vous parlez bien de lui, Frédéric Adrian. Merci beaucoup d'être venu nous
1: voir. Merci bien.
0: Et je rappelle que donc le mois prochain, vous sortirez aux éditions Le Mot et le Reste, une biographie de James Brown. Ce sera les 20 ans de la mort de James Brown en décembre, alors vous reviendrez nous voir pour en parler.
1: Avec grand plaisir.
0: Merci beaucoup Frédéric.
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2: 19h45, mais que va-t-il se passer mes amis? Eh bien dans le dernier quart d'heure de Décibel, on célébrera un anniversaire, celui de la naissance de la regrettée Amy Winehouse. Et puis on va jouer au Blind Test aussi avec Patricia. Bonsoir Patricia.
3: Oui, bonsoir Émilie.
2: Bienvenue Patricia, comment ça va?
3: Merci, ça va, très bien.
2: Bon, le cadeau est joli. Ah, merci, oui. Merci Patricia. Oui, alors le cadeau est très cool aujourd'hui puisque c'est deux albums, un chacun quoi, un pour Patricia et un pour son concurrent Romain, de Gaëtan Roussel, le fameux Marjolaine, le dernier album solo de Gaëtan. Et alors il se trouve qu'on a des versions extrêmement jolies et de 1 et dédicacées par Gaëtan qui était notre invité la semaine dernière. Donc voilà, ça fait un joli cadeau. Si on
3: oui, et en plus super.
2: Bah oui. Patricia, on va jouer aussi avec Romain. Bonsoir Romain.
4: Oui. Bonsoir Émilie, bonsoir Patricia.
2: Bonsoir. Comment ça va Romain?
4: Eh ben, je suis bien content que l'émission soit de retour après les vacances.
2: Je suis bien content.
4: Et puis, je voulais remercier aussi toute ton équipe, Alexandra, tout le monde à la réalisation standard. Ils sont vraiment sympas aussi.
2: C'est vrai, t'as raison. Ils sont sympas. Il y a Emma à la technique ce soir. Il y a Alexandra au standard, tu l'as dit. Il y a Iris à la réalisation. Il y a Mélodie qui programme tout. Il y a Thierry et Thomas à la musique. Enfin, il y a du monde, hein. Il y a du monde.
4: Oui.
2: Bah oui, Romain, mais c'est pour ça qu'on est bien accueillis.
4: Tout le monde est super gentil.
2: C'est vrai, c'est vrai. On est tous très moches, mais très sympas. C'est pour ça qu'on fait de la radio. Si on était beaux,
3: on est très bien accueillis.
2: On serait méchants et on ferait de la télé. Et voilà. Non, mais ça fait trop plaisir de vous retrouver. Et c'est vrai, Romain, que c'était bien long ce break des grandes vacances. Donc voilà, ça fait plaisir.
4: Oui.
2: Effectivement. Alors, Romain et Patricia, le thème du Blind Test ce soir. Les bisous, les baisers en chanson, on va s'embrasser et il va falloir retrouver donc le plus rapidement possible le nom des interprètes des chansons qu'on vous passe. À la fin, tout le monde gagne, vous l'avez compris, j'en ai deux des albums dédicacés de Gaëtan Roussel, donc vous en avez un chacun, quoi qu'il arrive, Patricia et Romain. Donc maintenant, on peut jouer à la cool. Voilà, juste avec la musique, on cherche les interprètes de ces chansons pleines de bisous.
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4: Romain.
2: Romain.
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4: Alain Souchon.
2: Oui, bravo. Oh.

0: C'était mon tube de boum, ça, pour essayer de galocher un peu les garçons. Bah oui.
1: C'était dans toutes les fêtes.
0: Évidemment.
1: Les mariages et tout.
0: Ah, big bisous, ça nous aura sauvé quelques moments. Patricia a retrouvé Carlos. Romain, lui, a trouvé Alain Souchon. Je vous propose une petite dernière pour la route et pour le plaisir, parce que décidément, les baisers en chanson, c'est magnifique.

0: Indochine, Patricia.
1: Indochine.
2: Bravo.
3: Le baiser Indochine. Patricia et Romain ont tous les deux décollé en même temps quand j'ai demandé à la Lune. Et n'oubliez pas que très bientôt, le 20 novembre prochain, sortira l'Arena Tour, le film donc de la dernière tournée d'Indochine qui a suivi la sortie de l'album Babel, une tournée qui avait réuni 1 200 000 spectateurs. Donc le film promet d'être spectaculaire. Romain et Patricia, bravo, vous avez été des candidats merveilleux.
1: Bravo, Patricia.
0: Merci à vous. Bravo, Romain.
3: Je vous félicite tous les deux. C'était un très bon moment. Je vous envoie donc l'album dédicacé de Gaëtan Roussel. Et je vous propose de continuer à faire des bisous en bonne compagnie. Voici Julien Doré sur son deuxième album Bichon. Kiss Me Forever.

Mais Forever, ah j'adore cette chanson de Julien Doré qui date de son deuxième album Bichon. Julien Doré qui vient de terminer son énorme tournée de festival, mais qui demeure dans l'actualité via sa guerre de courgettes avec David Beckham. Oui, je vous jure que c'est vrai, David Beckham pose sur Instagram.

0: avec une courgette géante de son jardin. Julien lui a donc fait un petit message, réponse du berger à la bergère, enfin de la maxi courgette à la mini courgette. Vous verrez ça. Franchement, rien que pour ça, ça vaut le coup de s'abonner à Instagram si c'est pas déjà fait chez vous, mesdames, messieurs. Croyez-moi, c'est magnifique cette guerre de courgettes. Évidemment, la France va gagner. On est avec avec Juju Doré.
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0: Allez, on laisse le jardinage pour le moment anniversaire de l'émission. Souvenons-nous de la grande, de la merveilleuse et de la fragile Amy Winehouse. Elle était née le 14 septembre 83. Elle aurait donc eu 43 ans aujourd'hui, mais voilà, elle nous a quittés il y a 15 ans, au cœur de l'été, en juillet 2011. Des suites de trop d'alcool, trop de choses, trop de larmes aussi, sans doute trop de peine, et puis trop d'hommes vraiment pas fiables dans sa vie. Vous le savez si vous avez lu sa biographie ou si vous avez vu le film qui lui était consacré au cinéma. Heureusement, Amy Winehouse, elle avait des chansons qui l'ont suivi toute sa vie, et notamment les grandes chansons soul américaines des années 50, des années 60. On parlait de Stevie Wonder tout à l'heure avec Frédéric Adrian. Il y a une chanson qu'elle a décidé de reprendre et qui s'appelle Will You Still Love Me Tomorrow? Et ça la rendait très heureuse de chanter cette chanson. Voici Amy Winehouse.

0: Talking, créé en 1960 par les Shirelles, reprise ensuite par Leslie Gore en 66, les Four Seasons en 68. Bref, elle est vraiment dans sa zone d'amour quand elle chante ça. Amy Winehouse. Alors pour son anniversaire, je pensais que c'était une bonne façon de la célébrer.
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0: Merci d'avoir écouté Décibel, à suivre à 20h sur votre radio ici. 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
3: Bonsoir, bonsoir à tous et bienvenue ce soir encore sur votre radio ici. Et merci d'être nombreux d'ailleurs à découvrir ce nouveau rendez-vous. Depuis quelques jours maintenant, depuis la rentrée, entre 20h et 21h. C'est une heure pour mettre en relief la vie, le parcours, la personnalité d'un invité, des personnalités médiatiques, des chefs d'entreprise ou encore des parcours issus de la société civile. C'est tout l'enjeu de ce voyage. On ira se balader aussi un petit peu partout en France avec Robin Bernot qui met en avant les bonnes initiatives en vous donnant la parole. Catherine Quicandon s'intéresse aux gens qui ont décidé d'entreprendre en France et ça marche. Enfin, Benoît Prospero, lui, s'intéressera à la nature et à l'environnement avec sa revue des merveilles. Ce soir, je reçois un chef d'entreprise utile et pratique pour beaucoup d'entre nous. La société Ulysse a pour mission de simplifier la mobilité. Cela concerne à la fois le télépéage, les parkings, la recharge électrique. Améliorant en tous les cas votre quotidien, il en a fait son sacerdoce. Je reçois ce soir Damien Johannes. Il est directeur général d'Ulysse depuis quelques années et il est votre invité dont il n'y a pas de Paris dans la vie. Bienvenue. Bonsoir Damien Johannes.
4: Bonsoir Eric.
3: Comment ça va?
4: Ben ça va, merci. Et vous? Merci de l'invitation.
3: Moi ça va très bien. Alors cette émission est nouvelle, je le disais, mais vous avez eu l'occasion de l'écouter. Alors je me dis, il est peut-être déjà un peu au courant, il sait qu'on va se balader dans sa vie, dans les lieux qui ont pu vous marquer. Est-ce que ce type de balade, c'est quelque chose qui vous plaît? Est-ce que vous feuilletez les albums photos ou est-ce qu'au contraire Damien est toujours de l'avance en regardant un peu dans le rétro?
4: Non, alors moi je ne fais que ça. Je regarde constamment les photos de mon passé. Je regarde les photos justement de tous les endroits sur lesquels je suis passé, des enfants, de ma famille, de moi-même, etc. Et ça m'amuse beaucoup et je le fais quasi quotidiennement.
3: Merci en tous les cas encore une fois d'être avec nous. Peut-être un mot, alors on aura l'occasion d'en reparler d'ici 21h. Pour ceux qui ne connaissent pas, Ulysse, c'est quoi?
4: Ulysse, c'est le leader du télépéage en France. La vocation d'Ulysse, c'est de simplifier la mobilité de ses utilisateurs en simplifiant notamment les trajets autoroutiers, mais pas que, puisque avec le compte Ulysse, vous pouvez aussi utiliser les parkings et recharger votre véhicule électrique si vous avez un véhicule électrique à recharger, évidemment.
3: On parlera évidemment de tout ça tout à l'heure, de la mobilité, des trajets que vous nous facilitez sur l'ensemble du territoire. Ça veut dire que vous connaissez par cœur la France, du coup? Je me dis que vous la connaissez bien.
4: Par cœur, non, mais effectivement, je la connais un petit peu, oui.
3: Alors cette France, on va justement la traverser à travers votre histoire, Damien Johannes. C'est pour un petit peu mieux comprendre. Bon, ça commence à Aubervilliers pour vous, en région parisienne?
4: Oui, je suis né à Aubervilliers en 1983, en région parisienne.
3: Seine-Saint-Denis,
4: là où mes parents avaient posé leurs valises dans leur jeunesse, justement, quand ils sont arrivés en banlieue parisienne après avoir quitté leur ville natale, qui est Baccarat.
3: Alors, j'allais vous poser la question. Ils venaient tous les deux de Baccarat?
4: Voilà, ils venaient tous les deux de Baccarat. D'accord. Effectivement, en Meurthe-et-Moselle, la ville qui est quasiment mondialement connu pour son cristal, hein. Toujours. Hein. D'ailleurs, mes deux grands-pères travaillaient à la cristallerie. C'était vraiment un employeur très important dans la ville et dans la région. Donc, mes parents viennent de Baccarat. Ils se rencontrent et au moment des études supérieures de mon père, ils décident de partir à Paris, en région parisienne, et posent leurs valises à Aubervilliers.
3: Et vous allez rester combien de temps, Aubervilliers? Parce qu'on va le découvrir. Hein. Vous avez beaucoup, beaucoup voyagé. Mais Aubervilliers, c'est combien de temps?
4: Ah bah c'est très peu, puisque dès ma naissance, en fait, on a déménagé dans les Yvelines, à côté, toujours en région parisienne, mais à Sartrouville.
3: Ouais, c'est ça. Voilà, combien de temps vous allez y rester à Sartrouville?
4: Alors Sartrouville, là, j'y reste de 1983 à 91, donc à 8 ans.
3: Donc j'ai quand même une bonne partie de votre enfance, début de l'adolescence.
4: Oui, quoi. Oui, absolument, absolument. J'ai des souvenirs.
3: Ma première image qui vous vient important. De Sartrouville.
4: Oh, Sartrouville. Alors on habitait dans une résidence de Sartrouville, qui était une résidence qui était quasiment entièrement piétonne. Ouais. Ça veut dire en gros qu'il y avait beaucoup de familles. Je me souviens beaucoup d'enfants qui sortaient de chez eux, allaient jouer. Je me souviens de ce bac à sable au milieu de cette
3: résidence. Tout suant, un bac à sable, évidemment.
4: Les vélos, ce joyeux bazar, en fait, qui était caractéristique de cet endroit, de cette résidence.
3: Alors pourquoi il n'y a pas de problème de mobilité?
4: Ah bah non, là, pour le coup, là, oui, il y avait beaucoup moins de voitures, en tout cas pour les enfants, ouais. Pour l'enfant que j'étais. En revanche, ce qui est certain, c'est que pour sortir de cette résidence, pour aller travailler, comme la plupart des parents faisaient, là, pour le coup, il y avait un certain nombre de problèmes de mobilité et nécessité de voiture.
3: Ce sont de belles années, vous diriez, vous parlez de ce bac à ça. Enfin voilà, j'imagine, j'ai l'impression que vous avez de bons souvenirs de Sartrouville et de cette période, de cette enfance.
4: Oui, bah en fait j'avais effectivement des copains d'enfance qui étaient mes voisins, avec lesquels j'allais à l'école du coin. Donc on avait.
3: Comment elle s'appelait l'école, vous souvenez?
4: L'école Paul Bert.
3: Ouais. Ah bon, il y en a plein d'écoles Paul Bert en France, évidemment.
4: J'imagine. Ouais. Voilà.
3: Avec une personne qui vous a marqué, je sais pas, un instituteur, souvent quelqu'un qui nous est resté en mémoire.
4: Alors mon institutrice de CP s'appelait Madame Fornero.
3: Voilà.
4: Je me rappelle encore.
3: Et pourquoi elle? Qu'est-ce qui fait qu'elle vous a marqué?
4: Bah j'en sais rien. En tout cas, je m'en rappelle. Effectivement, Madame Fornero, mon institutrice de CP.
3: Ouais. Voilà. Alors les origines de votre famille, Damien, on l'a dit, nous emmène aussi à Baccarat, en Lorraine, un autre endroit. Votre grand-mère avait une maison là-bas.
4: Oui. Alors moi, je n'y ai jamais habité. En revanche, j'ai beaucoup de souvenirs de regroupements familiaux. Effectivement, bien que j'ai beaucoup bougé en France et à l'étranger, on avait la chance en fait de se retrouver justement à Baccarat pendant les vacances Noël ou même parfois les vacances d'été et le point d'entrée était les grands-parents. Effectivement, on se retrouvait autour de mes grands-parents, de ma grand-mère qui habitait à Baccarat, dans cette maison qui était une maison qui datait de très longtemps, sur lequel c'était une maison par exemple où les toilettes avaient été rajoutées dehors, puisque en fait la maison n'en comptait pas au moment où elle a été construite. Donc voilà, beaucoup de souvenirs, justement.
3: Elle existe toujours, cette maison?
4: Non, elle n'existe plus.
3: D'accord.
4: Au décès de ma grand-mère, cette maison a été détruite, abandonnée pour être reconstruite. Ouais.
3: Bon, une petite pensée donc aux habitants de Baccarat, hein, on l'a dit, c'est le nord-est de la France, c'est la Meurthe-et-Moselle. On sait à quel point c'est important pour vous. J'ai vu qu'il y avait plein de chapelles là-bas, je ne sais pas si vous vous souvenez, il y avait la chapelle Sainte-Anne des Cristalleries, mais alors c'est plein de chapelles.
4: Ah bah oui.
3: C'est un lieu qui est renommé mondial, ça, vous l'avez dit. Votre enfance se fait donc entre Baccarat et Sartrouville. Et puis, petit à petit, vous allez partir à nouveau vers un ailleurs. Après Sartrouville, vous allez où?
4: Alors, je vais à Salon de Provence. Mon papa, qui est ingénieur en aéronautique, a cherché du travail et on l'a trouvé à Marignane. Toute la famille a déménagé en 1991, donc à mes 8 ans, et on s'est retrouvé à Salon de Provence, petite ville du sud de la France, dans les Bouches-du-Rhône, une cinquantaine de milliers d'habitants, donc petite ville quand même assez structurée. Et là, j'y passe 5 ans. 5 belles années où justement je fréquente une école, cette école de la gare.
3: N'en dites pas plus. On va se retrouver dans un instant à Salon de Provence. On a plein de choses à découvrir. On va comprendre aussi tout ce que vous avez vécu là-bas, Damien Johannes, dans le sud, et puis ce déracinement. Parce que voilà, quitter la région parisienne à 8 ans, c'est aussi quitter des copains pour aller en découvrir peut-être d'autres dans le sud. Je vous propose de retrouver Benoît Prospero et de parler du monde des vivants avec une nouvelle fois la revue des merveilles. Et aujourd'hui, Damien Johannes, on va s'intéresser à un mot, écoutez, c'est symbiose.
5: Symbiose, c'est beau comme mot, hein. Quand on dit vivre en symbiose, c'est même presque de la poésie. Mais ça veut dire quoi, vivre en symbiose? Direction Clermont-Ferrand, on part à la rencontre de Catherine Laine, très grande biologiste au laboratoire Piaf de l'université Clermont-Auvergne et autrice d'ailleurs de plusieurs ouvrages sur la vie des arbres paru chez Belin. Avec ICI Pays d'Auvergne, on lui a donc demandé ce qu'est la symbiose. On est dans la forêt de Cessa, au cœur de la chaîne des puits. Et donc d'abord, définition.
6: Symbiose, la biose c'est la vie, sain ça veut dire à deux, ensemble. La vie ensemble, la symbiose, c'est joli comme mot.
5: Et ici quand on parle de symbiose, on parle de quoi?
6: Et donc ça évoque ce mot, le fait que vous avez deux êtres associés, qui vivent associés, étroitement et de manière permanente, pour que chacun puisse se nourrir et survivre dans cette forêt.
5: Et quand on parle de deux êtres et qu'on est en forêt, on parle de qui?
6: Donc l'arbre et les champignons du sol.
5: Avec une idée précise quand il s'agit de symbiose.
6: C'est que chacun apporte un bénéfice à l'autre. C'est-à-dire, c'est dans une vie ensemble, dans un couple, il y a une complémentarité des deux personnes et chacun y trouve son compte, si j'ose dire.
5: Et donc d'abord, que fait l'arbre pour le champignon?
6: Donc l'arbre, en fait, va fournir au champignon les sucres qu'il fabrique par sa photosynthèse, au niveau de ses feuilles, de ses aiguilles ou de ses feuilles si c'est un feuillu, ces sucres circulent du haut de l'arbre vers le bas, vers ses racines, et il nourrit donc ses alliés, ses champignons, qui emballent ses racines. Il peut donner jusqu'à 30% de sa production photosynthétique en une saison. C'est énorme. Un tiers de ce qu'il fabrique en sucre sert à nourrir ses alliés.
5: Et de l'autre côté, que fait le champignon pour l'arbre ?
6: Le champignon va être le garant d'une bonne nutrition minérale. C'est lui qui va explorer le sol pour l'arbre, qui va aller chercher l'eau et les éléments minéraux qu'il va puiser dans le sol, qu'il va même mobiliser dans le sol, et chose que ne sait pas faire l'arbre, et il va donc nourrir cet arbre en nutrition minérale, c'est-à-dire eau et éléments minéraux.
5: C'est beau, hein? Et cette symbiose, eh ben, elle a lieu tous les jours, partout, autour de nous, entre les arbres et les champignons, mais aussi entre de très nombreux êtres vivants. Et ça, c'est une merveille. Merci, ici, Pays d'Auvergne, et merci, Catherine Laine, biologiste au laboratoire PIAF de l'Université Clermont-Auvergne et autrice de plusieurs ouvrages sur la vie des arbres. C'est paru aux éditions Belin.
3: C'est noté. Merci beaucoup, Benoît Prospero. Damien Johannes, directeur général du LIS. Vous saviez ça, qu'il existe une complémentarité comme ça entre les êtres vivants?
4: Je viens de l'apprendre.
3: Ouais. Vous pensez à tout ça quand vous vous baladez? Je ne sais pas si vous avez l'occasion de vous balader en forêt ou quand vous êtes confronté à la nature et à l'environnement.
4: Ouais, ça m'arrive. Pas mal de, effectivement, balade en forêt, balade en nature, etc. Mais quant à la symbiose, là pour le coup, je l'ai appris aujourd'hui.
3: Ouais, merci beaucoup. On est là pour apprendre les choses et se balader dans toute la France. On retrace le parcours de Damien Johannes, directeur général du LIS. Il sera beaucoup question de mobilité avant 21h. La France qu'il connaît bien. Il a beaucoup bougé, on quitte la région Île-de-France pour Salon de Provence dans le sud de la région PACA. C'est dans un instant sur votre radio, ici.
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3: Et la musique de votre soirée, Fornen Blondes et What's Up sur Ici.

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2: Bon, j'espère que vous passez une belle soirée. 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Elle a pour mission de vous simplifier la vie, de vous simplifier aussi la mobilité. C'est au cœur de notre existence, de toute façon, la mobilité à travers nos déplacements. Il y a plus de 6 à 8 millions d'utilisateurs qui ont recours à Ulysse. Vous me confirmez, Damien?
3: 7,5 millions aujourd'hui.
2: Ouais, c'est ça, j'étais pas loin. Damien Johannes, notre invité, directeur général d'Ulysse, est avec nous jusqu'à 21h et on retrace les lieux de votre vie. Alors, pour ceux qui nous rejoignent, on a été au Aubervilliers où vous êtes né, on s'est arrêté à Sartrouville, vous avez vécu une partie de votre enfance, la maison familiale à Baccarat, en Lorraine, dans le 54. Et puis vous arrivez, vous l'avez dit, à Salon de Provence, c'était lié au métier de votre papa essentiellement.
3: Oui, certes. Mon papa, qui du coup travaillait en banlieue parisienne, a changé d'employeur. On a trouvé un à Marignane, justement, dans le sud. Donc on était très contents de faire nos valises et de déménager dans le sud.
2: Il était ingénieur aéronautique.
3: Ingénieur aéronautique, absolument, et on a atterri, si je puis dire, à Salon de Provence, donc magnifique ville du sud de la France, qui compte environ 50 000 habitants dans les Bouches-du-Rhône, dans laquelle j'ai passé à peu près 5 ans.
2: Et puis il y a la base, la fameuse base 701, qui est à Salon de Provence, qui est la base de l'armée de l'air.
3: Exactement, exactement, la base de l'armée de l'air. D'ailleurs, pour la petite anecdote, mon collège, qui était le collège Lurion à l'époque, je ne sais pas si ça a changé de nom, en fait, était vraiment juste à côté de cette base. Mmh. Et du coup, je me souviens très bien des profs qui devaient parfois juste se taire pendant quelques secondes, voire quelques minutes, parce qu'un avion passait.
2: Ils avaient des essais. Ils savaient à quelle heure il allait passer
3: exactement. Alors non, justement, c'était assez erratique. Ouais. Soit on fermait les fenêtres pour continuer le cours, soit on attendait un petit peu que ça se passe. Mmh. Mais effectivement, un avion qui passe juste au-dessus des salles de classe, ça faisait beaucoup de bruit et on était obligé d'un peu d'interrompre le cours.
2: Déracinement. Île-de-France, région PACA, vous y voyez un intérêt sympathique, le soleil, j'imagine, une autre ambiance, une autre culture que vous découvrez.
3: Ouais, complètement, l'art de vivre dans le sud, je le découvre, une autre culture, des autres copains, j'arrive à peu près à 8 ou 9 ans à Salon de Provence, donc effectivement des relations à reconstruire. Je faisais beaucoup de sport
2: oui, à Salon. Vous faisiez ça. On est d'accord. Un petit AK, alors.
3: Exactement. Alors, je sais pas si je faisais ça à l'âge où j'ai commencé le rugby. Mais effectivement, c'était mes idoles. J'ai commencé le rugby, du coup, à Salon de Provence, dans ce stade de la ville, où tout était regroupé, le tennis, le foot, le rugby.
2: Alors, est-ce que c'est le stade Marcel Rouston?
3: Absolument.
2: Parce que j'ai regardé, figurez-vous, je connais pas les stades de Salon de Provence, vous savez combien il y en a? De stade à Salon de Provence.
3: Non.
2: Il y en a 8.
3: Et
2: effectivement, le principal, j'ai vu que c'était Marcel Rouston, je me suis demandé si c'était là.
3: Et donc le stade là. Marcel Rouston, effectivement, là où est encore le club de rugby de Salon de Provence, avec mon éducateur, qui a été aussi l'éducateur que j'avais à l'école de sport, qui s'appelait Monsieur Colomba. Je m'en souviens encore.
2: Capitaine Guibert.
3: Absolument, c'est ça. Et là, vous y retrouvez toutes les installations. Maintenant, je crois qu'à la place du terrain, il y avait un petit terrain de foot sur lequel on se retrouvait aussi à côté avec les gamins du quartier, qui aujourd'hui est devenu un terrain de basket.
2: Ouais.
3: Voilà, mais le stade Marcel Rouston, exactement.
2: Il y a aussi celui, alors, je l'ai noté, un Carnoug. Ou le stade de Micoucoulier, ça vous parle, ça?
3: Alors non, ça me parle pas, pour le coup.
2: Bon, ça doit être pas très loin, en tous les cas. Vous intégrez l'équipe locale, c'est quoi? C'est les mercredis, c'est les samedis, c'est ça,
3: C'est les mercredis, c'était un grand club avec beaucoup, beaucoup d'enfants, toutes les catégories représentées à l'école de rugby. Alors moi, j'ai commencé dans la catégorie qui a un joli petit nom, c'est la catégorie des mini-poussins. C'était l'âge.
2: Ouais, bien sûr.
3: Voilà, exactement. Alors maintenant, on compte en âge.
2: Poussins, des mini.
3: Voilà, c'est ça, exactement. Et ensuite, tournoi le samedi, tournoi le dimanche dans la région avec
2: évidemment.
3: Les papas et les mamans qui nous amenaient.
2: L'époque d'une petite école. L'école de la gare.
3: Alors voilà, ouais, elle avait un nom magnifique, cette école. Elle a changé de nom maintenant, mais alors dans notre cœur d'enfant, elle restera toujours l'école de la gare, quoi qu'il arrive. Mais cette école de la gare, effectivement, elle était, comme son nom l'indique, pas loin de la gare. petite école de quartier, effectivement, avec des classes qui étaient tout autour d'une cour intérieure fermée, dans laquelle on retrouvait des grands arbres, des platanes, et où les élèves peu nombreux, puisqu'on était à peu près une à deux classes par niveau, si je me souviens bien, se retrouvaient dans cette cour, justement, où tout le monde se connaissait, puisque on venait tous à pied, et puis on habitait tout autour de
2: la cour. Vous êtes retourné ?
3: Non, alors j'y suis retourné, oui, puisque mes parents aujourd'hui habitent à Salon de Provence, donc j'y suis retourné, mais jamais à l'intérieur.
2: Je crois que vous avez eu, vous êtes resté quand même plusieurs années hein, sur Salon de Provence. C'est toujours le même instituteur, de niveau en niveau.
3: Ah bah oui, alors non, les instituteurs changeaient.
2: Ça changeait
3: plusieurs instituteurs, mais en revanche, effectivement, on retrouvait parfois les instituteurs d'une classe à l'autre quand ils changeaient de niveau, effectivement. C'était vraiment une petite école.
2: Vous revoyez en train de jouer à l'épervier?
3: Oui, oui, c'est vrai.
2: L'épervier part en chasse.
3: Effectivement.
2: Vous prêtez.
3: Effectivement, là, il y avait effectivement tous les élèves, tous les gamins de tous les âges, de tous les niveaux qui se retrouvaient pour jouer à l'épervier. Et c'est vrai que c'était de bons souvenirs.
2: Quel souvenir vous gardez d'une manière générale du Sud? Parce que j'imagine que, ok, il y a Salon de Provence, mais peut-être que vous avez découvert, je sais pas, moi, Pélissin, la Barbène, enfin voilà, tous les endroits que Vénergle qui sont autour. Vous avez peut-être un petit peu bougé quand même.
3: Oui, oui, oui. Et puis, alors, en fait, la bonne nouvelle, c'est qu'aujourd'hui, je suis basé à côté d'Avignon, à Villeneuve-d'Avignon. J'ai retrouvé le sud dans lequel j'avais habité.
2: Il n'y a pas de hasard.
3: Exactement. C'était une très belle coïncidence, effectivement, en rejoignant Ulysse en 2021. Mais oui, oui, autour de Salon de Provence, la région est absolument magnifique. Salon elle-même est une ville historique, ville de Nostradamus, hein, avec un des plus beaux châteaux forts de la région, le château de Lampéry.
2: Ouais.
3: Autour de ça, vous avez effectivement des villages qui sont absolument très beaux. Vous avez Grance, Lançon, Pélissane, etc., comme vous l'avez dit. Et ça, c'est autant de souvenirs.
2: Il y en a un qui sort du lot pour vous, dans lequel vraiment vous vous sentez bien et vous aimez y aller avec votre famille, vos enfants, parce que vous avez plusieurs enfants.
3: Ouais, alors j'ai 4 enfants qui ont entre 4 et 12 ans.
2: Ouais.
3: Aujourd'hui,
2: vous êtes un jeune papa, vous avez tout juste 40 ans. Hein.
3: C'est ça, ouais, 43. Alors 43,
2: ouais,
3: effectivement.
2: 43, c'est juste 40 ans. Quoi.
3: Oui, voilà, c'est pas très loin, plus ou moins 10%, effectivement.
2: C'est de la courtoisie. vous les emmenez dans le Sud, parce qu'on l'a compris, vous vivez dans le Sud, on parlera de votre quotidien, mais ouais. Vous les emmenez justement découvrir un peu cette région que vous avez découvert, vous, gamin.
3: Oui, bien sûr. Bah, en fait, déjà, on va visiter mes parents, leurs grands-parents autour de Salon, et puis effectivement on va visiter, on en profite pour aller visiter les villages. Vous parliez de Pélissane, au plus autour de chez nous, en fait il y a un village que j'aime beaucoup, dans lequel je me suis marié d'ailleurs, qui s'appelle Maussan des Alpilles. Donc là on change un petit peu, on n'est pas exactement autour de Salon de Provence, quoique, mais ce sont des villages qui sont magnifiques, qui sont restés figés un petit peu dans cette culture provençale, avec la place, effectivement, l'église, les cafés, etc., où il y a une douceur de vivre qu'on arrive à ressentir même pendant des courts passages.
2: Et puis vous quittez la France, et on va en parler dans quelques minutes. Nouveau départ, alors là, vous allez loin, hein, puisque je dis vous quittez la France, encore sans doute lié aux mutations de vos parents, de votre papa, vous allez partir en Australie, à Sydney. On parlera, puisque vous avez passé votre bac aussi à l'étranger, puis de votre retour en France, puisque vous êtes forcément revenu à un moment donné. On va en France, vous en parlez très bien, évidemment, hein, depuis 20h, Damien Johannes, on retourne en France avec le plaisir d'entreprendre. Vous travaillez pour la mobilité, on va en parler, parce que pour se déplacer, il y a la voiture, il y a le scooter, il y a le vélo, il y a les patins à roulettes et le skateboard. Vous êtes sportif, vous avez déjà fait du skateboard?
3: Oui, oui, oui, bon, j'en ai fait.
2: Ah ben voilà. Eh bien le skateboard, c'est pas qu'une planche et quatre roues, enfin pas seulement. Surtout si, comme Catherine Quicandon, vous le choisissez dans le sud-ouest.
4: À Mézos, dans les Landes, à moins de 50 km au nord de Dax, ça glisse, enfin plutôt ça roule.
5: Évidemment ça roule, Bray, pourquoi ça roulerait pas?
4: Ben je ne sais pas, surtout si vous êtes sur un parabolique skateboard. Mais qu'est-ce donc? C'est un skateboard fabriqué par Benoît et Mazabal. Pour la planche, il utilise du pin maritime des Landes, ce grand conifère au tronc rectiligne et à l'écorce brun, rouge, très fissuré, qui peut atteindre les 20 à 30 mètres de hauteur. Et à cela, il rajoute une petite spécificité.
6: La planche se tord sous les pieds, en fait. Il y a un système de flex, c'est un mouvement de torsion de la planche qui n'existait pas et que j'ai créé du coup avec ce que j'avais sur place. Donc en fait, ça donne un skate qui est très intuitif, très facile à skater. Ça envoie beaucoup plus de performance.
4: Tout est fait localement entre Mézos et Bias, sauf les matériaux complémentaires comme les roues et les trucks que Benoît achète aux États-Unis à défaut d'en trouver en France. Les skates sont complètement éco-responsables et pensés comme tel.
6: Quand je fabrique une pièce neuve, j'ai déjà prévu.

0: vu son recyclage et son re-recyclage. Et en fait, c'est quelque chose qui ira jamais à la poubelle, qui sera toujours utilisable ou réutilisable. Le bois, c'est transformable à volonté. Comme j'utilise pas de produits toxiques qui tuent la matière, je pourrais toujours la retravailler derrière et en refaire d'autres choses.
1: Malin le lynx. Parabolic Skateboard est en fait né d'une double passion, le skate et la montagne. Il y a quelques années, Benoît le Montagnard déménage et devient Benoît le Landais. Les sensations de glisse lui manquent, alors il décide de résoudre le problème en créant une planche pour les retrouver. Initialement pensé pour l'entraînement des snowboarders en période estivale, Parabolic Skateboard peut être utilisé par qui veut. Benoît ne viendra pas vérifier, je vous le promets. Il existe plusieurs modèles. Cela démarre à 150 euros s'il y a juste le plateau et cela monte en fonction des options et de la taille de la planche. Vous pouvez les acheter dans une cinquantaine de boutiques en France, dont une vingtaine sur la côte. Oui, c'est logique. Et sur le site internet parabolic.fr avec un K à la fin. Merci à Carl Da Silva d'ici Gascogne pour cette idée qui roule. Ici, ça entreprend Parabolic Skateboard pour une planche landaise avec un air de montagne.
2: Eh ben, merci beaucoup à ici Gascogne et à Catherine Quicandon. Ça doit vous plaire parce que vous êtes un vrai sportif. Damien, enfin, un vrai sportif. Vous êtes sportif. Je ne sais pas pourquoi je dis un vrai sportif. On a parlé de rugby tout à l'heure. Le skateboard, vous l'avez dit, vous connaissez. Puis la mobilité, ben, pour le coup, le skateboard, je ne sais pas, vous voulez pas faire quelque chose avec Ulysse autour du skateboard?
3: Il faudrait qu'on réfléchisse un petit peu. Mais effectivement, pour les parkings et l'autoroute, ça risque d'être un peu limité quand même. Hein.
2: On va quitter Salon de Provence où vous avez vécu de très belles années. Même si vous vivez dans le sud aujourd'hui, on comprendra que vous êtes revenu en France, mais je l'évoquais il y a un instant, il y a un départ pour Sydney en Australie, vous allez y vivre bien des choses et c'est le début aussi de votre cursus professionnel, votre parcours d'étudiant et l'entrée dans la vie active. Le parcours aujourd'hui de notre invité Damien Johannès, c'est jusqu'à 21h sur Ici.
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2: Le prochain rêve, il est signé Grand Corps Malade, qui a eu la bonne idée de s'associer à la voix de Stilto sur Ici.

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5: Et de son enfance en Ile-de-France à ses souvenirs lorrains, de Salon de Provence à l'Australie, bah y a qu'un pas, c'est le voyage que nous raconte ce soir notre invité. Il est avec vous depuis 20h, Damien Joannès, directeur général de Ulysse, filiale de Vinci Autoroute, je ne me trompe pas.
6: Exactement.
5: Et on va en parler avant 21h, qui a pour objectif de simplifier les mobilités au quotidien, mobilité routière. Damien Joannès, votre invité, jusqu'à 21h. Alors, il n'y a pas que Paris dans la vie, il n'y a pas que la France non plus, il y a l'Australie. Vous partez, vous avez quel âge quand vous partez à Sydney?
6: J'ai 12 ans.
5: Assez jeune, hein?
6: Oui, ben, j'étais au collège, en fin de 5e. Mon papa rentre à la maison et nous annonce, avec la grande éloquence qui le caractérise, on va partir en Australie.
5: Et comment vous réagissez?
6: Ben, on est content. On est content parce que pour nous, l'Australie, c'est l'aventure.
5: C'est le bout du monde.
6: C'est le bout du monde.
5: Vous ne connaissiez pas forcément, peut-être à travers les livres ou...
6: Pas du tout, oui, c'est ça. Hein. À l'époque, il n'y avait pas Internet. Hein. On avait la télé, la radio, les livres, la bibliothèque pour aller s'informer sur les choses et notamment les pays. Donc l'Australie, on ne connaît pas. Sydney, on ne connaît pas. Et là, ben, écoutez, on rend l'appartement, on vend les meubles. On a eu cette envie, je me souviens, cet enthousiasme.
5: Et quand familial. Vous dites monde, si vous étiez combien à la maison?
6: On était quatre, mes parents, ma grande sœur et moi. Donc là, on part en famille. On avait le droit à une grosse valise chacun, je me souviens, parce qu'on avait un surplus de bagages autorisé dans l'avion.
5: Tu m'étonnes, l'Australie quand même.
6: Voilà, c'est ça. Et on arrive.
5: On peut pas revenir rapidement si on oublie quelque chose.
6: Non,
5: généralement,
6: non. Ça prend du temps. Ou alors, il faut vraiment que ça vaille le coup.
5: Vous allez à l'école française là-bas?
6: Ouais. Je vais à l'école française de Sydney, qui était une école qui est dédiée à l'apprentissage pour les familles françaises qui veulent continuer le cursus français. Mmh. Et la particularité de cette école à l'époque, c'est qu'il y avait très peu d'élèves.
5: En fait, trois.
6: Effectivement, j'ai fini en terminale à 3. J'ai passé,
5: pas le droit à l'erreur,
6: j'ai passé ma terminale et mon bac par correspondance au CNED.
5: Ouais.
6: Et à l'époque, effectivement, la digitalisation n'était pas encore passée par là. On faisait les devoirs sur table à l'école. Et ces devoirs-là, on les envoyait en France pour qu'ils soient corrigés par la poste. Et on revenait corriger 15 jours plus tard, parce que ça mettait une bonne semaine à arriver.
5: Et votre bac, c'est à Singapour où vous le passez?
6: Alors le bac, je le passe à Singapour. En fait, pourquoi?
5: Parce que c'est la classe quand même de dire, moi, mon bac, je l'ai passé à Singapour.
6: Ah, dis donc, c'est pas commun, effectivement. Bah, oui. Alors le bac, je le passe à Singapour. Pourquoi? Parce que le centre d'examen unique de cette région du monde-là était l'école française de Singapour. Donc on s'est retrouvé à 80 bacheliers qui venaient des écoles françaises de toute cette région du monde. C'est-à-dire, il y avait Canberra, Sydney, Jakarta et d'autres villes en Asie et en Océanie. Et on a fait 10 jours d'hôtel et on a passé le bac.
5: Alors, je vais retourner en France. Hein, je vais laisser cette parenthèse, même si vous allez y vivre combien de temps, du coup, en Australie?
6: 7 ans.
5: C'est quand même une parenthèse qui est assez longue et c'est une période de votre vie plutôt préadolescence et adolescence. Donc, c'est aussi des lieux, peut-être des premiers amours pour vous.
6: Ah oui, bien sûr.
5: Voilà, et bien d'autres choses. 2 ans de prépa en école de commerce. Et là, vous partez, vous revenez en France, pour le coup, et vous allez à Lyon.
6: Et et je vais à Lyon et je me retrouve à la Croix-Rousse, ce magnifique quartier de Lyon en fait qui a vraiment une vie à part entière, une vie de village comme les Lyonnais aiment à dire, hein, les personnes qui vivent à la Croix-Rousse. Et là je me retrouve tout seul à 18 ans dans mon appartement puisque mes parents sont repartis en expatriation et ma sœur elle est partie en Afrique du Sud cette fois-ci.
2: C'est dur, je trouve encore là vous retrouvez seul à 18 ans.
6: Et là je me retrouve seul à 18 ans. Alors en revanche c'était l'indépendance, c'était la belle vie là. Ça y est, je
2: bah, tu m'étonnes à 18 ans.
6: Et effectivement.
2: Quoi, les boîtes lyonnaises se souviennent de vous.
6: Oui, peut-être. Sûrement, peut-être. Même si bah, c'était une période de ma vie où j'ai quand même beaucoup travaillé, parce que les classes prépa, effectivement, il y a un rythme un peu intense. Et je passe 2 ans à Lyon.
2: Alors, il y a deux étapes, en tous les cas, deux lieux qui comptent à ce moment-là, pendant ces études d'école de commerce, c'est Londres. Vous allez faire un stage, il me semble, où vous allez y rester quelques temps.
6: Ouais, c'est ça. Alors, après 2 ans en classe prépa, j'intègre mon école de commerce à Paris, le SCP. Et donc, je déménage à Paris en 2004. Et après 2 ans, bah, dans les écoles, on fait une année de ce qu'on appelle une année de césure. Et pendant cette année de césure, on va travailler en stage pendant 1 an, 12 mois, au cours duquel vous avez la possibilité de faire un stage de 12 mois ou alors 2 stages de 6 mois. Et le premier stage que je fais, bah, je le fais à Londres, dans une grande banque française, dans une salle des marchés, avec des traders et des vendeurs de dérivés actions.
2: Je pense que le deuxième stage est plus intéressant et on retourne à quelque chose dont nous avons déjà parlé. Vous allez faire un stage au Stade français.
6: Alors je fais un stage
2: génial.
6: Au Stade français.
2: Vous qui adorez le rugby.
6: Dis donc, incroyable. C'était en 2007. Donc là, je suis à Londres. Et là, je dis non, il va falloir que je fasse autre chose pendant cette année de césure. Et je me mets dans la tête de revenir et de travailler dans le rugby. C'était l'époque où il y avait la Coupe du Monde de rugby en France également. Et donc j'avais postulé, en tout cas cherché à y contribuer, à y travailler dans cette Coupe du Monde de rugby. Et ne trouvant pas l'opportunité ni le poste qui allait bien, j'ai commencé à chercher un club à Paris, donc le Stade français, où j'ai travaillé pendant 6 mois en tant que stagiaire. C'était génial.
2: J'étais un fan de rugby qui avait découvert ça, notamment à Salon de Provence.
6: Marcel Roustan, ouais, c'est ça.
2: Bon, mais alors vous installez où? Vous êtes à Boulogne-Billancourt, là, à ce moment-là?
6: Non, ou... bah, je suis dans Paris.
2: Vous êtes dans Paris?
6: Je suis dans Paris, dans le 11e.
2: Mais Boulogne, ça compte? Je ne sais pas, vous êtes passé par Boulogne-Billancourt.
6: Alors, j'y suis passé pour le stage au Stade français, effectivement.
2: Voilà, c'est ça.
6: Hein, c'est ça hein.
2: Et un autre quartier, tiens, à Paris, qui vous marque, c'est la Défense. Alors, sur le papier, c'est pas extraordinaire, parce que bon, c'est un quartier d'affaires, hein, c'est des affaires, c'est des grands immeubles un peu futuristes, hein, à l'époque, ils ont été construits pour ça, c'est des bureaux. Mais c'est un lieu qui marque votre vie pour d'autres raisons, Damien Johannes.
6: Bah, un petit peu, puisque, effectivement, fin de
2: vous
6: stage.
2: On ne comprend pas ce que vous allez dire. On vous écoute.
6: Fin de stage, je termine ma scolarité en école de commerce et là, bah, je commence à travailler. Donc, mon premier emploi a été dans un grand cabinet d'audit qui était basé à la Défense. Et donc là, bah, j'intègre ce cabinet d'audit.
2: Surtout, vous rencontrez quelqu'un qui compte pour vous.
6: Je rencontre ma femme.
2: Mais voilà.
6: Dans ce cabinet d'audit.
2: Là,
6: dans,
2: vous
6: les
2: en venir.
6: Dans les toutes premières semaines, justement, de ma carrière professionnelle, j'y rencontre ma femme, effectivement.
2: Quatre enfants, hein, c'est ça.
6: Quatre enfants.
2: Avec votre épouse. Du coup, vous êtes marié, vous nous l'avez dit, mais c'est pas du tout ici, hein, que vous êtes marié. Vous avez évoqué le lieu de votre mariage, d'ailleurs, tout à l'heure.
6: Mossa Nezapi, ouais, dans le sud.
2: Mossa Nezapi, rien à voir. Alors, vous faites pas mal de missions chez les clients, un peu partout en France. C'est encore une belle occasion pour vous de vous déplacer. J'évoque comme ça quelques noms, je sais où vous y êtes rendu. Dites-moi ce que ça vous évoque ou ce que vous avez pu y vivre. Marianne, on en a déjà un peu parlé. Il y a Valenciennes aussi.
6: Ah, Valenciennes, ouais. J'y ai passé du temps dans, en fait, mon rôle consistait à auditer les directions financières de grandes entreprises industrielles comme Alstom, comme la DCNS, comme Airbus. Et à Valenciennes, j'y suis allé un certain nombre de semaines justement dans le cadre de mes missions pour Alstom Transport. Et donc Valenciennes, ouais, j'y ai passé sur 2 ans, j'ai dû y passer cumulé au moins une bonne dizaine de semaines. Hein, j'ai eu l'occasion de visiter les restos, les bons hôtels, effectivement.
2: Alors on va continuer d'en parler, parce que ça c'est clair, que les bons restos, c'est ce qui vous a marqué à Cherbourg, à Marseille, que vous allez aussi découvrir. C'est aussi le point commun de toutes ces villes, c'est qu'on y mange bien.
6: Exactement.
2: C'est la suite de votre voyage, Damien Johannes, que l'on découvre ce soir sur ICI. Alors ça marche, qu'en pensez-vous? On entend votre parcours, ça marche. Autour de vous, vous connaissez forcément quelqu'un qui s'est mis à courir il n'y a pas très longtemps, et vous dites, pourquoi pas moi? Vous, je vous pose pas la question, j'imagine que voilà, vous êtes affûté, vous êtes sportif, vous courez.
6: Un petit peu,
2: un
6: oui.
2: Petit peu. Depuis plusieurs mois partout en France, les running clubs se multiplient. Vous savez, c'est ces groupes ou ces associations de coureurs hein, qui se retrouvent régulièrement pour courir ensemble. Dans le Grand Est, c'est là où on va se rendre. L'un d'entre eux bat même des records de fréquentation. Voici le reportage de Robin Bernot avec Mohan Chibani.
6: À Nancy, plus précisément sur la place Stanislas, chaque semaine des centaines d'inconnus se retrouvent pour courir ensemble.
3: C'est un truc de fou, c'est en train de se développer d'une manière, les gens adorent.
6: Lui, c'est Valentin Bourrel, il vient tout juste de finir ses études de kiné et il y a quelques mois, il a eu une idée que je trouve juste géniale. Il a créé le Blabla Run. Le principe est hyper simple, tous les mardis soirs à Nancy, ils sont des centaines à courir ensemble 6 km. Alors il y a des jeunes, des moins jeunes, des étudiants, des salariés, des garçons, des filles, tous ont un seul et même objectif, faire un petit peu de sport, se retrouver pour un moment convivial et surtout pas de compétition. Notre reporter Mohan Chibani est allé rencontrer Valentin, le créateur du Blabla Run.
3: L'idée de départ, c'est de faire en sorte que les gens bougent leur corps, c'est d'inciter les gens à bouger, à se rassembler, à partager des choses ensemble autour du sport, qui est une bonne cause, parce que c'est aussi bien pour la santé mentale que la santé physique. Il y a des couples même qui se sont créés, donc ça c'est assez rigolo.
6: Lors des premiers rendez-vous donnés via le compte Instagram Blabla Run Club, une quarantaine de participants avaient répondu à l'appel. Aujourd'hui, ils sont plus de 700 à venir courir chaque semaine.
7: On vient assez souvent. On vient pas toutes les semaines, mais deux fois par mois minimum. Et si on vient pas, on essaye d'aller courir par nos propres moyens, mais c'est grâce à ça qu'on s'y est mis sérieusement.
6: Alors ici à Nancy, ça marche, mais vous, qu'en pensez-vous ? Emma, par exemple, elle adore l'idée.
8: Moi, je trouve ça très cool parce que j'avoue que j'ai été aussi un peu dans cette situation, à avoir peur de me lancer dans le sport, etc. Pas forcément la course à pied, mais c'est vrai que ça peut faire peur et en vrai, c'est cool de pouvoir commencer en groupe et tout, donc je trouve ça bien.
6: Pour Hugo, ce running club est avant tout un véritable lieu de rencontre où la course devient un prétexte finalement pour créer du lien.
9: Pour moi, c'est une bonne initiative. Ça permet aux gens qui sont éloignés, tout seuls chez eux, ça permet déjà de s'ouvrir principalement et pousser à faire du sport. Je sais que moi, par exemple, au début, j'ai commencé seul et j'avoue que c'était un peu compliqué. Et là, le fait de le faire en groupe, je trouve que c'est porteur, c'est une bonne initiative. Puis après, de s'ouvrir socialement. Et là aussi, c'est important. Je pense que les jeunes, ils demandent ça.
6: Même si vous n'êtes pas nancéen, je vous conseille vraiment d'aller suivre Valentin Bourrel sur les réseaux sociaux. Bourrel, B-O-U-2-R-E-L. Son contenu, il est vraiment canon. Récemment, il a par exemple donné un conseil par jour pendant un mois pour bouger, pour entretenir son corps. Le tout depuis chez soi.
2: Merci beaucoup Robin Bernot, mon invité, votre invité Damien Johannes, directeur général de Ulysse. Je ne sais même plus le nombre de villes qu'on a évoquées compte tenu de son parcours. On est passé il n'y a pas longtemps par Lyon, par la région parisienne, on parlera de Cherbourg, de Marseille, d'Avignon, du Sud, c'est pas fini, on a encore un beau voyage qui continue jusqu'à 21h sur votre radio ici.
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2: J'adore ce morceau, vous aussi, je suis sur Live and Let Die, c'est signé Paul McCartney, sur ici.

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2: Et Damien Joannès, le directeur général de Ulysse Connecté, à près de 8 millions d'automobilistes européens sur les réseaux pour faciliter vos trajets, mobilité fluide, durable. Il est notre invité jusqu'à 21h. Alors, on a évoqué ces villes où vous êtes passé dans votre parcours. J'ai évoqué Cherbourg, Marseille. Ça aussi, ce sont des souvenirs qui ont compté pour vous, Damien, parce que c'est des passages.
3: Oui, ce sont autant de passages dans lesquels j'ai passé des semaines justement à y travailler avec ma petite bande de collègues. Cherbourg, magnifique ville effectivement où j'allais travailler à la DCNS justement auprès de l'entreprise qui produit les sous-marins nucléaires. Donc très intéressant, la ville magnifique effectivement avec beaucoup de souvenirs.
2: Marseille, la Méditerranée. Vous allez en Méditerranée quand vous partez en vacances? Vous êtes pas très loin, vous habitez dans le sud aujourd'hui. Quand vous partez en vacances, vous allez où avec vos enfants?
3: On va dans différents endroits. Alors, on va à la montagne, on va au ski en famille. Ça, c'est la première destination. On va à Megève, une station dans laquelle on va assez régulièrement d'année en année depuis que les enfants sont petits. Donc, c'est la station où on va. Non, sinon, on va dans le Lot-et-Garonne aussi l'été, puisqu'on a l'habitude depuis quelques années de se retrouver avec notre bande de copains d'école, justement, des couples qui ont, année après année, de plus en plus d'enfants.
2: C'est à Lauzin ?
3: À Lauzin, exactement.
2: Au château de Lauzin ?
3: Au château de la Locrie, exactement, et qui est un magnifique château médiéval qui, dont les propriétaires sont Mireille et Marc, qui nous accueillent tous les ans.
2: On le salue.
3: Exactement, je vous salue, Mireille et Marc, et merci beaucoup, puisqu'il y a quelques semaines, on était encore chez eux.
2: Vous allez avec vos potes de fac, vos potes d'études, quoi.
3: Voilà, c'est ça, potes d'école. Cette année, on était une quarantaine quand même. On était 8 familles, 16 adultes et 24 enfants. chacun des couples a au moins 2, 3, voire 4 enfants. Et on fait ça depuis une dizaine d'années. Ouais. Et depuis une dizaine d'années, justement, on va à Lauzin, dans ce magnifique château de la Locrie, accueilli par Mireille et Marc.
2: Alors, comme vous savez, la bougeotte, il y aura Milan aussi dans votre vie, qui est peut-être un lieu aussi de réussite. Hein. Vous aviez mis en place une plateforme, je crois, aussi à ce moment-là. Vous vouliez partir à l'île Maurice. Ça fait partie. De vos projets, de vos opportunités professionnelles, mais il y a tout un contexte aussi qui s'est joué et qui fait que presque en un coup de tête, grâce à un chasseur de tête,
3: c'est ça.
2: Vous partez à Avignon.
3: C'est ça. À Milan, on y part en 2013. Pareil, sur un coup de tête, on prend un camion.
2: Très coup de tête, vous.
3: Oui, on est très coup de tête. On est comme ça. Effectivement, on y part avec mon épouse. On devait y rester un petit moment, en tout cas un moment limité. Finalement, 8 ans après, on rentre à Avignon en 2021. À Avignon, en tout cas un petit à côté, puisqu'on nous on habite à Villeneuve-les-Avignons, dans le Gard,
2: qui est une tout petit peu au-dessus de
3: un tout petit peu au-dessus de l'autre côté du Rhône, effectivement.
2: Exactement, ouais, je vois très bien.
3: Le Rhône qui délimite la frontière entre la région PACA et la région Occitanie. Et
2: c'est là où il y a le pont Saint-Bénezet.
3: Exactement.
2: Qui n'est autre que le pont d'Avignon.
3: Le pont d'Avignon, effectivement. Et alors quand les touristes le découvrent, sans le connaître, il est coupé au milieu, en fait, ils sont assez étonnés. Mais voilà, donc on arrive en 2021 à Villeneuve-les-Avignons pour prendre cette opportunité professionnelle qui est Ulysse, puisque les bureaux, le siège est à Nanterre, mais on a de très grands bureaux dans lesquels il y a beaucoup de monde.
2: Sur Avedon, les bureaux.
3: À Avedon, exactement, dans une ville qui est à côté d'Avignon, à la barrière de péage, Avignon Nord. Voilà.
2: Du coup, c'est aujourd'hui votre quotidien, cette région-là. Du coup, il y a le Gard qui est pas loin, il y a la Camargue qui est pas très loin. Je sais que ce sont des repères et des marqueurs pour vous. Le Gros du Roi, par exemple.
3: Oui, bien sûr. En fait, la région est magnifique. Hein. On est très heureux. Effectivement, vous avez

0: J'ai changé pour revenir ensuite au rugby, mais effectivement, j'ai joué au hockey sur glace à Avignon, à la patinoire.
1: Attendez, le rugby fait à nouveau partie de votre vie. Décidément, c'est quelque chose qui vous suit. Est-ce que vous jouez aujourd'hui au touch rugby?
0: C'est ça. Ah bah, je joue au rugby, mais sans plaquage. C'est-à-dire que on joue au rugby
1: aux angles,
0: au RCAGR, exactement. Et là, on a une équipe qui est tout à fait sérieuse, avec des tournois, des licences, etc. De touch rugby, donc c'est un rugby qui se joue à 5 et on ne plaque pas, en revanche on se touche et quand le joueur est touché le ballon s'arrête et il y a une remise en jeu.
1: Mais vous, ça s'enseigne ça, ou vous aimeriez pas, je sais pas, être entraîneur, parce que vous avez un tel parcours avec le rugby aujourd'hui.
0: Pour être entraîneur il faut un peu de temps quand même. Il faut être dispo les mercredis, les week-ends, donc c'est assez incompatible avec ma vie d'aujourd'hui malheureusement.
1: Est-ce que vous retournez à Fréjus de temps en temps?
0: Alors non, mais en revanche Fréjus, j'y ai passé beaucoup de temps quand j'étais plus jeune. Et ben parce que quand on habitait en région parisienne à Sartrouville, notre lieu de vacances dans lequel on allait très régulièrement et plusieurs fois par an était Fréjus, dans une résidence qui avait été nouvellement construite, dans lequel on avait un tout petit appartement. Alors je me souviens à l'époque on n'avait pas le téléphone, on y allait en voiture depuis Sartrouville, et là c'était justement l'aventure, c'était le voyage. Il y avait une très grande piscine au milieu de cette résidence, la plage pas très loin, et on y allait, donc c'était vraiment les vacances d'enfance, en famille, avec les copains qu'on retrouvait d'année en année. J'en ai beaucoup de très bons souvenirs.
1: Alors vous allez peut-être me répondre dessus, mais de tous ces lieux, et depuis 20 heures, il y en a un qui sort du lot. Si vous étiez une carte, vous voyez, de France, oublions Sydney, Milan, quel serait le point central?
0: Ah, le point central, c'est le sud. C'est Salon de Provence, c'est Avignon, c'est la région Provence. Enfin, c'est cette région-là en tant que telle. Aujourd'hui, notre base familiale est là, et je dois dire qu'effectivement,
1: c'est là
0: où on se sent le mieux. Ouais.
1: 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Parlez-moi d'Ulysse. 7,5 millions d'utilisateurs. Vous êtes le leader du télépéage en France.
0: Exactement. Alors, on est le service qui a pour vocation de faciliter la mobilité des Français. Alors, c'est une marque grand public qui est très connue. Et on rentre dans le quotidien des Français. Hein. Ce qu'il faut savoir, en fait, c'est que en dehors des villes, l'outil principal de mobilité des Français, c'est la voiture. On a besoin de la voiture. La voiture est indispensable. Et Ulysse a pour vocation de lever tous les petits irritants de cette mobilité, donc le paiement de l'autoroute, du parking, la recharge électrique, la recherche du prix des carburants, etc. etc.
1: C'est une question importante, le prix des carburants, dans l'actualité, cette année,
0: effectivement.
1: Il a gonflé. Et puis, bon, voilà.
0: Effectivement. Et du coup, en fait, on a cette grande responsabilité, justement, d'accompagner les Français dans leur mobilité, quelle qu'elle soit. C'est-à-dire qu'on a des utilisateurs, des clients qui l'utilisent tous les jours pour aller travailler, comme des clients qui l'utilisent seulement pour partir en week-end, pour partir en vacances.
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1: C'est le pass, quoi. Hein.
0: Voilà, c'est le pass, c'est le petit boîtier que vous allez coller à votre pare-brise et qui vous permet au péage de passer sans encombre jusqu'à 30 km à l'heure dans les voies dédiées. Ça vous évite d'ouvrir la fenêtre, d'avoir froid l'hiver, de réveiller les enfants quand ils font la sieste dans la voiture sur la route des vacances.
1: Dépensez à tout,
0: ça, c'est du vécu. De vous contorsionner, d'aller chercher votre carte bancaire. Ouais. Là, ça fait bip et on vous enlève toute la charge mentale qui est liée à ce genre de déplacement.
1: Alors, les trois axes, on l'a dit, on va les rappeler, c'est les autoroutes, c'est les parkings, c'est la recharge aussi des véhicules électriques. Du coup, le Pass Ulysse, il comporte aussi, il y a une application mobile, gratuite d'ailleurs, qui va avec.
0: Oui, bien sûr, gratuite. En fait, quand vous regardez aujourd'hui la mobilité des Français, de quoi ont besoin les utilisateurs? Ils ont besoin de préparer leur voyage, ils ont besoin d'effectuer leur voyage et de voir quel est l'itinéraire, quels sont les services sur la route qui sont le plus adaptés aux différents besoins, les services sur les aires d'autoroute, les services sur l'infotrafic, etc. etc.
1: Il y a de l'infotrafic sur votre application.
0: Absolument, ouais, exactement. 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C'est-à-dire, on va vous de donner à nos utilisateurs la possibilité, via les dispositifs que vous allez avoir pour payer les infrastructures de recharge électrique, des autoroutes et des parkings, y compris avec l'application qui vous permet de préparer votre voyage et de gérer au mieux, ouais, pendant le

0: voyage, la possibilité justement de vous enlever toutes ces frictions.
1: Comment on fait concrètement, Damien Chevanet, si on veut bénéficier de tout ça, avoir ce pass, on doit télécharger l'application, comment on fait pour s'inscrire, pour bénéficier de tout ça?
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1: C'est bien noté.
0: Exactement.
1: Un dernier mot avant de vous quitter, Damien Chevanet, directeur général d'Ulysse, on le rappelle. Est-ce qu'il y a une région, un lieu que vous ne connaissez pas encore, ou alors très peu en France, et que vous aimeriez découvrir demain? Vous dites, jamais eu l'occasion, je ne me suis jamais arrêté.
0: Alors c'est la Corse. C'est la Corse. Alors moi j'ai fait, pourquoi la Corse? Moi j'ai fait le tour du monde, je suis allé très loin, mais en fait en regardant, on se rend compte que dans nos régions françaises, on a vraiment des endroits absolument magnifiques, des endroits qui présentent des paysages magnifiques, très beaux, et un des endroits que j'aimerais bien découvrir pour toutes ces raisons-là, c'est la Corse.
1: Merci beaucoup, je vous le souhaite, bon voyage en Corse, prochainement peut-être Damien Chevanet, notre invité aujourd'hui, bon retour dans le sud de la France.
0: Merci.
1: 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Directeur général du Ulysse, Damien Chevanet, c'était notre invité, à retrouver sur ici.fr. À très bientôt. Plein de bonnes choses à vous. On se retrouve avec plaisir et bien demain sur ici. Vous pouvez réécouter l'émission sur ici.fr. Portez-vous bien et bon voyage en France.
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1: Tiens, et depuis une dizaine de jours, depuis le début de cette émission, on n'a pas encore été à Bruxelles. Ça arrivera peut-être un jour. Voici Boulevard des Airs avec le titre du même nom sur ici.

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1: Passez une excellente soirée, merci d'écouter ici les 21h. Années 80 de la bonne musique, c'est tout de suite avec Laurent Petit-Guillaume.
2: Bonsoir à tous et très heureux de vous retrouver pour un petit séjour dans ma collection de tubes des années 80. Allez, soyez les bienvenus. Ce soir, ça commence comme ça.

0: Imagination, c'était Just an Illusion.
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0: En 1982, le disco commence à déserter les hit-parades, mais Imagination n'a pas dit son dernier mot. Enfin, n'a pas composé son dernier tube, surtout. Ce trio anglais a très envie de continuer à faire danser la planète, et ce sera le cas grâce à Just an Illusion, qui se retrouve au top des tops dans plus de 20 pays. Et pourtant, en ce début des années 80, c'est plutôt le punk rock qui a la cote. Et parmi quelques groupes éphémères sans intérêt, surgit les meilleurs Clash de Magnificent Seven.

Les Blues Brothers avec Everybody Needs Somebody to Love. Et voilà un titre qui peut se vanter de figurer dans la liste des 500 plus grandes chansons de tous les temps. Enfin, ça, c'est pour le magazine Rolling Stone. Et puisqu'on en parle, c'est aussi un titre qui a été repris par les Rolling Stones, le groupe, hein, bien sûr, sur l'album numéro 2. Ça, c'était en 1965. Et comme vous le savez, parce que je suis sûr que vous l'avez vu, Blues Brothers, c'est aussi un film génial sorti en 80, un chef-d'œuvre. On va pas s'arrêter là en termes de chef-d'œuvre. Voici un autre, dans la langue de Molière, enfin, dans celle de Renaud, Morgane de Toi, tout de suite dans 100% années 80.

0: C'était Teardrops, Womack & Womack. Le couple Cécile et Linda Womack qui a inscrit son nom dans la légende des années 80 avec juste un titre, hein, ce Teardrops, qui fut un énorme succès en 88. Et pour l'anecdote, aujourd'hui, ce sont leurs trois filles qui perpétuent la passion de la soul music. Elles s'appellent les Womack Sisters et elles viennent de sortir un album que franchement, je vous recommande. Dans un instant, direction Belle-Île-en-Mer, Laurent Voulzy arrive.
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0: Michel Berger, c'était celui qui chante.
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0: En 1980, si vous allumiez la radio, il n'y en avait pas beaucoup à l'époque, vous étiez à peu près sûr de tomber sur ce titre. Diffusion massive pour celui qui chante, le véritable hymne à la musique et aux artistes, qui s'élève au-dessus de tout quand il chante. Bon, c'est un effet qu'on peut nous aussi ressentir. Quand on reprend à tue-tête ce genre de tube, même encore aujourd'hui, hein, essayez, vous verrez, c'est efficace. Et si vous avez envie d'un petit pas de danse en plus, n'hésitez pas. Voici Billie Jean, Michael Jackson.

0: Diana Ross, c'était Chain Reaction. Les Bee Gees qui ont composé ce titre ont hésité avant de le proposer à Diana. Ils pensaient que ça sonnait trop années 60, époque Supremes pour elle. Quelle erreur, c'est justement cet hommage à ses débuts qui l'a convaincue. Et elle a même accepté de tourner le clip en noir et blanc, justement, Look Supremes. C'est devenu un tube en 86. Même année que Julie Pietri, qui est numéro 1 cette année-là avec Eve, lève-toi.
1: Oh.

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1: Merci d'avoir suivi notre balade dans les années 80. Dans un instant, place à 100% chansons françaises. Belle fin de journée et à demain. 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
3: 1997, les radios diffusent de la techno et de la dance. Pourtant, quatre garçons débarquent avec un instrument totalement improbable, un violon. Leur nom, Louise Attaque.

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1: Leur arme s'appelle Ton Invitation. À l'époque, personne n'aurait misé un centime sur ce rock acoustique un peu brut, porté par la voix traînante de Gaëtan Roussel. Et pourtant, la magie du bouche à oreille opère. Le public s'identifie immédiatement à ce texte sur l'hésitation et à cette question qu'on s'est tous posée. Est-ce qu'on doit accepter l'invitation ?

0: Sans gros moyens, Louise Attaque va vendre près de 3 millions d'albums, un record historique.
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2: C'est l'hymne de tous ceux qui ont passé un jour un été loin des parents. En 1966, Pierre Perret sort Les Jolies Colonies de Vacances.
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2: À l'origine, c'est une simple lettre d'enfant qui raconte son quotidien entre les poux, les douches froides et les bêtises dans le dortoir. Mais à l'époque, ce portrait un peu trop réaliste ne plaît pas à tout le monde. La chanson est jugée provocatrice et finit carrément censurée par les radios et la télé. Le crime de Pierre Perret, avoir osé dire que les enfants ne se lavaient pas les pieds tous les jours. Mais le public, lui, adore.

0: disque s'arrache et devient alors le symbole d'une France qui s'amuse et qui s'émancipe.
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3: Et Olivier, ce matin, retourne à l'école primaire aujourd'hui.
2: Eh oui, et pour y trouver du gaga. Mais blé, je voudrais aujourd'hui vous parler du mémoire de Judith Boucher, réalisé l'an dernier à l'université Jean Monnet Saint-Étienne, et qui s'intéresse à une question rarement étudiée. Comment le parler stéphanois, le gaga, circule encore aujourd'hui dans les écoles primaires, et dans quelle mesure le parler des enseignants influence le parler des élèves? Son travail porte sur toutes les classes de l'école primaire, en milieu urbain comme en milieu rural. Judith a formulé trois hypothèses. Premièrement, le gaga serait peu utilisé par les enseignants en situation d'enseignement. Deuxièmement, lorsque les enseignants l'utilisent, les élèves auraient tendance à le reprendre. Et troisièmement, le gaga serait plus présent dans les écoles rurales que dans les écoles urbaines. Pour répondre à ces questions, elle a observé des classes, mené des entretiens avec les enseignants et avec les élèves, et elle a mené des observations dans les temps informels à l'école. Son analyse porte à la fois sur le vocabulaire gaga et sur des structures spécifiques comme le pronom neutre Y, employé comme complément direct, j'y ai fait, l'inversion des pronoms personnels après un impératif, donne-moi-le au lieu de donne-le-moi, ce qui nous vient du patois, hein, puisque Pierre Duplay écrivait déjà en 1896 à l'inverse du français, quand un verbe à l'impératif a deux pronoms pour complément, l'un direct, l'autre indirect, c'est ce dernier qui s'énonce en premier. Exemple en patois, by my lou. Et puis aussi la formation d'adjectifs à partir de participes passés. Il est trempe de chaud, ses joues sont enfles, la reloge est arrête. Donc qu'en est-il des résultats du travail de Judith? Les observations révèlent une situation un peu plus nuancée que ce qu'elle attendait. Très surprenant, 54% des enseignants utilisent au moins une fois un régionalisme en cours au cours des séances observées. Un élève sur 6 emploie spontanément un mot ou une expression gaga lors des entretiens. Et dans les classes, un régionalisme apparaît dans 20% des situations que Judith observe. Il semblerait donc que le gaga soit encore bien présent dans nos écoles. Mais quels sont les mots, les expressions, les tournures qui ressortent le plus, ou plutôt qui ressortent le mieux? Un peu de patience les amis, la suite c'est pour bientôt.
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4: Sur l'avenue Charles de Gaulle à Guéret, vous êtes sans doute déjà passé devant la quincaillerie. Mais c'était quoi avant ce tiers-lieu?
5: Baptiste Ridoux, coordinateur et concierge de la quincaillerie.
4: Nathalie Parineau, directrice de cabinet de l'agglo du Grand Guéret.
5: Ça a été un magasin Intersport, il me semble, avant d'être un magasin Noz. Et puis après, c'est devenu une friche commerciale pendant 2-3 ans, où là, il ne se passait rien. Et c'est à ce moment-là où nous, quincaillerie, donc service de l'agglomération, on avait besoin d'un plus grand local, parce qu'on était installé au 6 rue Maurice-Rollinat, où il y a maintenant la boutique des copains et des copines de Recyclabule. Et on est arrivé dans ce lieu qui était un bâtiment, un cube métallique, à l'abandon depuis 3 ans. L'agglo a racheté et a fait des travaux, qui sont des travaux en plus en éco-rénovation, parce qu'on a utilisé du bois local, en essayant d'être le plus vertueux possible.
4: Le lieu de la rue Molina, qui était effectivement à l'origine une vraie quincaillerie. Ben, finalement, ça correspond pas mal au type de service, hein, parce que c'est un peu un couteau suisse, finalement, la quincaillerie. Donc, on offre tout un tas de services.
6: Là, qu'est-ce qu'on voit?
5: Un grand espace commun, accessible à tout le monde. C'est libre, c'est gratuit. Vous avez à disposition des ordinateurs. Vous avez un bar associatif. Un mur d'expo, où on fait des expositions à peu près tous les 2 mois. Un tiers-lieu, ça va surtout être un lieu où vont se croiser des personnes qui n'auraient pas vocation à se croiser. Ça va être un lieu ressource, en fait, où on peut venir ici pour travailler, on peut venir parce qu'on fait partie d'une association, on peut venir parce qu'on a un besoin. Ici, vous pouvez venir travailler à la demi-journée, à la journée, dans des espaces ouverts, autour d'une grande table avec d'autres, ou dans des espaces un peu plus privatifs. On a au bout de ce grand mur un Fab Lab, donc un laboratoire de fabrication, où là on va avoir des imprimantes 3D, une découpeuse laser, on a une salle de spectacle aussi, et on a les studios à la fois de Radio Pays de Guéret et de Télé Guéret Vision.
4: Des fois ça m'arrive de venir déjeuner ici, parce que je peux pas rentrer chez moi pour déjeuner, donc en général j'amène ma tambouille, ou je vais me chercher un truc à manger, puis je reviens, je mange ici. C'est un endroit où on sait qu'on sera pas seul, on rencontrera toujours quelqu'un, et puis petit à petit on se fait un réseau, donc on finit par connaître plein de monde, de plein d'univers différents, de plein de gens qui font des trucs complètement incroyables qu'on n'aurait même pas imaginé. Pour les personnes un peu éloignées du numérique, ça peut être utile aussi de se dire, je peux être accompagnée aussi dans l'accès aux services publics en ligne, parce que maintenant tout se fait en ligne et il y a des gens pour qui c'est pas évident.
5: Et puis aussi, c'est un lieu accessible, comme je disais, gratuitement à tout le monde, et ça devrait être la définition même d'un service public. On a un accès à personnes à mobilité réduite, et en plus on est le siège d'APF. Donc l'assaut des paralysés de France à la quincaillerie.
6: N'hésitez pas à passer la porte de la quincaillerie avenue Charles de Gaulle à Guéret, même pour déjeuner.
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7: Elle est picarde, elle est romancière et elle donne son billet d'humeur tous les jours sur l'antenne Ici Picardie du lundi au vendredi. Karen Ponte s'éparpille. Bonjour Karen.
8: Bonjour. Quand on vieillit, on repense souvent avec nostalgie à nos années d'adolescence, à la limite de lancer à la cantonade cette fameuse phrase « c'était quand même mieux avant ».
7: Ah.
8: C'est étrange quand même cette affirmation, parce que quand on y réfléchit un peu, tout n'était quand même pas au top avant. Prenons par exemple le cas des moyens de télécommunication avant l'avènement des téléphones portables. En ce qui me concerne, j'ai connu les tatous, ces petits boîtiers noirs qui nous permettaient de savoir que tel numéro cherchait à nous joindre et bah c'est tout en fait. Parce qu'il fallait alors trouver une cabine téléphonique, espérer avoir encore des unités sur sa carte téléphonique pour rappeler la personne. À l'époque, le must, c'était ceux qui avaient des tam-tams. Et là, il y avait comble du luxe, un message qui s'affichait sur l'écran. Bon, on ne pouvait toujours pas répondre. Pour cela, il fallait trouver une cabine, espérer avoir des unités sur sa carte, dicter son message à une opératrice qui, elle, l'envoyait sur le tam-tam de l'émetteur. Je suis pas certaine du

0: c'était quand même mieux avant dans ces conditions. Et je crois qu'on pourrait multiplier ce genre d'exemples. C'est ce qu'on va faire toute l'année, la suite donc aux prochains épisodes. Je vous dis à demain et d'ici là, rappelez-vous, qu'être focus c'est bien, mais qu'être éparpillé c'est encore mieux.
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1: Salut Brice Hizel.
2: Pouvez-vous nous dire votre nom, âge, profession ?
1: Alors, je m'appelle Théo, j'ai 27 ans et je suis animateur en environnement dans les écoles.
3: Pourquoi t'as pas été à l'école aujourd'hui, hein ? Pourquoi t'y es pas allé ? Où t'as été encore traîné ?
1: Je suis dans les petits bonheurs.
4: Puis en même temps, c'est les vacances.
5: Ouais, c'est pas faux.
6: Tu habites où en ce moment ?
1: Je viens de Quimper, mais j'habite à Rennes.
7: Qu'est-ce que tu préfères ?
1: Je préfère Rennes, mais Quimper, c'est ma petite ville de cœur où je suis né, donc j'aime bien retourner. C'est un bel atout l'été. L'hiver, ça m'intéresse moins, mais l'été, je regrette de ne pas être à Quimper.
8: On est bien ici. On est en vacances, les amis.
9: Pas pour tout le monde.
10: On se baladera dans la région.
1: Mon coin préféré quand je me balade, la baie des Trépassés, c'est la plage entre les deux pointes, c'est qu'on voit bien les deux pointes, et il y a des super vagues. C'est magnifique parce qu'on peut voir des super couchers de soleil, et avec les vagues, les surfeurs, ça va super bien.
11: Les surfeurs ? Hey, c'est pour ça que t'as un air comme ça, un air antipathique.
12: Moi, si je pouvais coller mes fesses sur une île déserte, j'hésiterais pas une seconde.
1: Si je vais finir mes vieux jours sur l'île bretonne, ce serait sur l'île de Watt.
10: What ? What the fuck ?
1: Parce que on fait tout à pied là-bas. Il y a plein de gens très sympas.
13: À la vôtre, hein ?
1: Beaucoup d'alcool, mais il y a de la voile à faire, il y a plein de pêche à faire. On y vit bien, je pense.
14: Ça vous dérange pas, vous, de pêcher avec cette odeur de vase ?
15: Non. C'est bien, ça. J'en ouvre une autre.
16: Je crois que ça va aller, non ?
17: Il était bon, ce premier baiser.
1: Mon premier flirt, premier bisou. Je crois que j'étais au collège, je l'avais ramenée chez elle et après il y avait des petites marches à côté de chez elle avant qu'elle rentre parce que on se cachait un peu et on s'était fait un bisou avant qu'elle rentre.
10: Et bouche ouverte ? C'est dégueulasse.
1: Après c'était pas un bisou de fou quoi, c'était un petit bisou, un petit smack.
10: Smack ? J'ai pas entendu ce mot-là depuis l'adolescence.
1: Mais c'était beaucoup pour l'époque.
18: Jeune homme, quelle époque parlez-vous ?
19: Mais de celle-ci ?
18: Bah c'est 1900 que vous appelez une belle époque avec tout ce qui se passe. Des crimes, des impôts nouveaux, des bruits de guerre, c'est tout. Quelle sale époque.
1: Allez, salut.
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20: Nous sommes en mai 1970, le 17 précisément, un dimanche ensoleillé et non un lundi au soleil. Et Claude François roule à vive allure, pressé de rejoindre Nîmes. Il s'écoute un live d'Elvis Presley.
21: Well, it's one for the money, two for the show, three to get ready now, go cat.
22: Dans la voiture, il y a 8 haut-parleurs tout autour, donc vraiment, j'étais entouré par le son, j'adore ça.
20: Quand soudain, son pneu éclate à hauteur de baie d'Arville. À l'époque, le chanteur raconte son accident dans une interview fascinante tirée de l'émission de radio Bande à part que Lina a archivée.
22: Quand la roue a explosé, l'arrière s'est présenté vers l'avant et la gauche de la voiture se soulevait pour culbuter, pour faire les tonneaux. Je me suis donc retrouvé de face à l'autoroute, donc de nouveau, et là j'ai re-ralenti. Dès que c'est représenté de nouveau en tonneau, j'ai re-accéléré ainsi de suite jusqu'à peut-être 100-110 à l'heure. Alors mes bras étaient mous pour conduire la voiture, et elle s'est arrêtée net, le retour m'a projeté la tête dans le volant.
20: Sa voiture traverse les quatre voies de l'autoroute et finit sa course dans un fossé de l'autre côté de l'autoroute A7. Conscient mais sonné, l'artiste est un miraculé. Nous sommes alors 8 ans avant l'épisode de la baignoire fatale. Il n'aura qu'un nez cassé, nécessitant par la suite une rhinoplastie.
22: C'est pas le cartilage qui s'est cassé, mais l'os entre les deux yeux. Alors là, quand j'ai vu ça, j'ai donné un coup de poing dans le miroir, j'ai donné des coups de poing partout, j'ai piqué ma crise de... J'ai pas de chance.
20: Claude François sortira 2 ans plus tard, le lundi au soleil.

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1: Et pour cette nouvelle saison, au parc Argonne Découverte où nous sommes aujourd'hui, quatre grands prédateurs présents naturellement dans la région sont mis à l'honneur. Bonjour Nicolas Villerette.
2: Bonjour Olivier.
1: Responsable zoologique et directeur adjoint du parc Argonne Découverte. Quels sont ces quatre grands prédateurs?
2: Le loup gris d'Europe, le pigargue à queue blanche, le hibou grand-duc d'Europe et le lynx. Pourquoi ces quatre-là on les met à l'honneur? C'est parce qu'ils font leur grand retour dans notre secteur et que quand un prédateur fait un retour dans un endroit, souvent ça peut faire peur.
1: On parle de retour à l'état sauvage. Hein.
2: Ah, on parle de retour à l'état sauvage. Nous, ceux qu'on présente, ils sont en captivité, en volière ou en enclos, et ils resteront en captivité. Mais naturellement, ils font leur retour ici. Et nous, notre objectif, c'est de sensibiliser les gens, de présenter ces espèces parce qu'on a moins peur de ce qu'on connaît.
1: Donc, on peut déjà voir ici au parc Argonne Découverte des grands ducs d'Europe, des pigargues à queue blanche ou encore des loups. Le lynx, lui, arrivera plus tard, même s'il est déjà présent à l'état sauvage dans la région. Parlez-nous un peu du lynx, justement.
2: Alors, effectivement, ici au parc Argonne Découverte, nous n'avons pas encore de lynx, mais on y travaille. Le lynx est un animal très discret. Alors, c'est un bon prédateur, notamment de chevreuil. C'est un animal forestier, un peu comme les loups. Mais autant les loups, quand ils font leur retour dans un secteur, c'est compliqué parce que c'est un animal qui va, quand il s'approche des fermes, poser des problèmes au niveau des troupeaux de moutons, au niveau des veaux, par exemple. Autant le lynx, ça reste un animal très discret qui va chasser des proies comme le chevreuil, qui va en plus manger sa proie jusqu'à la dernière bouchée. Et vraiment un animal solitaire, contrairement aux loups qui vont vivre en meute, donc on peut les repérer plus facilement. Dans les Ardennes, il y a eu quelques lynx observés, mais pour autant, nous, on veut quand même sensibiliser au fait que les gens, bah, potentiellement, en rentrant d'une soirée, vont, pourquoi pas, croiser un lynx un de ces jours. C'est tout à fait possible.
1: Le lynx, c'est un félin, un gros chat. Décrivez-nous, pour ceux qui sont présents dans les Ardennes à l'état sauvage, à quoi il ressemble?
2: Alors, c'est un animal qui a les oreilles pointues, avec un petit pinceau noir au bout des oreilles. Vraiment, on va dire, un chat haut sur pattes. Alors, quand même de couleur marron, avec des petits spots de taches plus foncées, qui va faire 20-25 kilos. Et c'est un animal qui va volontiers en fait se cacher, se poser, laisser les gens passer. Même parfois, lorsqu'il y a des chasses, il ne va pas forcément s'enfuir. C'est pour ça qu'il est difficile à voir. Il va aller se cacher contre un arbre, attendre que la battue passe et sortir ensuite.
1: D'autant plus que des fois, pour dormir, il peut se mettre en hauteur.
2: Hein. Ah oui, bah oui, c'est, on va dire qu'on en parlait, c'est un gros chat, on va dire ça comme ça. Donc il a
1: un gros arbre à chat avec un gros arbre, du coup.
2: Exactement, c'est ça. Donc un arbre accessible dans lequel il va pouvoir trouver refuge. Et après, il ne va pas se réfugier uniquement dans les arbres. C'est un animal qui va volontiers aller se cacher. Un arbre tombé, une souche qui a soulevé un peu de terre, de roche, il va aller se mettre là-dessus. Surtout les femelles, quand elles ont des jeunes, elles vont aller trouver ce genre de petite caverne pour aller y mettre leurs jeunes en sécurité.
1: Une population qui avait totalement disparu, qui est en train de revenir. Pourquoi elle avait disparu?
2: Il y a une centaine d'années, les empoisonnements ont fait beaucoup de dégâts sur ces derniers maillons de la chaîne alimentaire. Les empoisonnements maintenant qui ont beaucoup moins lieu qu'avant. Et donc du coup, petit à petit, ils commencent à regagner du terrain. Un animal discret, forestier, et donc les forêts des Ardennes s'y prêtent très bien pour son retour.
1: Et là où il y a de la forêt, les lynx sont de retour en Champagne-Ardennes. Merci Nicolas Villerette, responsable zoologique.
2: Merci Olivier.

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1: J'ai vu un magicien au plus grand cabaret du monde de Patrick Sébastien.
2: À la télé, donc.
1: À la télé. Je sais que j'ai dit à mes parents, je veux venir magicien. Et le surlendemain, le lundi, quand je suis rentré de l'école, j'avais une boîte de magie qui m'attendait.
2: Oh, ils vous ont suivi.
1: Voilà, ma maman m'avait acheté une boîte de magie et ça a été le déclic. Moi, j'étais pas trop scolaire, mais j'ai été plongé dans ce fascicule de magie qui était en noir et blanc avec des images, du texte. Pendant des jours et des jours, et tous les soirs, je faisais des nouveaux tours de magie à mes parents, à mes camarades de classe, à mes professeurs. Et depuis, j'ai jamais arrêté. Mon premier magicien, on va dire, c'était Sylvain Mirouf. Dans les années 90, il a participé à pas mal d'émissions de Michel Drucker, entre autres. Et il a sorti des fascicules de magie en 2000-2001, que j'ai ici dans ma pièce magie. Sont là, on a même les VHS.
2: On peut les sortir.
1: Les toutes premières VHS. Vraiment, je m'y suis mis en 2000 grâce
2: à lui.
1: Ah, exactement.
2: Il faut du talent.
1: Un certain talent, mais surtout, il faut de la pratique. Persévérer, il faut de la patience, beaucoup, parce que la magie, c'est beaucoup de patience. Parce qu'il y a des heures d'entraînement.
2: Ouais.
1: Parce que faire un tour de magie devant quelqu'un, ça paraît tellement simple, mais alors que derrière, il y a des heures et des heures et des heures d'entraînement.
2: Donc, école de magie et tout, comme Harry Potter?
1: Ouais, un petit peu comme Poudlard, sauf que c'était contre Aix-et-Ville. Alors, ma première école de magie, c'était Outillot. J'ai eu un professeur qui s'appelait Henri Lacaze. Je devais avoir 12 ans, 11-12 ans à peu près. Et quand il a arrêté, il y a une autre école de magie qui était sur contre Aix-et-Ville, qui était dirigée par Pierre Fay, qui était un agent et un magicien. Et ils organisaient un festival de magie dont on voit l'affiche, là, juste
2: oui,
1: en face de vous. Il y a beaucoup d'affiches. Moi, j'aime bien exposer les affiches auxquelles j'ai participé ou organisé.
2: Dans tous les petits recoins de France, il y a une école de magie, parce que vous me parlez du TIO. C'est pas très grand, le TIO, une école de magie. Et contre Aix-et-Ville?
1: Alors, c'est pas des, quand je dis école, c'est plutôt des clubs de magie. On va dire, c'est extrascolaire, c'est comme le foot. Sauf que là, c'est la magie. Et contre Aix-et-Ville, ouais, j'y suis allé jusqu'à mes 20 ans. Donc, en gros, de mes 10 ans jusqu'à mes 20 ans, je suis allé dans des clubs toutes les semaines. Mes parents m'amenaient, hein, parce que j'avais pas le permis à l'époque, à part à 18 ans. Mais sinon, mes parents, toutes les semaines, m'amenaient. On faisait la route Rupt sur Moselle contre Aix-et-Ville, ou le TIO au début, voilà.
2: Ouais, c'est ça. Il y en a qui font du foot, du judo, de la danse. Vous faisiez de la magie.
1: Exactement, ouais. Hein, c'est pas commun. Vous voulez que je montre un tour avec le chien? Je fais de la magie avec le chien.
2: C'est vrai?
1: Ouais. Mets-toi assis. Comme je. Touche le cas. Touche.
2: Non.
1: Celle-là? T'es sûr? C'était quoi la carte?
2: 8 de carreau. Il sera un jour sur scène avec vous?
1: J'espère.
2: Ça se fait?
1: J'en ai jamais vu.
2: Ouais.
1: Moi, je me dis que ça pourrait être une première.
2: On va un petit peu fouiller vos étagères. Vous avez, je sais pas combien de jeux de cartes. Beaucoup en tout cas.
1: Ah oui, mais il y en a une centaine là. Alors, on a que des jeux de cartes ici.
2: D'accord.
1: On a que des jeux de cartes ici.
2: Ouais.
1: Et ainsi de suite, on a.
2: C'est pourquoi? C'est pour en avoir des neufs.
1: Ouais, exactement. C'est-à-dire à chaque prestation, j'utilise toujours un jeu neuf.
2: Ah oui.
1: Oui. Oui, parce qu'elles glissent très très bien. C'est des bicycles, c'est les marques standards utilisées par la plupart des magiciens.
2: Qu'est-ce que c'est ça? Ça vous dérange si je dis? Parce que ça, c'est...
1: On peut pas dire. On signe, bien sûr, une charte de déontologie, comme quoi il faut pas révéler le secret. Voilà, je m'engage à ne divulguer aucun des secrets qui sont
2: le patrimoine des illusionnistes. Et je m'interdis toute utilisation de l'art magique à des fins malhonnêtes. Mais j'avais même pas pensé. Des fins malhonnêtes, c'est quoi?
1: Dans l'univers de la magie, il y a le pickpocket. On pourrait imaginer certains qui utiliseraient cet art pour voler les gens.
2: Alors vous venez ici tous les jours?
1: Ben oui, comme c'est chez moi, je viens ici très très souvent, oui, pour rechercher quelques idées de tours dans certains livres. Tout mon matériel est ici, donc à chaque prestation, donc c'est-à-dire j'en ai quasiment toutes les semaines.
2: C'est un entraînement quotidien?
1: Non, beaucoup moins.
2: Ah oui.
1: Beaucoup moins qu'avant.

0: C'est comme le vélo, une fois que vous savez en faire.
1: c'est gagné.
0: Voilà, c'est gagné. Même si après, bah, faut se renouveler, faut apprendre de nouveaux tours, donc faut s'entraîner. Et puis, l'avantage, c'est comme je donne des cours de magie tous les samedis, matin, bah, du coup, je suis obligé d'apprendre des tours nouveaux pour mes élèves.
1: Et aussi, vos élèves, ils ont signé le papier, alors?
0: Alors, ils ont signé un papier, c'est-à-dire, avec notre association, en effet, lors de l'inscription début septembre. Donc, et ben, il y a quand même les règles du magicien, dont ne jamais révéler le secret. Ouais, c'est très important. C'est le béaba.
1: Oui, c'est le béaba parce qu'il ne faut pas casser la magie.
0: Non, il ne faut pas casser la magie, non.
1: Bah oui.
0: Je sais qu'on a envie. Même moi, quand je vois des tours dont je ne connais pas le secret, j'ai envie de savoir, c'est sûr. Mais comme je suis magicien, je peux savoir.
1: Oui, c'est ça. Vous arrivez à décortiquer?
0: Non, pas toujours. J'aime me faire bluffer. Je trouve ça génial. Et généralement, quand je me fais avoir... Et je me dis, mais comment il a fait? Et ben, je fais en sorte de me procurer le tour pour l'ajouter, on va dire, à ma panoplie.
1: Mais bon, vous, si vous allez le voir, il va vous le dire, le truc.
0: Ah, ça dépend. Il y a des magiciens qui gardent leurs secrets, qui, comme je vous ai dit, ont créé leurs tours, leurs effets, mais ne divulguent pas. Mm-hmm. Ou le feront dans quelques années, peut-être.
1: Mm-hmm. Bon, je dois repartir avec une photo, donc, dans cette pièce magique. Bon, donc, voilà. Bon, c'est une vie cool, quand même, une vie de magicien, ou c'est un peu stressant?
0: Les deux. À l'approche de grands événements comme les festivals, c'est beaucoup de stress.
1: Ouais.
0: Oui, moi je suis un bileux, donc je stresse énormément. Uh-huh. À vrai dire, du moment où la billetterie ouvre pour le festival, donc c'est-à-dire que là c'est ouvert depuis quelques jours, je vais pas dormir jusque mars. ça va être stressant.
1: Merci beaucoup Clément, en tout cas. Bon, j'aurais rien appris de plus que je ne devrais pas savoir. Voilà, c'est très bien. Au revoir.
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3: Et adieu, mélodie, Kushiba. Vous allez bien, Franck?
0: Très, très bien. J'ai une pêche aujourd'hui.
3: Bon, mais tant mieux. Moi, je sais pas, je n'ai pas bien dormi la nuit dernière. Et il passe plat dormite, là, l'année passée. Vous savez pourquoi?
0: Ben non.
3: Ben, à cause de mes voisins. Ah. Ils m'ont empêché de dormir. À la bête. À quoi arrive au paga et les grands gauches périeux? Alors, heureusement pour moi, grand gauches périeux, ça n'arrive pas souvent. Mais quand même, quel sagan que mes voisins ont fait la nuit dernière.
0: Quel sagan? Alors, je connais pas. Qu'est-ce que ça veut dire, ça?
3: Ben, qu'est-ce que sagan? C'est le bruit. Le sagan, c'est le vacarme, le tapage. Vous voyez le genre de nuit que j'ai passé.
0: Oh là là, oui.
3: Alors, faire du sagan, faire des sagan, c'est faire du bruit. Chez nous, en français régional, en francitan, vous pouvez entendre quel sagan est qu'une sagan, un sagan du diable, une sagan del diable, en version originale. Le sagan, c'est aussi le tapage consécutif à une querelle. Quel sagan?
0: C'est marrant parce que sagan, moi, ça me fait penser à
1: Françoise Sagan.
3: Ah, c'est vrai, vous avez tout à fait raison. Mais oui, Françoise Sagan, effectivement, une femme de lettres française. Ben, noscudo, en Corsia, Cazar, en 1935, née dans le Quercier, dans le Lot, à Cajar, en 1935, et décédée en 2004. Alors, une précisionnette, elle passe au nom officiel. En réalité, Sagan n'était pas son véritable nom. Elle s'appelait Françoise Quarez. Fifinal, la question que nous pouvons poser à Franz, on peut se poser cette question. Pourquoi avait-elle choisi ce pseudonyme Sagan? Ben, peut-être espérait-elle que son nom fasse du bruit.
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2: Minute Papillon ce matin avec vous Thierry. Le train entre en gare de Dijpourin aujourd'hui. La vieille gare de Dijpourin retrouve une seconde vie grâce à Nadia et Stéphane Gauthier. Les fondateurs de la miellerie des glycines de Dij l'ont rachetée en 2024. Un achat coup de cœur devant le cachet de ce bâtiment emblématique, fermé depuis plus de 70 ans. Leur idée, en l'achetant, c'était de le sauver et de le restaurer.
3: Ah ouais, ça c'est une bonne idée.
2: Oui, c'est une bonne idée. La gare, transformée en maison dans les années 60, avait été un peu laissée à l'abandon. Depuis un an, la famille mène un important chantier de nettoyage et de rénovation. En explorant les lieux, elle a retrouvé plusieurs vestiges du passé ferroviaire de ce lieu. Des pavés, des anciennes voies, la pancarte Dijpourin ou l'altitude gravée sur la façade.
4: La nostalgie des origines.
2: La passion des objets qui ont une histoire aussi sûrement. La famille souhaite maintenant réhabiliter le quai de chargement pour le transformer en salle de réception, aménager la gare en gîte et installer leur miellerie dans l'ancienne salle d'attente. Pour retracer son histoire, la famille a lancé un appel à témoignages sur sa page Facebook et sur le groupe « Ça se passe dans Lyon ». Un appel très vite suivi de nombreux commentaires d'internautes. Des riverains et anciens voyageurs partagent leurs photos, leurs cartes postales ou leurs anecdotes comme l'histoire d'un iconé né dans la gare. La gare qui a fonctionné de 1885 à 1952, elle servait notamment au transport de marchandises comme l'ocre, les légumes ou les animaux. Une mémoire que les Gauthier souhaitent, elle aussi, restaurer. Et il y en a des histoires à raconter sur les gares.
5: Qu'est-ce qu'on peut pleurer dans les gares ? Qu'est-ce que c'est mauvais pour les yeux ? Qu'est-ce qu'on peut flaguer comme mouchoir dans une gare quand on se dit adieu ? Oh, à la gare du Nord !
2: Ah, c'est vrai qu'on peut pleurer aussi dans les gares, on peut sourire.
6: C'est pour ça que les réseaux sociaux aussi sont formidables. On peut aussi trouver de bonnes archives comme ça.
2: Si vous avez des histoires à raconter sur cette gare de Dijpourin, bah vous pouvez aller sur la page Facebook de cette miellerie ou de Ça se passe dans Lyon.
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1: En Pays de Savoie, la place du village, c'est d'abord une émission de télé, c'est une grande communauté sur les réseaux sociaux et c'est aussi un rendez-vous quotidien sur votre radio ici, Pays de Savoie, avec Jean-Noël et Philippe de Paris. C'est l'heure d'une nouvelle histoire, quelque part en Savoie, avec vous Philippe, bonjour.
2: Bonjour Laurent, bonjour à toutes et à tous.
1: Ah, parmi vos rencontres, là vous êtes allé dans une étonnante scierie de Montémont.
2: Eh oui, on est allé à Montémont, c'est la direction de la Maurienne. Et on s'arrête justement dans le hameau de la Scie, au-dessus du beau village. Village de Montémont à 1300 mètres d'altitude. Et là, on rencontre Joël Gontier dans une scierie, mais pas n'importe quelle scierie, une scierie complètement dans son jus, une scierie d'époque. Et Joël nous dit, c'est une scierie qui a été mise en place par mon grand-père et je tenais absolument à la remettre en route. Elle a commencé à fonctionner en 1905. Elle a été créée d'une manière assez curieuse lorsqu'un village d'à côté a brûlé et comme on ne pouvait pas tout refaire, tous les toits avant l'hiver, il a fallu créer la scierie justement, pour faire le bois, pour faire les chalets du village qui avait brûlé. Vous avez compris?
1: D'accord.
2: Un bel exemple de solidarité à l'époque.
1: Et puisqu'il manque, il a été fidèle à la scie. Combien de temps il a mis pour la refaire?
2: Il a mis 4 ans. 4 ans pour la refaire de A à Z. Un énorme travail. Aujourd'hui, cette scierie à l'ancienne marche parfaitement. C'est un véritable plaisir d'avoir fonctionné. Elle fonctionnait autrefois à l'eau avec un petit barrage en amont, comme toutes les scieries, avec une conduite forcée, bien sûr. Au bout de la conduite, il y avait une roue à aube, hein, comme autrefois d'ailleurs. Il fallait 12 heures pour remplir la retenue d'eau. Et à l'époque, on sciait, nous dit-il, tous les jours, y compris le dimanche, dès qu'il y avait de l'eau, on sciait. Et le torrent sur lequel se trouve la scierie a une particularité. Il ne gèle pas en hiver. Je rappelle qu'on est à 1300 mètres d'altitude, c'est-à-dire qu'on peut travailler toute l'année.
1: Est-ce que cette scierie fonctionne encore aujourd'hui?
2: Absolument, Laurent, elle fonctionne toujours. Et si quelqu'un a besoin de couper un sapin pour faire quelques planches, aucun problème. Il nous dit aussi, Joël, qu'on fait des chevrons avec la charpente, et tout ceci se fait dans la plus grande convivialité. Or, c'est pas industriel, attention. Et Joël nous précise que c'est justement la scierie qui a donné le nom du village. La scierie, ça, on s'en est
1: douté. Et est-ce qu'on peut la visiter?
2: Oui, on peut la visiter. Il y a même des touristes qui viennent la visiter, cette scierie, par l'intermédiaire de l'Office du tourisme de la grande station d'à côté. C'est Saint-François-Longchamp,
1: que oui,
2: vous connaissez pas très bien. Et ça se fait durant l'hiver, un jour par semaine. Il y a même des touristes qui veulent repartir avec une planche, nous dit Joël. Joël qui montre aussi ses outils hein, pour aller chercher le bois, pour descendre dans la scierie à tous ces touristes. Et si vous passez un jour par Montémont, n'hésitez pas à vous arrêter. Demandez à Joël, il se fera un grand plaisir de vous montrer sa scierie à l'ancienne. Il est intarissable, il est passionné et passionnant.
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3: Bonjour, je m'appelle Vincent Charbonnier. Je viens d'écrire un livre qui s'appelle Anem Minas de la Galbure en gascon et en français. C'est un livre bilingue. C'est Allons enfants de la Garbure. Je suis d'Acoa à l'origine, donc forcément gascon capetout comme on dit. Et je vous remercie de me passer le micro.
4: Vincent, parlez-moi de la période de l'enfance, de l'adolescence. C'était comment ici?
3: Effectivement, dans mon livre, je relate beaucoup de souvenirs de jeunesse. Il y avait beaucoup plus de sociabilité, je dirais. Les gens sortaient plus, on se voyait plus. Je suis né au Cassourat, à Dax, mais j'ai passé mon enfance au quartier du Gon. Et au quartier du Gon, il y avait au mois de mai des fêtes qui valaient bien des fêtes de village. Toutes les maisons étaient pleines d'invités et il y avait une spécialité, c'était les escargots. Il y avait 3 auberges dans le quartier. On servait des escargots en mode brasserie, du matin au soir. Les gens se déplaçaient de tout le département pour manger ces escargots. En Gascogne, la gastronomie, c'est un des piliers de notre culture. Je me rappelle, ma grand-mère, elle venait les jeudis. Le jeudi, c'était le jour où il n'y avait pas école. C'était le mercredi de maintenant. Mmh. Elle venait avec son vélo moteur. Elle venait faire la cuisine rien que pour son petit-fils. Je mangeais des choses incroyables. Je n'ose même pas en parler. Des petits oiseaux, des bécasses, de la lose. Et elle faisait aussi beaucoup de soupe. Alors malheureusement, la garbure, pour la plupart des gens maintenant, ça signifie une espèce de potée au chou dans laquelle on vit du confit. Et ce n'est pas ça. La garbure, déjà le mot garbure, galbule en gascon, ça vient de galbe. Galbe qui s'écrit G-A-R-B-A. Et ça veut dire gerbe. Donc la garbure, c'est le chou qui pousse en gerbe. C'est le chou cavalier, le chou qu'on donne au lapin. Et il faut le hacher assez menu de façon à pouvoir le manger parce qu'autrement il est trop dur. Donc ici, on fait de la soupe de garbure et on la distingue de la soupe de choux. Et souvent, maintenant, dans les restaurants, on appelle garbure quelque chose qui n'est qu'une simple soupe de choux. Je m'élève un petit peu contre ça, parce qu'on oublie nos traditions et surtout, on oublie un plat qui est extraordinaire. La garbure, c'est le goût est différent de celui du chou paumé. La garbure a un côté plutôt amer, alors que le chou tend plutôt vers le sucré.
4: Alors vous, ça vous ramène justement au souvenir de votre grand-mère. Est-ce que vous vous souvenez de la toute première fois où vous avez découvert la garbure quand elle l'a préparée?
3: Vous savez, vous parlez d'une époque où on mangeait. C'était surtout une alimentation carnée, très peu de légumes. Par contre, on mangeait la soupe à tous les repas. Donc les légumes, on les prenait avant, en quelque sorte. Elle faisait des soupes de toutes sortes. De la soupe d'épinards, de la soupe de citrouille, de la soupe de garbure, de la soupe de choux, etc., etc. J'ai une formule qui dit qu'en Gascogne, on aime bien associer à l'accord des mets la saveur des mots, parce que autour de la table, les plats, ils se chargent d'histoire. Donc voilà, ce livre, c'est une liaison de tout ça. Notre presque seul et unique devoir, c'est de transmettre. Donc, c'était ma façon à moi de transmettre ce que je suis en partie.
4: Vincent Charbonnier, auteur du livre, donc, Allons enfants de la garbure. Vincent, je ne vais pas quitter votre cocon de Sonia Kekormand sans que vous me disiez tout de même quelle est la radio qui vous a passé le micro.
3: La radio qui m'a passé le micro, c'est ici Gascogne.
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5: C'est quoi la confiance en soi?
6: Si t'as pas confiance en toi, c'est tu dis je fais mal mes trucs alors que faut se dire j'ai confiance en moi, je vais réussir mon truc et tout.
7: La confiance en soi, c'est pas forcément se dire je vais réussir forcément, mais se dire si je réussis pas c'est pas grave, mais si je réussis c'est bien, il faut que je fasse de mon mieux.
8: Avoir confiance en soi, c'est par exemple on sait qu'on sait faire cette chose, mais on a peur on va pas réussir en fait. Et après y a des gens la confiance c'est une émotion en fait. La confiance en toi, par exemple, tu peux sauter à l'élastique d'un immeuble.
9: C'est avoir une confiance dans ton corps et te dire tu vas le faire et si tu n'y arrives pas, c'est pas grave et tu recommenceras si tu veux. Par exemple, tu dire j'aime bien ce pantalon, si on se moque de moi, c'est pas grave, je m'en fiche, je l'aime bien. Enfin, moi, c'est tout l'inverse, quoi.
5: T'as pas confiance?
9: Non, j'étais plus petite, j'avais pas très confiance en moi.
10: Pour moi, la confiance en soi, tu t'en fiches du jugement des autres, parce que les autres, ils peuvent te décourager, mais toi, tu es défini parce que tu veux être, c'est pas les autres qui vont te définir. Exemple, si tu veux devenir médecin et que les autres ils disent que tu pourras jamais y arriver, c'est si tu te décourages par les autres, tu vas pas pouvoir devenir médecin, même si je le voulais. Mais c'est seulement si tu crois en toi que tu pourras y arriver. Mais les autres, ils vont te décourager, ils vont faire tout leur possible, mais toi, tu vas réussir.

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1: Pluie, neige, canicule, brouillard. La météo décide si on va râler ou si on va râler autrement, si vous voyez ce que je veux dire. Mais dans le fond, qui décide des prévisions météo? Qui observe? Qui calcule? Qui c'est qui tranche à la fin? Et surtout, pourquoi ils disent qu'il va y avoir du soleil alors qu'on se prend une rincée? Eh bien, réponds tout de suite dans les coulisses de Météo France Alsace que je teste pour vous aujourd'hui. Je suis à Ilkirch-Grafenstaden. Ici, on estime, on calcule le temps qu'il fera demain. Et à côté de moi, voici Simon. Simon, c'est le technicien météo. C'est lui qui surveille des capteurs, des antennes, des machines qui parlent. Bref, tout le langage, c'est des chiffres. Entre le vent, la pression, l'humidité, tout est mesuré en continu avec des stations météo basées un peu partout en Alsace, à des endroits stratégiques, en altitude, dans les vallées, en plaine ou encore en ville, au nord, au sud, bref, un peu partout. Et à cela, on peut ajouter aussi d'autres outils comme les radars, les satellites. Et chaque jour, c'est des millions d'observations qui arrivent dans les ordinateurs de Météo France Alsace et avec des équations très très très complexes. Et cette complexité est en lien avec notre prochaine découverte. Direction le bureau des modèles météo. Ça c'est avec Théo. Théo, il est météorologiste et il m'explique eh bien qu'on ne prédit pas le futur, mais en revanche on calcule des scénarios et leurs probabilités. Certains modèles par exemple simulent l'atmosphère avec comme résultat, écoutez bien, 350 prévisions possibles chaque jour. Ah bah oui hein. La machine, elle calcule tout ce qui est possible. Hein. Et c'est l'humain, enfin, qui va trancher. Parce que oui, la météo, en bout de ligne, bah, c'est pas juste une machine. Hein. C'est aussi un cerveau. Il y a un cerveau qui tranche. Et en parlant de cerveau, en voici un autre.

0: questions et la réponse de mes spécialistes éclairs. Prévoir la météo, c'est comme essayer de prédire la forme exacte des vagues dans une soupe qu'on remue en permanence, sauf que la casserole fait la taille de la planète et que la cuillère tourne toute seule. Et en plus de ça, il y a quelqu'un qui joue avec le feu. On continue. Bref, vous l'avez compris, hein. Impossible d'être parfait, seulement de se rapprocher de probabilité, mais avant tout, le rôle de Météo France Alsace, c'est d'anticiper au maximum les risques.
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2: Vous avez décidé de vous promener en famille dans notre belle région. Hein. Quand il fait beau, il faut en profiter. Hein. Alors toute la petite famille se prépare, on attend les cousins qui tardent un peu. Et quand tout le monde est enfin réuni, au moment de sortir, il se met à drager. Alors votre premier réflexe est de dire « Oh, c'est pas grave, on remet ça demain. » Et ça, votre cousin répond « Oh, oh, ça va, on n'est pas en chuc. » Ne paniquez pas, Wikis est fait là pour vous aider. Je comprends votre inquiétude et avant que vous ne vérifiez si vos enfants sont bien faits de la matière prévue pour construire un enfant, rassurez-vous, ils ne sont pas en sucre comme les petits Jésus roses qu'on avait à Noël. Ça, c'était bon. On n'est pas en sucre.
1: Traduction.
2: On n'est pas en sucre. Il suffit de voir la réaction d'un morceau de sucre trempé dans le café, sous un robinet ou dans la cuillère au-dessus d'un verre d'absinthe avant de composer des poèmes qui parlent de femmes avec des ailes de papillon et qui forniquent avec des licornes. Que fait le sucre? Il fond, il disparaît, il se dissout. Et par expérience, le ch'ti ne se dissout déjà pas dans la bière, je vois pas ce que l'eau pourrait bien lui faire. Donc ça signifie que ce n'est pas parce qu'il pleut qu'on ne va pas sortir. Tout ce qu'on risque, c'est quoi? D'être mouillé. Et contrairement à ce que pensent les étrangers du sud du péage d'Arras, c'est pas grave d'être mouillé. Et puis c'est pas contagieux. Et ceci dit en passant, on n'est pas en chuc, c'est quand même plus sympa que l'adage breton, il ne pleut que sur les cons.
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3: Être prévu de faire des crêpes 100% Lorraine. Jérôme Prodhomme vous prouve que quand c'est Lorrain, eh ben c'est pas bien.
4: On va parfois chercher ailleurs ce qu'on a sous les yeux. Et ça marche aussi pour la bouffe. Regardez les voûtes, par exemple. C'est quand même autre chose que les crêpes rachitiques qu'on nous sert ailleurs, que ces blinis tout petits, là, qu'on achète en paquet avant de les tartiner avec je ne sais quoi. Non, les voûtes, c'est la Lorraine comme on l'aime, gourmande, généreuse. Avec peu de choses, finalement, on se fait plaisir. On peut même y ajouter sa pâte. Alors pour les nouveaux Lorrains qui m'écoutent, les voûtes, ce sont des crêpes typiquement lorraines, épaisses d'un bon centimètre, dont la tradition se perd un peu d'ailleurs, mais dont le simple mot rappelle à pas mal de Lorrains les soirées chez mes mères, avec la pluie dehors et la famille bien au chaud, une bonne odeur aussi. On peut les tartiner, on peut même les garnir hein, dans la version sucrée en ajoutant des fruits, par exemple quand on fait couler la pâte dans la poêle, des brimbelles, des mirabelles qu'on a sorties du congélateur où elles ont été précieusement déposées cet été. La recette des vôtres, elle est tellement simple que je pourrais m'y mettre aussi. Hein. Alors il faut 200 g de farine, plutôt de la T55, 300 ml de lait, 50 g de maïzena, 2 gros œufs ou 2 œufs moyens et un jaune, 35 g de sucre vanillé, ça fait 2 grosses cuillères à soupe, un demi sachet de levure, une pincée de sel et puis de l'huile pour les cuire. Alors certains mettent aussi dans la pâte un peu de goutte, hein, genre de la mirabelle ou du kirsch. Ensuite, c'est pas compliqué, on mélange la farine, la pointe de sel, le sucre vanillé, la levure, la maïzena, on tamise pour éviter les grumeaux, on ajoute le lait puis les œufs, on mélange évidemment puis on laisse reposer 2 heures avant de se lancer dans la cuisson à l'huile. Hein. Des voûtes chaudes, servies minutes sur l'assiette quand tout le monde parle fort, ça, c'est un plaisir typiquement lorrain et c'est fin bien. Et la recette est sur ici.fr.
3: Eh, vous savez quoi? Moi, j'ai envie de me régaler avec vos recettes. N'hésitez pas à nous envoyer votre recette de vôtre sur les réseaux sociaux. 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Vous écoutez Ici Matin Lorraine avec Noël qui approche. Vous avez peut-être envie de faire plaisir à votre chien. Qu'est-ce que vous pourriez lui offrir? Réponse dans un instant avec Pierre Fabin.
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2: Bonjour à toutes et tous, bienvenue dans Affaires classées, le podcast. Nous sommes en mai 2005, un procès défraie la chronique. Un curé palois est en effet accusé de viol par un jeune séminariste. L'ecclésiastique proteste, mais l'affaire vire au scandale.
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2: Sébastien a choisi de dédier sa vie au service de Dieu. Né en 1976 dans une famille catholique très pratiquante, ce jeune palois éprouve très tôt la vocation. Et il ne s'en cache pas. L'image du prêtre incarne selon lui la perfection, une sorte d'idéal à atteindre. Pourtant, ce mercredi 13 février 2002, il va faire une croix définitive sur ses projets à cause d'un vieux et douloureux secret. Transi d'angoisse, seul, Sébastien pousse la porte du commissariat. Au fonctionnaire qui le reçoit, il glisse quelques mots. C'est pour une plainte. J'ai été violé. On le fait asseoir en attendant qu'un officier de la brigade des mineurs descende s'occuper de lui. C'est le capitaine de police Marc Rochet qui s'y colle. L'enquêteur de permanence ce matin a du métier. Mais le dossier qu'il s'apprête à ouvrir restera gravé dans sa mémoire. L'audition débute. Sébastien retrace rapidement les dates clés.

0: et de sa vie. Sa naissance en Australie, l'enfance à Naï, la scolarité à Notre-Dame de Bétaram et surtout sa vocation religieuse. Élève brillant, Sébastien est en classe de seconde quand il prend attache avec le diocèse de Bayonne afin de s'informer et préparer son entrée au séminaire. Nous sommes en 1992. Sébastien rencontre Dominique Spina, un prêtre trentenaire qui le reçoit à son bureau à la paroisse de Jurançon. Un entretien dont il se souvient à la minute près. Pour attester de sa foi et de sa vocation religieuse, Sébastien devra participer à un long parcours d'intégration fait d'entretien et d'activités collectives. Une aubaine pour le jeune homme qui découvre ainsi de nouveaux repères, de nouveaux amis. À la maison, ses parents divorcent et dorénavant c'est chez Marie-Thérèse, sa mère, qu'il réside. Deux années durant, le père Spina va prendre de plus en plus de place dans la vie de Sébastien. Il téléphone chaque soir, se renseignant sur ses faits et gestes. Que fait-il? Qui voit-il? A-t-il des relations féminines? Une curiosité envahissante, malsaine même. Mais Sébastien voue une grande admiration pour son mentor.
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0: Sébastien se souvient d'un pèlerinage à Rome en car au milieu d'une dizaine d'autres garçons. 10 jours durant, le jeune palois a la fâcheuse impression que le père Spina se rapproche beaucoup de lui, beaucoup trop. Attention particulière, questions intimes intrusives, sèche remontrance quand Sébastien parle avec une fille, tout est prétexte à recommandations, voire critiques de la part de celui qui s'autoproclame son accompagnateur spirituel. Sébastien étouffe, mais c'est ainsi. Il lui faut réussir son parcours de vocation, coûte que coûte. Plusieurs choses vont l'inquiéter. Un dimanche, le père Spina vient visiter Sébastien à son domicile. Il profite de la porte de sa chambre fermée à clé pour l'embrasser longuement sur les joues. Il caresse ensuite ses parties intimes avant de se ressaisir. Est-ce parce que Sébastien n'a osé le repousser ou qu'il n'a rien révélé à ses proches? Le père Spina va régulièrement reproduire ses gestes obscènes, passant des attouchements au viol. Sébastien a 17 ans, à peine, quand l'homme d'église décuple les gestes criminels sur son corps. Spina le surnomme « mon amour, mon trésor », l'enjoignant de l'appeler de même. À l'été 1994, le jeune palois décroche haut la main son baccalauréat. Pourtant, personne n'imagine que sa joie de jeune diplômé dissimule un lourd secret. En septembre suivant, Sébastien aurait pu intégrer le séminaire comme il le rêvait, mais son mentor le décrète encore trop jeune à son goût. Obéissant, il va donc s'inscrire en fac d'histoire en attendant que Dominique Spina donne son feu vert. Déçu de ne pouvoir réaliser son rêve, Sébastien entre discrètement en contact avec une communauté religieuse basée à Namur, en Belgique, laquelle accepte de l'accueillir en formation. Quand il apprend cette cachotterie, le père Spina explose de colère. Il inflige à son protégé une scène de jalousie. Il fait intervenir sa mère pour le raisonner, dit-il. Furieux, Dominique Spina va tout faire pour empêcher le départ de Sébastien à Namur.
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0: Le père supérieur de la congrégation belge est littéralement harcelé par Dominique Spina qui l'exhorte à refuser l'admission de Sébastien au prix d'énormes critiques. Le curé palois accuse son ex-protégé d'être indigne de la vocation, d'entretenir une relation amoureuse avec une fille, voire d'être

0: porteur du sida. Des accusations mensongères, bien évidemment, mais pour le jeune Palois, le message est clair. Il doit renoncer à son projet et rentrer en Béarn. Où qu'il aille, le père Spina fera tout pour ruiner ses espoirs de devenir un jour prêtre. Or Sébastien ne renonce pas. Il intègre le séminaire de Bayonne en septembre 96 et pour 2 années, il tente à plusieurs reprises de se libérer de son lourd secret, mais le père supérieur l'envoie balader. Lorsqu'il révèle les viols et agressions sexuelles que Sébastien reproche à Dominique Spina, le chef du séminaire ne paraît pas surpris outre mesure. Mais le confesseur élude le problème en renvoyant Sébastien à son sort. Sébastien, ne porterais-tu pas une part de responsabilité dans ce qui t'est arrivé ? Sébastien ne tourne peut-être pas rond, selon le supérieur. Mieux vaudrait qu'il consulte un psychiatre. Avec pareil fardeau, le jeune Palois n'est guère surpris d'apprendre, 2 ans plus tard, que le conseil des pères le juge inapte à rester parmi eux. Fin d'un rêve. Pour avoir dénoncé les crimes sexuels commis par son accompagnateur spirituel, le séminariste Palois est mis à la porte. Il reprend ses études d'histoire, mais il ne renonce pas à son combat pour la vérité. Sébastien tente, en 2001, d'alerter le vicaire général par écrit. Aucune réponse. À l'évêché de Bayonne, il n'y a aucune affaire Spina. Et puisque l'Église refuse de faire le ménage parmi les siens, Sébastien va suivre les conseils de sa psychothérapeute. Il dépose plainte pour viol et agression sexuelle. Une semaine plus tard, le père Spina est arrêté et placé en garde à vue. Il avoue, certes, des baisers, des attouchements sur le corps de Sébastien, mais attention, un fort sentiment amoureux les unissait, dit-il. Il n'a jamais contraint Sébastien ni abusé de son autorité.
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0: Les explications tortueuses du père Spina ne convainquent guère le juge palois Christian Mirande en charge du dossier. La perquisition de son domicile au presbytère de l'église Saint-Jacques, qui est situé par le plus grand des hasards sous les fenêtres du juge d'instruction, a de quoi intriguer. Les policiers de la sûreté paloise découvrent plusieurs connexions sur des sites de rencontres homosexuels depuis son ordinateur personnel. Ils ont aussi mis la main sur de nombreuses lettres échangées entre Spina et son jeune disciple. Des missives qui témoignent d'une relation très forte, mais que chacun analyse à sa manière. Des viols et agressions sexuelles sous emprise, selon Sébastien. Une relation amoureuse, selon le curé de la paroisse Saint-Jacques. À l'issue de sa garde à vue, le père Spina est mis en examen pour viol et agression sexuelle aggravée. Il est laissé libre, sous contrôle judiciaire, mais il devra éviter tout contact avec les jeunes. Le lendemain, l'affaire fait les gros titres de la presse locale. Une longue instruction criminelle débute. Les policiers enquêtent au sein des aumôneries où le père Spina est passé au fil de sa carrière. Aucun parent n'évoque un quelconque soupçon de pédophilie. Quant à l'évêché de Bayonne, c'est silence dans les rangs. Le père Marshall, auquel Sébastien s'était confié lors de son passage au séminaire, oppose le secret de la confession pour refuser de répondre aux questions des policiers. Quant aux ecclésiastiques qui avaient renvoyé Sébastien du séminaire, ne leur demandez surtout pas s'il s'agissait d'une mesure de rétorsion à ces accusations contre le père Spina. Ils auraient perdu la mémoire à les écouter. L'évêque bayonnais, Mgr Moller, n'en dira pas davantage. Il dit n'avoir pas été mis au courant de cette histoire et de toute façon, des rumeurs ne font pas des

0: épreuve, dit-il. Entre perte de mémoire et réflexe protectionniste, l'Église donne la fâcheuse impression de ne rien livrer qui pourrait accabler le père Spina. Son procès aux assises s'ouvre à Pau en mai 2005.
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0: Un procès qui aurait pu se tenir à huis clos, loin du public et de la presse venue en nombre, vu l'âge de la victime, mineure à l'époque des faits. Or, Sébastien et son avocat, le bâtonnier Yves Darmandraille, veulent une audience publique afin que chacun sache la vérité des agissements du père Spina. La salle d'audience est comble, certes, mais ce sont surtout les amis, les paroissiens de l'accusé qui font acte de présence. Sébastien est seul. Il s'avance courageusement à la barre pour témoigner. Il livre ce lourd fardeau des années 93-94 alors qu'il n'était qu'un lycéen. Jeune homme naïf, exalté, fragilisé par un contexte familial, il a sans doute cherché auprès de ce prêtre qu'il vénérait un substitut à ce père géniteur qui le rejetait, le méprisait. Paralysé par les assauts sexuels du père Spina, Sébastien a subi l'impensable sans se défendre de celui qui incarnait, à ses yeux, un rêve, un idéal de vie. Surpris, contraint, l'adolescent misait sur son appui pour intégrer le séminaire de Bayonne. Comment dénoncer celui qui a droit de vie et de mort sur vos projets ? Dans son box, le père Spina nie catégoriquement les accusations. Il brandit son parcours exemplaire pour jeter le doute. Ordonné prêtre à 28 ans, des jeunes, l'accusé en a côtoyé des milliers au sein des paroisses et des aumôneries qu'il a dirigées. Sa rencontre avec Sébastien, c'est, selon lui, une amitié qui s'est transformée en amitié réciproque. En témoignent les lettres enflammées de son protégé. Mais n'est-ce pas lui qui les a dictées ? L'ecclésiastique concède volontiers des baisers, des attouchements, mais des viols, jamais. Souillé en son corps, sali par les mensonges de cet ex-guide spirituel, Sébastien souhaite que justice passe pour retrouver sa dignité perdue. Alors, qui ment ? Au terme de deux procès, à Pau en 2005, puis à Tarbes un an plus tard, c'est le prêtre qui a franchi la ligne jaune. Pour ses crimes diaboliques, Dominique Spina écope de 5 années de prison, dont une assortie d'un sursis. 2 décennies plus tard, l'ex-prêtre violeur est pardonné. À l'été 2025, il est promu chancelier du diocèse de Toulouse.
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0: Une croix sur le passé. C'était le retour de cette affaire extrêmement médiatique, extrêmement vive à l'époque, en 2005. Je vous retrouve dans un prochain numéro d'Affaires classées. Et à l'occasion de ce podcast, nous irons prendre l'air du côté de Cibourg à la rencontre d'un musicien né en 1875, Maurice Ravel, l'auteur du célèbre boléro. Pourquoi ? Vous le saurez dans ce prochain rendez-vous. À bientôt.
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3: Des figuiers de barbarie surplombant le golfe de Calvi. Annalie Viafanou qui les a plantés en 2019 sur des terres familiales.
4: Alors, j'ai choisi cette plante sur plusieurs critères. En fait, déjà, je cherchais une plante qui soit déjà implantée en Corse. Je cherchais une plante aussi résistante à la sécheresse, puisque on annonce des changements climatiques dans les années à venir. Donc je voulais vraiment prendre ça en compte. Une plante qui n'ait pas besoin de beaucoup d'eau et qui est une richesse à apporter dans sa transformation. Donc le figuier de Barbarie, ça a été pour moi une évidence.
3: Anna Livia les a plantés progressivement.
4: J'ai procédé par bouture, en fait. Donc j'ai pris des raquettes qui existaient déjà, qui étaient déjà dans la nature, et je les ai bouturées, tout simplement. Et j'ai planté, après au fil des années, j'ai un petit peu augmenté les plantations. Alors moi j'ai commencé avec l'huile de graine de figue de Barbarie. Donc c'est la graine qui est dans le fruit et qui est donc une huile végétale. Donc je presse les graines pour obtenir cette huile. Donc c'est une huile cosmétique qui est très rare et qui a beaucoup de propriétés, qui est très très intéressante dans sa composition naturellement. Donc en fait c'est une huile qui agit sur les cellules, qui va régénérer, réparer les cellules. Donc tout ce qui est les rides, les cicatrices, voilà, c'est vraiment une huile réparatrice et très intéressante dans sa composition.
3: Ensuite, la jeune femme a travaillé des produits issus de la transformation.
4: Par exemple, quand je presse les graines, j'ai ce qu'on appelle le tourteau, c'est le reste de la graine. Et ça, on peut s'en servir comme exfoliant naturel, bien sûr. Donc ça, je l'ai mis dans des savons pour faire un savon exfoliant. Je la vends aussi brut. J'utilise aussi le jus dans des savons. Voilà, j'essaie d'utiliser toute la plante. La raquette aussi a un intérêt, donc la feuille. Ça aussi, je suis en réflexion pour des produits avec la raquette. Donc voilà, petit à petit, j'essaye un petit peu de valoriser la plante dans son entièreté.
3: Changer le regard sur la figue de Barbarie, reconnaître ses ressources afin de la valoriser, développer son activité, les enjeux sont nombreux pour Anna Livia Fanouki pour les années futures.

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1: Aujourd'hui, je suis devant un musée, l'un des musées les plus connus de Châteauroux. Je suis devant le musée Bertrand. Mais avant ce musée, eh bien, c'était autre chose. Mais c'était quoi avant ce musée Bertrand? Eh bien, vous allez le savoir maintenant.
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1: Et donc, pour vous présenter ce que c'était avant le musée Bertrand, je suis avec Amélie Bourmeau-Binard. Elle est guide conférencière à l'Office de tourisme de Châteauroux. Alors, lieu magnifique.
4: Ouais, effectivement, un lieu magnifique aujourd'hui, musée. Alors, c'est un musée municipal. Donc, c'est-à-dire qu'on peut retrouver plein de choses dedans. Aujourd'hui, c'est un musée, mais autrefois, c'était un hôtel particulier, une maison privée, quoi.
1: Et pourquoi ça a changé maintenant?
4: L'histoire, c'est que, alors, cette maison, elle a été construite par un certain Martin Bouchet, qui était ingénieur des Turcis et Levés. Les Turcis et Levés, en fait, c'est l'ancien nom des Ponts et Chaussées. En fait, Martin Bouchet, il était ingénieur royal, donc niveau puissance et richesse. On dit qu'un hôtel particulier, plus il est grand et bien décoré, plus ça veut dire que la famille était riche et puissante.
1: Pas mal.
4: Voilà. Voilà, richesse et la puissance de la famille.
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4: L'hôtel pourtant s'appelle pas hôtel Bouchet, comme c'est la tradition un peu à Châteauroux d'avoir des hôtels particuliers qui prennent le nom du commanditaire. Non, on l'appelle l'hôtel Bertrand, encore aujourd'hui, hein, même si c'est plus un hôtel particulier, parce qu'en fait, le petit-fils de Martin Bouchet, un peu plus célèbre que lui, c'est le général Bertrand, Henri Gatien Bertrand de son nom complet, qui était un général de Napoléon, le fidèle parmi les fidèles de Napoléon. Le général Bertrand, c'était sa demeure de famille, donc il en avait hérité, et il y est retourné assez régulièrement à son retour de Sainte-Hélène à la mort de Napoléon. Et en 1921, donc pour les 100 ans de la mort de Napoléon, eh bien cet hôtel particulier qui avait plus vraiment de propriétaire, et aujourd'hui il y a toute une collection liée au général Bertrand, à Napoléon lui-même. Il y a même le célèbre sabre d'Aboukir, une pièce absolument incroyable, c'est juste dingue qu'elle soit dans ce musée. Et puis vous avez même la tenue de grand maréchal du palais, plein de choses super sympas à voir.

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1: Aujourd'hui, j'ai testé le musée de bonbons Haribo à Uzé. Je vous emmène dans un lieu où le sourire avant même d'avoir commencé la visite. Une sortie gourmande, colorée, joyeuse. Un ami aventurier de Koh-Lanta est venu me rendre visite et on s'est dit, bon, après la survie, les épreuves, la faim, les îles désertes, et si on testait un endroit un peu plus doux et surtout beaucoup plus gourmand ? Dès l'arrivée au musée, on est happé par les couleurs, des bonbons géants, des vitrines pleines de formes et de couleurs, une ambiance ultra joyeuse. Et cette odeur sucrée dans l'air, juste incroyable, impossible de pas retomber en enfance. La visite est vraiment ludique et interactive. On avance de salle en salle, on découvre l'histoire Haribo, les premières fabriques, les anciennes machines, les affiches publicitaires vintage.
2: Un bonbon Haribo.
1: Et ça, c'est juste magique. Et là, un moment plus drôle, mon ami, habitué à compter les grains de riz sur l'île déserte, s'amuse à reconnaître les bonbons, les yeux fermés, juste à l'odeur. On touche, on observe, on compare. Chacun défend son bonbon préféré comme un vrai débat sérieux ou presque. Et puis, on arrive sur le moment préféré de tout le monde. Bien évidemment, la dégustation. Les fraises Tagada, Dragibus, Ourson, Chamallow, Réglisse, les yeux brillent, le sourire s'installe. On goûte, on commente, on rigole et on se replonge dans les souvenirs d'enfance. Ce que j'ai adoré, c'est cette ambiance simple, joyeuse, sans pression.
3: Je vous ai apporté des bonbons.
1: On ressort détendu, plein de bonheur, une bonne humeur, avec la sensation d'avoir fait une vraie pause, avec beaucoup de nostalgie, des bonbons qui nous ont accompagnés depuis plein d'années. Ce n'est pas juste un musée classique, c'est une expérience vivante, pleine de couleurs, de bonne humeur, et ça fait clairement du bien au moral. Le musée de bonbons Haribo se trouve à Uzès, dans le Gard, à environ 30 minutes de Nîmes. Il est ouvert presque toute l'année, du mardi au dimanche. L'entrée est aux alentours de 12 euros pour les adultes et un tarif réduit pour les enfants. C'est une sortie parfaite en famille, entre amis, ou même pour des aventuriers en reconversion gourmande. J'ai testé, j'ai adoré le musée de bonbons Haribo. C'était Béatrice et on se dit à très vite pour une nouvelle chronique pleine de joie, de découverte et de bonne humeur.
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2: Ce petit village était bien plus qu'un lieu de résidence pour le général de Gaulle. Colombey les deux églises, c'était son refuge, son havre de paix. Il le découvre en 1934 et tombe immédiatement sous le charme de ces paysages calmes, loin de l'agitation parisienne. Il y achète une maison, la Boisserie, où il vient se ressourcer avec sa famille. Pour de Gaulle, Colombey représente la France profonde, celle des clochers, des champs et du silence. C'est là qu'il médite, qu'il écrit ses mémoires et qu'il puise la force de ses grandes décisions. Pendant la guerre, il pense souvent à ce village comme au symbole d'une France éternelle qu'il veut libérer. Après son retrait du pouvoir en 1969, c'est encore à Colombey qu'il choisit de vivre ses derniers jours dans la simplicité. Et c'est naturellement là qu'il repose depuis le 12 novembre 1970. 3 jours après la mort du général, la France rend hommage à celui qui fut son chef pendant la résistance et le fondateur de la 5e République. Ce 12 novembre, de très nombreuses messes sont données un peu partout en France. À Notre-Dame de Paris, ce sont 80 souverains, chefs d'État et de gouvernement qui sont présents, venus du monde entier, pour saluer la mémoire du libérateur de la France. Et en début d'après-midi, dans le petit cimetière de Colombey les deux églises, la cérémonie est simple, à l'image de l'homme. À Colombey, les routes sont noires de monde. Et le contraste est saisissant. Une petite église de campagne et plusieurs dizaines de milliers de personnes. On parle de 40 à 50 000 personnes dans ce village de Haute-Marne. Le cercueil, recouvert du drapeau français, est posé sur un véhicule militaire. Il quitte le parc de la Boisserie, à quelques centaines de mètres de là, l'église. Le cercueil est porté par 12 jeunes habitants de Colombey. L'église ne peut contenir que 400 personnes. Ils sont des milliers à l'extérieur à écouter la cérémonie religieuse grâce à des haut-parleurs. Dans la foule, 350 compagnons de la libération. Dans le cimetière, sur la tombe familiale, une croix de Lorraine est gravée aux côtés de la mention sobre Charles de Gaulle, 1890-1970. Ce 12 novembre 1970, dans le froid de l'automne, à Colombey les deux églises, la France pleure celui qui incarna pour beaucoup la dignité, la grandeur et l'indépendance nationale. Et c'est l'un des trésors de Champagne-Ardenne.
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1: Savez-vous qu'il existe un champ d'olivier italien de taille modeste sur la commune de Malissard? C'est une idée de Claudine, une envie forte de retrouver ses racines, un véritable challenge car elle a tout laissé tomber pour à terme produire une huile d'olive gourmande au goût fruité vert et intense.
2: Pour moi, c'est un petit rêve que j'avais en tête. Je souhaitais implanter une oliveraie sur Malissard, mais arriver à la retraite tranquille, faire quelque chose de pour moi, simplement. Et en fait, le travail j'étais salariée et la vie en a décidé autrement. J'ai quitté mon emploi et j'ai décidé du coup de me lancer dans l'activité tout de suite.
1: Parce que cette variété d'olives a marqué ton enfance?
2: Tout à fait. Le village familial. Mes parents ont grandi dans un village au sud de Rome, entre Rome et Naples, en Italie. Ce village qui s'appelle Itri, où est cultivée l'olive Itrana, la variété Itrana, et qui donne une qualité extraordinaire d'huile d'olive, avec beaucoup de polyphénols, antioxydants, des vitamines. Enfin, c'est vraiment une merveille.
1: C'est une petite Madeleine de Proust, ce goût.
2: Oui, tout à fait, ça a béni mon enfance. Donc moi, la première fois que je suis allée en Italie, j'avais 2 mois, et après j'y suis allée tous les étés. Donc c'était les vacances, les congés de papa, et on allait tous les étés là-bas. Donc j'ai baigné là-dedans depuis toujours, en fait. Et arrivé à un moment, j'ai décidé de me lancer et de développer ici cette huile d'olive. Donc pour l'instant, les oliviers sont tout jeunes. Ils ont été plantés en mars de cette année. D'ici 2-3 ans, je pense que j'aurai un début de production.
1: Et là, ça y est, on est au milieu du champ, on est au milieu d'un rêve qui se concrétise.
2: Ouais, tout à fait. C'était un gros travail quand même, hein, l'installation de ces oliviers. Ça s'est pas fait comme ça. Hein. Donc la plantation, préparation du sol, trouver le terrain déjà à l'origine, mais ça c'était vraiment compliqué. Hein. Mais j'y suis allée petit à petit, même si ça s'est fait quand même rapidement, hein, parce que ça fait une année que je suis vraiment sur ce projet et de le concrétiser. Et en fait, je pense que les gens me disaient, ouais, c'est chouette, mais en fait, je suis pas sûre qu'ils y croyaient vraiment. Mais gentiment, ils trouvaient ça joli, même ma maman qui me disait, mais toi, t'es toujours avec tes olives. Enfin, elle pensait pas, j'étais quand même dans une activité salariée, voilà. Et en fait, moi, je suis en train de vivre une aventure extraordinaire. Je suis vraiment heureuse de faire ça. Et là, je vois toute la fierté dans les yeux de mes parents maintenant, aujourd'hui.
1: Ce qui t'anime au fond, c'est plus l'envie de partager que d'en vivre, on est d'accord?
2: Oui, tout à fait, parce que c'est une petite production en fait que je mets en place. Financièrement, je ne pourrais pas me sortir un salaire avec cette production. Après, il faudrait que je puisse planter d'autres oliviers, une quantité plus importante, m'équiper en matériel agricole, tout ça. C'est pour l'instant, j'y suis pas. Je fais intervenir les exploitants agricoles pour m'aider sur le travail du sol, voilà. Par contre, les oliviers, c'est moi qui m'en occupe.
1: On s'en doutait un tout petit peu. Pour le moment, Claudine se forme et transforme ses fameuses olives Itrana directement en Italie auprès d'un oléiculteur du village de sa maman. Elle a rapporté quelques bouteilles qu'elle a appelées Nostrolio, qui signifie notre table, que vous pouvez découvrir sur le marché de Malissard, entre autres.
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1: Prononcer correctement les choses, c'est bien, c'est mieux même. Donc je vais vous aider un petit peu pour la prononciation de quelques mots en breton aujourd'hui. Et puis ensuite, nous irons à la campagne.
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1: L'écriture moderne en langue bretonne, je sais, peut parfois poser des difficultés aux non-initiés. Donc je vais essayer de vous aider un petit peu avec cette chronique pour au moins une seule terminaison. Ce sera « en » à la fin des mots. Que ce soit pour les mots, donc, mais les noms de lieux, les noms de famille. Eh bien, en breton, EN, ça se dit toujours N. D'ailleurs, parfois, vous le faites naturellement. Vous dites Gwen, la couleur blanche, Gwen, le prénom. Personne n'aurait l'idée de dire Gouin ou Gouan. Ça ferait bizarre. Eh bien, si on le fait pour Gwen, autant bien le faire pour tout. Kerguelen. On connaît tous les îles Kerguelen. Alors, pourquoi on entend parfois parler de Ké Kerguelen, comme avec un père, par exemple? Non, c'est Ké Kerguelen. Et puis, un autre mot, par contre, qui lui n'est jamais bien prononcé, c'est Merien. Merien, comme ça ne vous parle pas. Mais si je dis Merien, oui, vous allez reconnaître le nom de famille, Kermerien, le nom de lieu. Eh ben non, tout ça, c'est faux. C'est Merien, Kermerien. Et au passage, Mérienne, ce sont des fourmis. Donc, Ker Mérienne, bah, c'est un endroit où il y avait beaucoup de fourmis. Bon, une petite explication utile à retenir. Et en breton, rappelez-vous, si c'est EN sans tilde, eh bien, on prononce N.
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1: Et le nom de lieu du jour va être simple. Je suis sympa le mercredi. Nous allons à la campagne. Var ar mez. Vous l'avez déjà entendu, je pense.

0: Mais vous avez au moins entendu mez. C'est un mot qui sert souvent. Armez, c'est la campagne, mais par contre, hermez, c'est l'extérieur ou le dehors. Et on peut l'utiliser différemment. Si vous dites maison en hermez, ça veut dire que je vais dehors. Mais dites hermez à quelqu'un, là, ça sert à chasser un indésirable. Hermez. Mais pour revenir à la campagne, eh bien, il faut dire var armez. On comprend que l'on est sur l'extérieur, sur le dehors. Voilà un mot qui sert de non-lieu, mais aussi de situation géographique. Point de mon Hermès, hein? Bah, il est temps que je sorte, que je quitte le studio. Et je vous dis à demain, même heure. Ken Varhoas, ma peu se rendre juste.
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2: 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Bonjour Nicolas Pettini.
3: Bonjour Angélique.
2: Vous êtes chargé de communication au Conservatoire d'Espaces Naturels de Franche-Comté. Qu'est-ce que c'est que ce conservatoire?
3: Alors le Conservatoire d'Espaces Naturels de Franche-Comté est une association, loi 1901, qui a été créée en 1991. Donc on fête cette année nos 35 ans, et dont la mission est de préserver les espaces naturels du territoire franc-comtois.
2: Vous avez un programme qui s'appelle Sylvae. En quoi consiste-t-il?
3: Ce programme vise à préserver les vieilles forêts de Bourgogne-Franche-Comté, dites à la fois anciennes et matures, donc qui ont plus de 200 ans d'existence et qui présentent des arbres qui sont à la fois vieux, gros, avec pas mal de bois morts.
2: Comment est-ce que vous faites justement pour les identifier et ensuite pour les préserver?
3: En fait, on a des massifs forestiers qui sont repérés sur la région Bourgogne-Franche-Comté. Et ensuite, on va aller en fait faire des repérages sur carte photographie aérienne. Et on va aller sur le terrain vérifier que ces forêts sont bien à la fois anciennes et matures pour rentrer dans le cadre de ce programme-là.
2: Mais ce sont des forêts qui appartiennent au parc privé ?
3: Non, on se positionne oui sur des forêts qui sont privées. Quand il y a des opportunités, des ventes qui se font, en fait, on va se positionner pour acquérir ces forêts et les préserver sur le long terme. Donc en fait, on va laisser ces forêts en libre évolution. On ne va pas intervenir sur la végétation. Il n'y aura pas de coupe. Le seul type de coupe qui peut éventuellement être fait, ça va être des coupes de sécurisation s'il y a des axes, des routes qui passent à côté. Donc là, l'objectif, c'est vraiment libre évolution.
2: Je crois d'ailleurs que la plus grande forêt que vous possédez dans ce programme national se trouve dans le territoire de Belfort.
3: C'est un site qui fait 110 hectares. Et qu'on a acquis l'année dernière, qui se trouve sur la commune de Le Puy, donc tout près du Ballon d'Alsace, qui s'appelle la forêt du Lys. Un nom assez sympa, avec des peuplements mixtes, feuillus, résineux, beaucoup de gros bois, beaucoup de bois morts, des enjeux importants en termes de conservation d'espèces. On a des espèces d'oiseaux notamment qui sont à enjeu là-bas.
2: Vous avez lancé l'année dernière, à l'occasion de la Journée internationale des forêts, en mars 2025, un appel aux dons. Est-ce que ce programme est toujours d'actualité?
3: C'est une souscription qui est permanente, en fait, un appel aux dons qui va durer plusieurs années et dont l'objectif est de récolter un maximum de dons des citoyens qui veulent rejoindre le programme et prendre une part active dans la préservation des vieilles forêts de territoire.
2: Et justement, si on veut suivre tout ce programme et puis s'informer sur l'avancée de vos travaux, comment est-ce qu'on peut faire?
3: Alors vous pouvez vous inscrire à notre newsletter, donc en allant directement sur notre site internet cen-franchecomté.org.
2: Et si on veut rencontrer vos bénévoles, est-ce que c'est possible?
3: Alors c'est possible de nous rencontrer à Seloncourt, on a une antenne là-bas.
2: Merci beaucoup Nicolas Pettini.
3: De rien, avec plaisir.
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1: Bonjour Louise, bonjour à tous.
2: Le foot féminin a décidément conquis la Suisse.
1: Ah ça, depuis qu'ils ont accueilli l'Euro cet été, on a l'impression que c'est eux qui ont inventé le foot féminin. Hein. En tout cas, ils se sont sérieusement penchés sur ce phénomène étrange, à savoir des humains de sexe non masculin qui courent après une baballe en essayant de marquer des buts. Pour eux, ça semble tellement extraordinaire qu'ils en ont profité pour mener une expérience. Faire réaliser aux hommes la performance des footballeuses. Mmh. On dit comme ça, je sais, ça peut paraître étrange, oui. Vu que le foot masculin existe depuis bien plus longtemps, et que les mâles sont quand même des pionniers dans ce sport.
2: En fait, il est question d'égalité homme-femme dans cette expérience.
1: Eh ben oui. Vous aurez remarqué que ces dames jouent sur le même terrain que les hommes. Eh ben ça, ça épate les Suisses. Faire jouer les filles sur des terrains aux mêmes dimensions que les garçons sans tenir compte des différences anthropométriques et physiologiques des deux sexes, non mais ça va ou bien? Alors, ils ont sorti leurs scientifiques de leurs vacances pour nous dire que les femmes sont généralement plus petites et ont moins de masse musculaire. Donc, sur un terrain aux mêmes dimensions que les hommes, les femmes doivent courir davantage et fournir plus d'efforts.
2: Ils ont donc voulu rétablir l'égalité ou au moins la vérité, quoi.
1: Eh oui. Alors, leur idée, c'est faire jouer les hommes sur un terrain 20% plus grand et avec un ballon plus lourd. C'est un ballon l'équivalent du poids d'un ballon de basket et aussi des buts plus grands. Voilà comment les Suisses veulent rétablir l'égalité autour du ballon rond. Alors, dans ces conditions, les hommes ont fini épuisés avec l'impression de jouer au ralenti. Tout ça a donc permis aux Suisses de montrer que l'égalité des sexes, ok, mais question ballon, c'est pas possible. Ils viennent donc peut-être, malgré eux, de donner raison à ceux qui voient le foot féminin comme une version light du foot tout court.
2: Des drôles d'expériences hein, quand même qui sont menées en Suisse, mais peut-être pour la bonne cause ensuite. Merci David, à demain.
1: À demain.
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3: Bonjour Lucie.
4: Bonjour Julie.
3: Vous allez nous parler du plus petit monument historique de France qui est en Vendée.
4: Oui, et plus précisément sur la commune de Sainte-Florence, juste à côté des Essarts en Bocage.
3: Vous avez éveillé

0: primaire publique de Sainte-Florence en 1948. Gaston Chessac et sa famille ont donc vécu dans l'enceinte de l'école pendant 13 ans. Et c'est en arrivant dans l'école primaire que Gaston Chessac a décidé de peindre les latrines. Il a dessiné des petits bonhommes sur les murs des toilettes pour les rendre plus vivantes.
1: Moment qui a d'ailleurs été immortalisé, je crois, par un photographe.
0: Ouais, bah attention, pas n'importe quel photographe. Robert Doisneau, s'il vous plaît, que l'on connaît entre autres pour sa photo légendaire du baiser de l'hôtel de ville. Doisneau était un ami de Chessac et il l'a donc photographié en train de peindre les toilettes de l'école publique de Sainte-Florence. C'est quand même dingue, non ?
1: Bah, c'est totalement dingue.
0: Bah oui. Alors, même s'il était plutôt incompris à l'époque où il vivait en Vendée parce que, bah, plutôt marginal, les œuvres de Gaston Chessac ont bel et bien laissé leur empreinte dans le monde artistique. Et c'est pour ça que même après la fermeture de l'école primaire publique de Sainte-Florence, les toilettes ont échappé à la destruction avant d'être classées monument historique en 1998. Aujourd'hui, l'école s'est transformée en un centre d'interprétation de l'artiste, l'espace Gaston Chessac, et on peut aussi admirer une partie des œuvres de Chessac au Sable d'Olonne, au musée de l'abbaye de Sainte-Croix.
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3: Elles sont sympas, ces boîtes. Bonjour Claude Grimbert.
4: Bonjour.
3: Vous êtes dans un magasin de jouets qui existe ici à Auch depuis combien de temps ?
4: Depuis des années, depuis 1960.
3: Et alors il appartenait à qui ce magasin ?
4: À mon père, qui a créé ce magasin en 1960. Il a pris... C'était un marchand de tissus. Il vendait du tissu au mètre.
3: Ici, dans ces mêmes locaux ?
4: Dans ces mêmes locaux, il vendait du tissu au mètre et les robes et la façon se faisaient au fond du magasin.
3: Incroyable ! Donc ces locaux, vous les connaissiez quand vous étiez tout petit ?
4: Depuis trop de temps.
3: Et donc vous êtes passionné de jouets et c'est vous qui avez transformé le magasin en magasin de jouets ?
4: Non, c'est mon père qui a commencé, qui est passé du vélo au jouet. En 1960, ouais. Des vélos moto, du jouet. Et moi, j'ai vendu avec lui et après, j'ai pris la suite.
3: Pourquoi le jouet ?
4: Parce que tous les marchands de vélos et de motos à l'époque se reconvertissaient aussi un peu dans le jouet. Ils avaient un peu de jouet. Donc, ils ont abandonné la moto et le vélo pour passer au jouet.
3: Et vous, quand vous étiez petit, c'était quoi votre jouet préféré ?
4: Un camion qui portait des petites voitures, qui plaît encore aux enfants actuels.
3: C'est quoi le jouet emblématique de votre boutique ? Celui qui est là depuis des années et des années, ou alors qui s'est renouvelé, mais qui existait déjà à l'époque ?
4: Et ce camion, déjà. Ah ouais. La panoplie de D'Artagnan, par exemple.
3: Là, vous me faisiez écouter une petite boîte à meux. Ça aussi, ça existait ?
4: La boîte à meux, ça existait. Ouais. Le moulin à musique qui faisait crin-crin aussi existait.
3: Combien d'enfants sont passés par là ?
4: 5 ou 6 générations.
3: Que vous avez vu grandir et qui reviennent chez vous adultes et qui eux-mêmes ont eu des enfants peut-être alors.
4: Exact, vous avez bien décrit la chose.
3: Qu'est-ce que ça vous apporte de tenir un magasin de jouets au-delà du commerce ?
4: Ben, la clientèle, elle est vachement sympa, quoi. Vous venez acheter des jouets pour vos enfants, vous venez pas faire les courses, vous venez faire plaisir à quelqu'un, à vous ou à vos enfants, c'est pas pareil, le contact n'est pas pareil.
3: Ouais. Étant dans les mêmes locaux que là où travaillait votre papa, vous y pensez tous les jours à votre papa ? Il est là avec vous ?
4: Oh, il passe souvent à lui, oui, et puis les clients m'en parlent aussi. Donc effectivement, il est là quelque part, oui.
3: La maison Grimbert.
4: La maison Grimbert.
3: Il paraît que vous êtes une institution ici. Hein ?
4: Il paraît. il paraît. Mais bon.
3: Bon et après vous ?
4: Il y aura un marchand de jouets, mais il n'y aura certainement pas un Grimbert.
3: Merci Claude.
4: Plaisir. Au revoir.
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2: Bonsoir tout le monde, très bon début de soirée, merci d'avoir choisi ici, 20h, on se retrouve désormais chaque soir et puis on prend le temps de se poser, un peu de ralentir le rythme, de s'installer avec plaisir dans un fauteuil de confidence avec un invité chaque jour, des confidences qui vont nous conduire un peu partout en France parce que vous l'avez entendu, il n'y a pas que Paris dans la vie. On donnera la parole à Robin Bernot sur un sujet d'actualité, on s'intéressera au monde merveilleux du vivant, à la nature et à l'environnement avec Benoît Prospero, on est ensemble jusqu'à 21h. C'est à travers les lieux qui ont marqué la vie de notre invité que l'on va parcourir la France ce soir. Il est directeur général de France Nature Environnement, activiste pour le climat, la nature, les droits humains, grand journaliste. Il a été Reporters sans frontières, il a été directeur ensuite de Reporters sans frontières. Il a été directeur aussi de Greenpeace France, on l'oublie pas, un homme engagé très tôt, privilégiant l'action collective. Une personnalité, un parcours hors norme. Je reçois ce soir dans cette émission Jean-François Julliard jusqu'à 21h. Bonsoir Jean-François Julliard.
3: Bonsoir.
2: Merci d'être avec nous.
3: Merci.
2: Vous avez le temps de vous poser un petit peu comme ça dans votre emploi du temps survitaminé.
3: Eh ben, votre invitation me l'impose un peu, mais c'est bien. C'est une bonne chose, vous avez raison.
2: J'espère que vous avez passé un bon moment. Quel parcours incroyable. Je ne sais pas si vous regardez de temps en temps un peu sur un peu dans le rétro, sur tout ce que vous avez fait, tout ce que vous avez accompli, ou est-ce que vous êtes du genre vraiment à aller, je vais de l'avant, je ne regarde pas.
3: Non, j'essaie de me poser des questions parfois sur où je vais, d'où je viens. C'est des choses qui m'intéressent. Et puis moi, ce qui m'a toujours intéressé, c'est d'avoir un peu de cohérence dans tout ça. Donc c'est vrai que oui, j'aime bien. Et puis je continue de croiser des personnes qui ont accompagné mon parcours, qui sont devenues des amis. Donc c'est aussi l'occasion de reparler de tout un tas de choses du passé.
2: C'est un peu ce qu'on va faire ce soir, mais pas seulement. On va ensemble retracer votre vie, votre parcours à travers les lieux, les endroits qui vous ont marqué. Peut-être le premier endroit, ce serait la Manche.
3: Oui, mais c'est là que je suis né, donc effectivement c'est le premier endroit. Moi je suis né à Valognes en 1973 parce que mes parents s'étaient installés, alors ils venaient de Gironde, on va sûrement parler de la Gironde
2: évidemment,
3: d'après,
2: parce mais que vous êtes
3: voilà,
2: pas resté longtemps.
3: Voilà, mais venaient chercher un travail dans la Manche et je suis né à Valognes, j'y suis resté une année et demie et après on est parti en Gironde, mais je suis retourné à Valognes.
2: Alors j'allais vous poser la question justement.
3: Ouais, plusieurs fois parce que mes parents se sont fait vraiment beaucoup d'amis sur place, encore aujourd'hui, et du coup pendant mes années d'enfance en tout cas, j'ai vraiment ce